0: oui, l'eau,
1: aux températures, etc. Donc, il y a ça aussi. C'est pas seulement un bouton où on appuie.
0: Oui, non, c'est pas un bouton. Oui, mais non, non, c'est pas. Non, non, non, c'est tout ce qui va avec. Comment la création, quoi.
1: Par contre, c'est plus que de la modération.
0: Ah oui, ça c'est plus que de la modération. Bon, alors avec vous, Jean-Marc. Donc, on va écouter donc John Mayall, The Days of G.B. Lenoir. Alors, un petit mot, pourquoi avoir choisi ?
2: Alors, c'est tout simple. G.B. Lenoir est un musicien, enfin un bluesman, qui avait une voix assez aiguë quand il chantait. Et quand... alors, John Mayall, lui, disons, était un Anglais qui a... permis de faire le passage entre le blues, du sud des États-Unis à l'Europe. Et quand il a appris sa mort, il a composé un blues en hommage à J.B. Lenoir. Et alors toujours dans les photos, alors j'ai trouvé des photos assez étonnantes quand J.B. Lenoir passait, je pense, à la télévision. Il avait un costume zèbre.
0: Zèbre.
2: Du plus bel effet. Donc ça, c'était très graphique. Oui. Et je l'ai dessiné. Et ça a servi justement comme flyer pour l'exposition au Triton.
0: Au Triton.
2: Et il y avait un portrait de lui donc, qui était exposé. Donc il y a ma petite histoire, l'expo au Triton. Il y a J.B. Lenoir qui méritait qu'on ne l'oublie pas. Et puis John Mayall, qui a été aussi pour nous, avec Eric Clapton et puis plein d'autres Fleetwood Mac, des passeurs justement de cette musique vers l'Europe.
1: D'ailleurs, ce qu'on peut ajouter, c'est que John Mayall a aidé à un moment donné, le J.B. Lenoir était malade à l'hôpital et en mauvaise position, et avec là-bas les soins qui coûtent extrêmement cher. Et Mayall a fait partie de ces jeunes Anglais et aussi jeunes instrumentistes qui sont cotisés pour payer les frais médicaux. Y en a un certain nombre comme ça, des vieux bluesmen qui ont pu durer, si on peut dire, parce qu'ils ont été aidés. Il y a eu des cagnottes qui ont été faites comme ça. Et d'une part, ils ont été aidés financièrement, et ils sont même remontés, certains, sur les planches, comme Skip James ou d'autres. Ils sont remontés sur les planches, et donc c'est aussi pour ça qu'on
0: une solidarité.
1: Apprécier. Oui, bien sûr.
0: Une solidarité.
1: Entre continents et entre générations, et entre
2: musiciens
1: interraciales aussi, on peut le dire.
0: Alors, nous allons écouter le morceau.

0: Alors, vous vouliez ajouter, oui.
1: Alors, on a les paroles de cette chanson, là, Death of J.B. Mm-hmm. Lenoir.
2: Et... Bon, disons que la traduction en quelques mots, c'est le chanteur, donc John Mayall, apprend la mort de son ami. Mmh. Il l'apprend, lui, il est en Angleterre, et puis il apprend, donc il dit à plusieurs milliers de kilomètres, j'ai appris la mort de J.B. Lenoir, qui a eu un accident de. Qui a été écrasé par une voiture, en fait, un accident de circulation. Et il dit que c'est vraiment. Pour lui, c'est comme si la nuit était tombée d'un seul coup. Il évoque aussi le fait que ça l'a frappé comme si c'était des marteaux, des coups de marteau, etc. Finalement, c'est quelqu'un qui, lui, il a beaucoup apprécié et qu'il tient à faire connaître ce parce qu'il n'a pas fait partie des bluesmen les plus connus.
0: J. Ah Bernard. Oui, d'accord. Hein,
2: et, voilà, mais lui, grâce à lui, d'une certaine manière, il n'a pas été oublié. Quoi.
0: Il n'a pas été oublié.
2: C'est un hommage.
1: Et
2: c'est
1: un hommage. Il y a juste... Il a composé... John Mayall a composé une autre chanson qui s'appelle « I'm gonna fight for you, JB », c'est-à-dire... Je vais lutter, enfin, je vais défendre ta mémoire, si enfin, oui, j'extrapole un peu, et qu'il a interprété plusieurs années après, et avec une formation qui peut ressembler un peu à celle-là, mais c'est dans un autre état d'esprit, avec un saxophone, un saxophoniste qui joue du saxophone et de la flûte, un bassiste électrique, un joueur de guitare acoustique, et puis lui qui était à la guitare électrique. Donc ça faisait une alliance de timbres assez étonnante pour du blues. Quoi. Voilà, pour John Mayall.
0: Eh bien, merci.
1: Qui nous a quittés il n'y a pas si longtemps.
2: Il y a eu justement un numéro spécial de Blues Magazine, dont on parlera tout à l'heure, qui lui a été consacré.
0: D'accord. Bah justement, on va parler donc de ce Blues Museum. Alors, qu'est-ce que c'est que votre nouvelle création, le Blues Museum? Donc, qui paraît...
1: Alors, ça paraît dans Blues Magazine.
0: Blues Magazine.
1: Qui est un trimestriel. C'est une équipe de... C'est une association à la base qui a créé ce magazine et ce sont des bénévoles. Et je vais te laisser continuer parce que... C'est au départ, c'est toi qui as rencontré membres de cette association.
0: On peut le trouver en kiosque.
2: Alors, on le trouve en kiosque, on le trouve dans les maisons de la presse et sans vouloir revenir à Soulac-sur-Mer.
0: On le retrouve à Soulac-sur-Mer où vous habitez, oui.
2: Et à la maison de la presse de Soulac-sur-Mer.
0: Oui, forcément.
2: Il y en a des. Non, y compris. Je l'ai vu dans des endroits où on.
0: En fait, dans la presse, oui.
2: Voilà, ils tirent environ à 12 000 exemplaires, ce qui est quand même assez honorable. Oui. Et c'est un magazine qui est en couleur, qui est composé. Alors, au démarrage, c'était un peu un fanzine, quoi, comme on appelait ça dans le temps. Et puis maintenant, c'est un magazine en couleur, rédigé, avec des interviews, des dossiers. Par exemple, il y a eu un dossier sur l'histoire du rail. Aux États-Unis, lié au blues, blues et au.
0: Tout ce qui se rapporte au blues.
2: Et il y a eu 9 numéros consacrés à cette histoire du rail. Donc en même temps, c'est des dossiers très complets.
1: Il y a aussi les parties, je dirais, tuto, c'est-à-dire pour les batteurs, il y a des morceaux qui sont analysés et on donne la partition. Pour les harmonicistes, c'est la même chose.
2: Pour la basse aussi.
1: C'est pour ceux qui veulent jouer aussi du blues, ou aller en écouter, ou s'informer. C'est très riche. Alors, c'est un format relativement petit, donc c'est très dense, mais c'est vraiment intéressant. Et nous, ce que je veux dire pour ne pas l'oublier, c'est qu'on a trouvé une place dans ce magazine en étant autonome, c'est-à-dire qu'on choisit nos sujets, on les traite de la façon dont on veut.
0: On vous a laissé, oui, parce qu'il y a quand même un directeur de...
2: Il y a un directeur de la publication.
0: Oui, c'est normal.
2: Et qui nous a laissé... Enfin, on a évidemment, on s'est expliqué, on a présenté un projet, etc., mais... Le premier projet terminé qu'on a proposé, il est passé. Et depuis, donc ça fait maintenant un peu plus d'un an, et depuis, chaque
0: il
2: trimestre...
0: Il vous laisse faire.
2: on nous laisse faire, et donc à chaque fois on peut développer nous une histoire qui, alors on, ce qu'on essaie c'est de rester dans la progression donc du trimestre,
0: hein, c'est-à-dire c'est une fois par trimestre.
2: Voilà, donc on fait une page simplement, mais cette page elle a son
0: le début et la fin.
2: Elle a son début, sa fin. Elle tient. Enfin, l'histoire se tient en une page, et on essaie à chaque fois de faire comme ça, quoi. Et par contre, ce qu'on fait aussi, c'est qu'on essaie de réutiliser. Mais peut-être on en parlera aussi après, de réutiliser un personnage central qui était le personnage de notre livre.
0: En fait, vous rendez hommage donc à des musiciens, là, pas spécialement.
1: Si, c'est toi qui allais.
2: Dans chaque numéro, on rend hommage.
0: Oui, parce qu'en fait, je voulais dire comment. Donc, vous avez dit que ça a commencé depuis un an.
2: Un peu plus d'un an. Le premier numéro, c'était juillet-août, septembre 2025.
0: Voilà. Mais qu'est-ce qui vous a donné, en fait, l'envie de. Bah oui, pour arriver à ça, pour dire on va faire ça.
1: Alors,
0: comment s'est née cette idée? Parce que la dernière fois qu'on s'est vu, c'était les 305. Oui, en 2024. Ouais. Je m'en rappelle. Enfin, j'ai regardé mes notes. C'était les 305 bluesmen.
1: Ouais, 365.
0: Alors c'est peut-être
1: un calendrier
0: ça.
1: Calendrier perpétuel.
0: Oui. Bah oui, comment c'est venu ça? Vous êtes rencontrés.
2: Peut-être qu'on aura peut-être chacun notre version, mais en fait. L'idée, c'est que je crois qu'on avait raconté l'histoire d'un bluesman.
0: Le blues sur les vieilles guitares en fer.
2: Donc, c'était sa vie, et qui allait d'ailleurs jusqu'à la fin. Et puis, à un moment donné, on s'est dit, si on veut continuer à parler dans cet esprit-là, il faut qu'on le ressuscite. Donc on l'a ressuscité, un peu comme Sherlock Holmes.
0: Oui, d'accord.
2: On l'a ressuscité.
0: C'est marqué.
2: Et on voulait le resituer par rapport à l'histoire du blues. Donc c'est pour ça qu'on a fait ce Blues Museum, parce que c'est une façon de le faire se promener. Sa biographie avait déjà suivi toute l'histoire du blues.
0: Oui.
2: Et là, c'était on faisait revenir dans l'histoire du blues, mais
0: chaque personnage
2: qui est responsable, enfin qui travaille dans un musée, alors qu'il n'est plus acteur au premier niveau, mais qui est là pour mettre en valeur, voire dépoussiérer certaines pratiques ou certaines personnes, certaines choses. Et c'est un petit peu ça le point de départ. Maintenant, bon, moi, c'est ma version.
1: Il y a de ça, mais c'est pas seulement de l'histoire. On fait pas de la reconstitution historique.
0: Non.
1: Mais disons qu'on se balade, c'est plutôt ou géographique ou c'est thématique, mais on se balade un peu dans l'histoire du blues. C'est-à-dire qu'on ne va pas traiter dans le premier numéro, la première page de 1927, les inondations du Mississippi, et ainsi de suite jusqu'à 1980. Mais on fait par thème, donc thèmes qui sont ancrés dans quelque chose qui existe, mais qui sont développés d'une façon...
0: Les thèmes de la vie quotidienne.
2: Par exemple, on a... le ballet. Hein, je crois que le plus typique de ça, c'est le ballet. C'est-à-dire que dans l'histoire du blues, on parle très peu des ballets, voire pas du tout. Sont pourtant très, très documentés. Hein. Il existe plusieurs ouvrages qui sont des bibles, si on peut dire. Par contre, nous, on sait que le ballet fait partie, a donné création, a permis de créer des instruments, a permis d'être lui-même un instrument et est intervenu en tant que parole dans des blues qui eux-mêmes ont été assez célèbres. Donc en faisant le lien entre le ballet qui permet de créer un instrument et qui est souvent l'instrument père ou mère, je ne sais pas comment on peut dire, matrice du blues, qui est le diddley.
1: C'est un fil de fer qui est cloué sur le mur de
2: la cabane.
0: C'est l'origine du blues.
2: C'est l'origine de la musique.
1: De la guitare.
0: Ou de la guitare.
2: Et surtout, c'est l'origine et le lien avec les musiques africaines et le lien entre les populations, évidemment, qui ont été déportées en tant qu'esclaves et qui ont apporté des instruments qui n'avaient, par exemple, qu'une seule corde, des instruments à corde avec une corde. Et là, ça s'est recréé, donc, mais dans un contexte qui est évidemment différent. Et par exemple, le ballet, si on frotte avec un ballet sur un plancher, ça fait une espèce de son qui peut accompagner d'autres musiciens. et ainsi de suite, quoi. Disons que le ballet permet d'avoir une entrée sur la musique et sur l'histoire du blues qui est particulière et que nous, on essaie de mettre en valeur. Et bon, j'en marque surtout à travers ses dessins et puis un petit peu à travers une histoire, quoi.
0: Oui, donc, parce que les gens ne savent pas, tout à fait.
1: On peut parler de, en fin de compte, la dernière vignette, c'est Elmore James, qui lui joue sur une vraie guitare à six cordes électrifiée et qui a enregistré un morceau qui s'appelle Dust My Broom. Donc, broom, on retrouve le mot balai, mais c'est dans une expression, là, c'est un sens assez imagé. Et il ne s'agit plus de faire le ménage vraiment, mais c'est pour dire que le personnage qui chante s'en va et.
2: C'est de l'argot, quoi. C'est de l'argot.
0: Ah oui, d'accord.
2: Dust My Broom, c'est je me tire ailleurs, si on peut
0: dire. D'accord.
1: Voilà. Donc, c'est un des exemples de ce qui nous attire, c'est de prendre des scènes, des objets ou des faits qu'on peut dire culturels, voir comment, en très peu de temps, ils sont traités, et puis ce que nous, comment nous, on les lit ensemble aussi.
2: Voilà. Alors, ce qu'on peut dire, c'est que ce Dust My Broom, dans notre histoire, là, c'est une version qui date de, qu'on présente à travers une étiquette de blues et le portrait du musicien. On est dans les années 50. Mais 20 ans auparavant, Dust My Broom, c'est un morceau de Robert Johnson, donc un des fondateurs du Delta Blues. Et 20 ans plus tard, donc dans les années 60, fin des 60, Dust My Blues est repris par un groupe qui s'appelle Fleetwood Mac. Et donc, c'est la même période que John Mayall. Donc, ça veut dire que ce morceau... ballet, il est emblématique,
0: oui,
2: dire. Il a une version archaïque, une version ancienne et une version moderne.
0: D'accord. Donc c'est quand même les traditions. Donc, vous êtes proche des traditions ancestrales, en fait.
1: C'est comment les traditions s'actualisent ou
0: en plus.
1: Donc, comment elles se colorent selon les époques ou selon les personnalités.
2: Ça, c'est le rôle du musée. C'est le rôle du musée, c'est-à-dire de garder aussi, pas seulement ce qui est très très ancien, mais de garder les
0: traces. De voir la progression. De partir du départ de la mémoire et puis de continuer.
2: Ce qu'on appelle aussi les écomusées maintenant, depuis un certain temps, à savoir aussi tout ce qui est des traces un petit peu ordinaires et quotidiennes de la vie des gens. Donc là, à notre échelle, avec nos moyens propres, c'est ce qui apparaît.
0: D'accord. Alors on va écouter... Eh bien, on va écouter, après cette présentation, Sonny Boy Williamson, Help Me. Vous avez un petit mot pour nous dire de ce monsieur?
2: On aurait beaucoup de mots, mais on les dira après. Non, Sonny Boy Williamson, il faut préciser que c'est le Sonny Boy Williamson 2. Parce qu'il y en a eu un avant et qu'il ne faut pas les confondre. Les deux étaient harmonicistes. Alors celui-là, c'est quelqu'un de très important, le 2, Sonny Boy Williamson 2, parce qu'il a fait partie de ceux dans le blues de Chicago qui sont venus en Europe avec le Folk Blues Festival et qui ont remis en valeur à la fois le blues de Chicago, le blues ancien, et qui est une sorte d'animateur, on va dire. C'est une sorte d'animateur, d'accord, et en plus d'un très très bon harmoniciste, d'animateur de la cause blues. Voilà. Et après, on pourra raconter pourquoi il ne faut pas le confondre avec le 1.
0: Oui, on écoute.

0: Alors, Alain, vous vouliez...
1: Un petit mot sur Help.me. Donc, ah, d'une...
0: Oui, oui, excusez-moi, je vous coupe. Oui, vous écoutez l'émission Tambou Mamay Levé, donc tous les vendredis de 15h à 16h. Et aujourd'hui, nous avons donc l'honneur donc, de retrouver Alain et Jean-Marc Vulbeau et nous discutons voilà, sur le blues, puisqu'ils sont tous les deux guitaristes, écrivains et graphistes. Et ils ont publié le blues sur les vieilles guitares en fer. Et là, ils ont leur nouveau projet, donc c'est le Museum Blues.
2: Le Blues Museum.
0: Le blues, alors je change le Blues Museum.
1: C'est pareil.
2: Qui est dans Blues Magazine.
0: Qui est publié voilà. Dans Blues Magazine. Voilà, alors...
1: Alors juste un mot par rapport à ce qu'on a entendu.
0: Sur
1: donc,
0: Sonny Boy.
1: Juste, oui. Bon, un premier mot, c'est de dire que Help Me, ça a été composé par Willie Dixon, donc qui est un grand contrebassiste qui a été très structurant pour l'histoire du blues de Chicago. Et que c'est une vedette, on va dire. Il a composé beaucoup de choses.
2: Producteur aussi.
1: Producteur, il a fait plein de choses. Ensuite, donc Sonny Boy Williamson, et que ce morceau a été repris aussi dans les années 60, début 70, par le groupe Ten Years After, donc était un groupe de blues anglais. Donc ça fait partie de tous ces morceaux qui ont eu plusieurs vies. Mm. Voilà. Et juste Sonny Boy Williamson 2, pourquoi j'ai dit tout à l'heure que c'était 2 et pas le 1, c'est parce que Sonny Boy Williamson 2 a été à un moment donné... engagé par une marque de farine de maïs pour faire de la publicité. Et cette marque de farine de maïs sponsorisait une émission de radio sur le blues et a permis de lancer d'ailleurs le blues du Delta à l'époque.
0: Et vous en avez parlé dans le tout à fait.
1: Ouais. Et donc le Sonny Boy Williamson 2, c'est un peu une invention. Le nom a été inventé par la marque de farine de maïs. Ils avaient oublié de dire au Sonny Boy Williamson 2 qu'il y avait un Sonny Boy Williamson 1 qui existait, qui était un musicien reconnu à Chicago et tout ça. Et un jour, ils se sont retrouvés face à face. Et donc, pour limiter les dégâts, on va dire, et les problèmes de droit d'auteur, il y en a un qui a dit... celui qui faisait pour les farines de maïs, il a dit « Je m'appellerai Sonny Boy Williamson 2 maintenant. » De façon à ce qu'on ne confonde pas et qu'il usurpe pas.
0: Oui.
1: Ceci dit, les deux étaient de très très bons harmonicistes et donc ça, c'est pas la question de la qualité musicale, mais c'était la question de l'antériorité.
0: Pour les droits d'auteur,
1: il pouvait y avoir des droits d'auteur et puis une question de popularité.
0: Oui.
1: Quoi. C'était un peu voilà. On s'appelle pas comme ça, on prend pas le nom de quelqu'un.
0: Non, on prend pas le nom de quelqu'un,
1: si possible.
0: Non, pas,
1: même si à l'époque, bon, comme il y avait pas. Il y avait quelques disques qui circulaient dans les années 30, début 40, il y avait quelques disques qui circulaient, mais c'était pas, on pouvait ne pas savoir qu'à 500 ou à 1000 kilomètres existait quelqu'un qui avait le même nom.
0: Oui,
1: et qui
0: voilà.
1: Voilà. Bon, c'était plus par rapport à ça. Quoi.
0: Alors, le lien avec le livre, parce que donc là, j'ai une page du Blues Museum, donc du journal. Donc c'est marqué par Alain et Jean-Marc Vulbeau, guitar writer, donc les écrivains à
2: Alors,
0: guitare.
2: C'est les écrits sur les guitares.
0: Sur les guitares. Parce que il y a le petit passage qui renvoie sur les guitares. On peut lire de petits textes. Willie Cazet, notre gardien du Blues Museum, a été écrivain public sur instruments à cordes. Il était très demandé à partir de son témoignage. Voici quelques traces de son activité graphique. Puisque c'est le héros, c'est votre personnage principal sur le blues, sur les vieilles guitares en fer.
1: Alors ce qu'on peut dire, c'est que là, on repart sur la fiction, c'est-à-dire que ce personnage Cazet, on a imaginé que c'était lui qui avait écrit sur des guitares, mais les inscriptions sont authentiques. C'est-à-dire que ces inscriptions sont authentiques.
2: Le premier dessin, c'est une guitare en métal où il y a écrit le nom du guitariste, c'est Tampa Red.
0: Oui.
2: Je pense que c'est un surnom, il devait être roux, et du côté de Tampa, dans le sud. Et donc, et c'est une guitare qu'on lui avait volée et qu'il a retrouvée. Enfin, je fais assez vite. La deuxième guitare, c'est B.B. King. qui faisait quand il était quand il jouait et qu'il était photographié ou filmé, il faisait de la pub pour son émission, donc il y a écrit le nom de l'émission de la radio sur laquelle il passait.
1: C'est la
2: donc,
1: même radio que Sonny Boy Williams.
2: Donc il y a le nom de la station et puis il y a l'horaire. Donc c'est la guitare, c'était un support publicitaire. Ensuite il y a quand il avait plus de succès, qu'il a pu avoir des guitares électriques et d'un grand prix, il a pu les faire graver le prénom Lucille. Alors là, ça sera encore assez long, mais Lucille, c'est toute une histoire qu'il partage avec que B.B. King partage avec sa guitare et peut-être une petite amie qui s'appelait Lucille. On a Woody Guthrie qui avait une guitare sur laquelle était écrit cette machine tue les fascistes. Et alors, il y a différentes, sur les photos, on voit différentes versions, mais il y a toujours, c'est ça le principe. Et ce que j'ai trouvé dans le film L'homme à la peau de serpent, qui se passe dans le sud et qui est plutôt un film sur les blancs, Marlon Brando a comme seul bien une guitare. Et il montre cette guitare à un moment donné en expliquant que des grands bluesmen ont signé des autographes sur sa guitare, et c'est l'instrument auquel il tient le plus. Et dans ces bluesmen, alors je sais plus, il y a Blind Lemon Jefferson, il y a Led Belly, donc c'est des musiciens qui ont réellement existé. L'inscription, on imagine qu'elle a pu exister, mais tout ça on le trouve dans un film, c'est-à-dire qu'on retrouve là le point de départ réel qui est utilisé dans la fiction.
0: Voilà. Donc vous utilisez beaucoup de sources pour
2: Alors c'est ça qui est peut-être un peu long dans notre façon de faire.
0: Et mais comment vous organisez?
1: On s'appelle.
0: D'accord.
1: On s'appelle.
0: Et puis vous démarrez.
1: Voilà. C'est-à-dire qu'on essaie de trouver un thème, on essaie de trouver une sorte de pitch, on va dire, hein, de prétexte d'histoire, et puis on discute beaucoup. Jean-Marc fait un travail assez important de documentation, de croquis, qui parfois réoriente l'histoire.
0: Donc il vous les envoie
1: On se voit aussi de temps en temps, on se les envoie. Alors là, bon, évidemment, Internet est extrêmement commode, y compris parfois des dossiers assez importants avec des dessins. Et puis, on essaie de mettre au point quelque chose, par exemple, là, il y a bien eu des gens qui ont écrit sur les guitares. Mais dans le Blues Museum, l'histoire qu'on a inventée, c'est notre Cazet, si on peut dire.
0: Oui.
1: C'est lui qui devient l'écrivain sur les guitares.
0: D'accord.
1: Et donc ceux qui connaissent un peu l'histoire du blues, ils sauront que c'est comme ça un personnage fictif, il n'a pas pu le faire. Mais ils sauront par contre, effectivement, Lucille, cette guitare tue les fascistes, etc.
0: Oui,
1: et il y a une petite note de fiction.
2: La touche finale, en fait, c'est... Quand il nous manque quelque chose, on l'invente. C'est-à-dire que j'aime beaucoup cette... Et là, on revient à la guitare 12 cordes, mais j'aime beaucoup cette image de Jim Hendrix qui joue un blues. Alors, il était gaucher, donc c'est de l'autre côté qu'il tient sa guitare. Et il joue un blues sur une 12 cordes. Alors, a priori, on ne sait pas s'il y avait quelque chose d'écrit, mais... On laisse le soin à Willie Cazet d'imaginer, enfin de dire, de répandre la légende et de dire qu'il y a quelque chose sur cette guitare.
1: Et à l'intérieur, en plus.
2: À l'intérieur, puisque à l'intérieur des guitares, il y a souvent des étiquettes avec le nom des luthiers ou la fabrication. Bon, voilà. Donc, là, c'est
0: joué.
2: C'est l'écrit, l'écrit et l'instrument. Voilà.
0: D'accord, vraiment, merci beaucoup. C'est vraiment un gros travail. Ah bah oui, ça doit vous prendre du temps.
1: Ça prend du temps, mais ce qu'on espère, c'est que les lecteurs et les lectrices apprécieront. Quoi. C'est surtout ça que...
2: Quand un travail est choisi, c'est pas une corvée. Donc
0: c'est plus un travail. Ça demande quand même du temps.
2: C'est une activité.
0: Bon, et maintenant, nous allons vous écouter.
2: Ah.
0: Place à vous, c'est plus le blues en direct, le Blues Museum alors.

0: Qu'est-ce que vous nous avez joué?
1: Bravo.
2: C'était une petite improvisation. C'est Fréquence Paris Pluriel Blues.
1: Fréquence Paris Pluriel Blues. Merci, merci beaucoup. Donc vous écoutez l'émission Tamboum en maille levée. Tous les vendredis de 15h à 16h, là nous allons déborder un petit peu parce que nous avons eu l'honneur et nous avons l'honneur de recevoir Alain et Jean-Marc Vulbeau.
3: Merci.
1: Vous venez de les écouter.
3: Fréquence
1: Mais
3: Paris Pluriel.
1: Merci.
3: Et toute son équipe, toute l'équipe qui
1: tous
3: est...
1: Et bien tous les jeunes qui derrière ont participé à la mission Derrière la vitre, Théo, les stagiaires, et Théo... Toujours là, fidèle au poste, qui fait la technique régulièrement tous les vendredis pour l'émission. Et on n'a pas abordé vos projets.
2: Ah bah les projets.
1: Projets. Un petit journal. Il faudrait faire un petit journal.
2: Ça pourrait être même un petit album peut-être.
1: Bah, un petit album.
2: Mais là pour le moment on a
3: les éditeurs qui écoutent. Oui. Les éditeurs, voilà. Les producteurs.
1: Bah, les éditeurs.
3: Les galeristes.
1: Sans ton cas.
3: Les mécènes.
2: Hein voilà alors. Alors on est toujours en contact bien entendu parce que j'ai publié plusieurs ouvrages chez cet éditeur. Mais bon d'une part ça puis il faut aussi qu'on continue. C'est-à-dire que pour le moment on a 5 pages.
1: 5 poches, ça fait déjà.
2: Ça fait beaucoup de travail, mais
3: c'est mince.
2: Pour un album, ça fait mince.
1: Ça fait mince, mais une fois que vous l'avez fait, rien que comme ça, c'est
2: mince. Oui. Non, mais c'est.
1: Quand vous allez jouer donc demain, donc vous aurez sûrement votre livre, forcément.
2: Oui.
1: Donc le Blues Mag. Et puis après, vous aurez un petit.
3: Alors, juste un dernier mot. Sur notre Blues Museum, c'est une page, donc on travaille
1: tous
3: à deux. Et puis, il y a une troisième personne qui s'appelle Louise et qui est responsable de la mise en page.
1: Oui, on a oublié Louise, elle est en haut quand même.
3: Au résultat, c'est-à-dire que mes dessins sont sur des feuilles. Libre et plus ou moins
2: volante,
3: voilà. Et elle a réussi à cadrer tout ça, à l'ordonner.
1: C'est pas évident, oui.
3: Et elle nous le sert chaque trimestre.
1: Elle travaille aussi mal pour faire ça, oui.
2: On est très admiratif de son travail parce qu'on sait dans quel état c'est quand on le lui donne et comment on le récupère.
1: Et comment vous le récupérez.
2: Voilà.
1: Alors, vos projets. Alors, vous continuez.
2: On continue. On essaie de faire un rapport, on essaie de continuer à se documenter. Bon, c'est vrai qu'on aimerait pouvoir montrer... Il y a plusieurs musées, en fait. Il y a un musée en France.
1: On n'en a pas parlé.
3: Il y a un musée à La Châtre, dans le Cher.
2: Dans le centre de la France.
3: Le Cher.
1: Moi, j'ai trouvé la maison en Sologne.
2: Oui, mais c'est ça.
1: Excusez-moi. C'est le Cher.
2: Oui, en fait, ici, en Sologne.
1: Oui.
2: Et puis, il y a des musées ensuite, un petit peu dans... aux États-Unis, il y en a beaucoup, y compris dans la région qui est notre région de base, qu'on appelle le Delta, là, dans le Mississippi.
1: D'accord.
2: Et puis, donc, c'est de faire connaître aussi notre travail, de le diffuser. Donc, dans les musées, prendre contact avec les différents établissements. Donc, part, le magazine. Parfois, le magazine y est déjà, mais on aimerait se faire connaître en tant que tel.
1: Être invité, faire un interview et expliquer.
2: Pourquoi pas, effectivement.
1: Ou une conférence.
2: Sur le blues,
1: accompagné le magazine et puis du livre.
2: Voilà. Hein, donc, c'est ça les projets, c'est poursuivre du côté de l'édition.
1: D'accord.
2: Sinon, continuer aussi à se documenter, à jouer, à faire des allers-retours entre aussi la fiction, le réel, etc. Parce qu'il y a beaucoup de films, il y a des bandes dessinées aussi qui sont...
1: Oui, il y a des bandes dessinées.
2: Il y a un certain nombre sur le blues.
1: Oui.
2: Donc, on aimerait aussi rencontrer...
1: Et puis, il y a le classique,
3: Claverie.
1: Little You de Jean Claverie, un ouvrage pour la jeunesse. Votre actualité, donc demain.
2: Alors, il y a un concert demain, donc, et puis il y en aura d'autres d'ailleurs un petit peu pendant l'été et puis à la rentrée, mais là je ne vais pas donner toutes les dates. Mais
1: m'avez parlé du mois d'août. C'est autre chose. Là, il y a les concerts pour vous et puis au mois d'août. Vous savez pas où à la rentrée? C'est à la rentrée après?
2: C'est à la rentrée, oui.
1: Voilà. En septembre,
2: oui,
1: vous faites, mais à Soulac.
2: Toujours.
1: Ah, vous venez pas donc dans la région parisienne?
2: Non, pour le moment, c'est dommage. On n'a pas de demande.
1: Ah, bon, bah alors, fréquence Paris Pluriel 106.3, donc il y a des demandes donc, de Jean-Marc et Alain Vulbeau pour venir dans la région parisienne, dans une salle. Donc si jamais quelqu'un qui nous écoute et qui a une salle pour écouter du blues, eh bien, nous sommes preneurs. Oui, il y a l'Éternel Solidaire à côté qui est une salle, ou à côté.
2: D'accord.
1: Et donc, au mois de mai, vous m'avez parlé aussi de... Non, au mois de mai, pardon. Au mois d'août, vous m'avez parlé de quelque chose
2: ah,
1: d'un...
2: Alors, tout à l'heure, on a évoqué oui. Un festival de blues qui recroise peut-être un peu le sujet, qui se situe à Marie-Galante, aux Antilles, donc en Guadeloupe. En fait, c'est à la Pentecôte. J'ai regardé, j'avais pas les dates exactes. Tous les ans, à la Pentecôte... Il y a un festival qui existe depuis quasiment 25 ans qui s'appelle Terre de Blues et qui présente alors du blues mais aussi les musiques créoles ou créolisées.
1: D'accord. Et vous allez y aller ?
2: Alors moi je suis passé à Marie-Galante il y a quelques années mais c'était le festival n'avait pas encore eu lieu mais j'ai pas eu non je pense pas que je vais y aller immédiatement là.
1: Est-ce que vous allez en Guadeloupe puisque vous avez un père guadeloupéen ?
3: Non.
1: Bah, vos racines, vous avez quand même les racines berrichonnes,
3: oui, voilà.
1: Avec
3: oui,
1: vraiment oui, le ouais, ouais. Mais les racines guadeloupéennes, non ?
3: Si, bah, mais c'est vécu autrement.
1: D'accord, c'est vécu. Bah, alors non, par le Rhum, alors peut-être.
2: Par le Rhum, effectivement. Ah,
3: c'est un moyen d'entrer en contact avec les ancêtres.
1: Alors tout le monde voudrait vous écouter à nouveau.
2: Bon, ben on va reprendre un petit peu le...
1: Allez, on bah oui, parce qu'il y a tous les stagiaires qui sont là derrière la vitre.
2: Oui.
1: 1, 2, 3, 4, ils sont 5 quand même, alors on ne peut pas leur... Théo qui est caché. Et puis Georges, ah bon, qui voulait vous voir. Alors Georges, écoutez-nous vraiment. C'est spécialement pour vous, Georges.
3: Voilà.
1: Vous verrez la vidéo, Georges, mais c'est spécialement pour vous. Hein. Alors, un petit rhum, Georges, il faut boire un petit rhum.
2: Voilà, oui, normalement ça aide à combattre un certain nombre de bactéries et de... Alors, là, on va faire Little Red Rooster, donc aussi un blues classique qui a été repris, entre autres, par les Rolling Stones dans les années 60. Et puis, là, on joue à la guitare acoustique. Et puis qu'on va
1: une guitare, vous avez votre guitare en fer, hein, une très belle guitare.

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0: Merci beaucoup, bravo.
1: Merci.
0: Bravo.
1: Merci.
0: Jean-Marc et Alain, bravo, bravo. Merci beaucoup d'être venus, d'avoir accepté notre invitation. Vraiment, ça
2: plaisir,
0: fait
2: plaisir
0: à toute l'équipe de la radio. Et je suppose que Georges aussi va être aux anges de vous voir et de vous voir jouer, de vous voir physiquement. Voilà, merci, merci beaucoup.
3: Voilà, à bientôt.
0: À bientôt.
1: Merci, Nicole.
0: Alors, quelques annonces. Donc, du 12 au 14 juin, en Bretagne, c'est la 5e édition du Festival caribéen Semblé. Cette année, la thématique est ensemble et différente. Les livres de Calypso seront disponibles à la vente durant le week-end et vous pouvez réserver vos places pour les ateliers et organiser votre séjour. Il faut aller donc sur le lien https://lafabriqueinsomniac.fr/le-semble. Du 13 au 14 juin au Luxembourg, 3e édition du Salon du Livre Africain de Luxembourg. Il y aura des conférences sur les littératures caribéennes. Pour plus d'informations, le lien https://licaba.lu. Et du 18 au 19 juin, journée d'études organisée par l'association Caracol. Caracol, Observatoire des littératures caribéennes, sur le thème littérature caribéenne, trajectoire transatlantique contemporaine. Donc il y aura des tables rondes. Et pour plus d'informations, eh bien vous allez sur le lien https://caracol.hypothèse.org/1137. Et puis, la semaine prochaine, vendredi 19 juin, puisque j'avais dit le mois de juin consacré à la musique. Donc, on avait commencé la semaine dernière. Aujourd'hui, avec Alain et Jean-Marc Dulbeau. La semaine prochaine, nous avons une rencontre musicale avec le groupe Trio Fola. L'histoire d'une rencontre en trois musiciens, trois identités, une fusion entre composition et musique traditionnelle mandingue. Voilà, et eh bien je vous souhaite à tous et à toutes et un très bon week-end, une très bonne semaine. Et merci encore Alain et Jean-Marc Vulbeau. 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

0: qué somos aquí estamos. Michel, vous êtes le maître de cérémonie pour faire un rond de... No écoute. A ver, clac, clac. Yo no sé pourquoi es que... Tran, tararán, tan, tan, tan. ¿Ya? ¿Écoute là? No? Ok, attends. Je vais faire un...
1: Chic. Cobalan, j'espère que vous allez bien. Petite piqueur de rappel pour vous rappeler le stage qui aura lieu au domaine de la...
2: Yes. Yes.

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0: 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Nous allons commencer la émission, nous sommes ici, ici nous sommes, aquí somos, aquí estamos, desde el 106, depuis 106.3 FM, Frecuencia Paris Pluriel, dans le internet, vous pourriez nous connecter à www.rfpp.net. Je suis très heureuse de vous dire que c'est plein la salle d'invités. Nous allons ici presque 10 personnes, si je ne me trompe pas. Mais nous avons deux personnages de la scène de l'organisation musicale qui sont mes chers amis. Bien sûr, Frisco Pérez Morales, comme je l'ai dit, et Frank Boulevard nous a présenté à les artistes et les producteurs de tout son travail musical qui aujourd'hui on se développe à la radio. Donc, je suis très heureuse parce qu'ici, il y a 8 professeurs de français qui vont me corriger la prononciation si le public ne me comprend pas. Mais c'est que c'est très difficile, c'est un défi que je ne peux pas réussir à monter les choses. Mais Lélé et tout le monde ont la liberté de me corriger en français. Donc, je demanderai à Frisco faire une petite ronde comme table ronde. Y hacer la presentación de chacun bref por après de ça donner la parole a Frankie qui va presentar a son productor y son productor va a parler très bref aussi de ce que se agite le travail que aujourd'hui nous sommes en train de écouter. Après de ça, j'ai mis un morceau pour immédiatement calibrer faire l'affination et tout ça de les guitares. Et après de ça, les indications premières pour l'utilisation du micro. Pour parler à quatre doigts de distance et pour chanter, vous savez, toute la chambre pour chanter, loin du micro, ok? Donc, bueno, te doy la palabra. Y órale.
1: Ok, aquí somos, aquí estamos avec Juan, l'incroyable Juan. Donc aujourd'hui, on a une émission chargée. Donc avec toute l'équipe de Desch Music, toujours.
2: IMC
1: Music maintenant. Et donc la dernière signature qui est Anarchie, le groupe Anarchie 95 ou Anarchie?
2: Anarchie 95.
1: Et donc retour dans les studios de FPP. Ça,
2: oui,
1: à l'époque.
2: Ça a une histoire particulière pour moi parce que en 95, j'ai fait une compilation qui s'appelle L'art d'utiliser son savoir et j'avais amené Arsenic et Driver à cette époque-là.
1: Et on parle pas de n'importe qui là.
2: Et c'était l'émission qui était animée par Mouloud Achour.
1: Bien sûr. Clique maintenant, avec, c'est ça.
2: Et voilà, qui anime maintenant Clique sur Canal, sur le réseau Canal.
1: Ouais, ouais.
2: Et son émission s'appelait Conscious Style. Et j'avais fait le générique.
1: Pour FPP.
2: Pour FPP, avec Fab, La Caution, Driver, Hachim. Il y avait plein d'artistes qui ont participé à.
1: Que des gens importants dans le rap.
2: C'était le début. C'était vraiment le début. Et je crois même que c'est le début de l'année. De la création de la radio.
1: D'accord. Donc, tu étais avec les pionniers et là, tu reviens avec la relève un peu.
2: Avec un jeune groupe qui s'appelle Anarchie et que je coproduis avec Steve. Il va se présenter.
3: Bonjour, moi, c'est Wakalawa. Donc, mon nom de producteur, Wakalawa. Donc, j'accompagne IMC Music sur la coproduction sur le groupe Anarchie. Donc, on a débuté avec eux, ça fait plus d'un an maintenant. Donc, On est dans la phase de développement avec le groupe. Donc là, actuellement, on fait beaucoup de radio, beaucoup de studios. Donc voilà.
1: Fort, fort, fort. Est-ce que les artistes, on vous laisse vous présenter ?
4: Vas-y, je laisse Stevenson et S3 yes. Se présenter.
5: Moi, c'est S3.
1: Yes.
5: Lui, c'est la CAP. On forme le groupe Anarchie. Donc maintenant, ça fait 5 ans qu'on rappe.
1: Ok, ok.
5: Et comme Wakala Wala si bien dit, là, ça fait un peu plus d'un an qu'on travaille sérieusement avec IMC Music, avec Desh, avec Georges, avec Faya, avec Waka. Donc franchement, là, on prend le rap vraiment au sérieux. On veut faire quelque chose dedans. Et yes. Voilà, on avance petit à petit. Là, on a 2 clips sortis sur les plateformes et sur YouTube.
1: Il y a un clip qui est sorti il n'y a pas longtemps, là.
5: Ouais, il y a une semaine maintenant. Et notre single, il s'appelle Rosa.
1: Rosa. Rosa. Eso es international, non? Te suena?
0: Ah, oui, oui, oui, Rosa, Rosa, Rosita, comment non?
1: Tal vez podemos escucharlo en... On peut...
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6: Salut à tous. On a un artiste vraiment particulier à vous montrer. Vous n'avez jamais entendu ça. C'est un peu le cow-boy parisien de nos jours. On a eu Clint Eastwood au cinéma et là, on a Bad Dandy à la musique.
0: Yeah.
6: Et ça fait 2 ans à peu près qu'on travaille sur ce projet et on sort les clips en petites sections. La musique, l'album est disponible sur Bandcamp, mais on verra pour le streaming. Je vous invite fortement à l'écouter. Vous allez voir, ça change.
1: Yes. Bon, grosse émission aujourd'hui, donc très, très chargée. Et est-ce qu'on peut peut-être parler de votre...
0: Attends. Je vais mis un morceau musical pour faire le réglage de cet instrument, ok? Donc, los dejo con esto que dice así.

0: Bien, pues acabamos de escuchar, nos alon écouté, nos dieron de écouté una selección que a été enregistrée en 1968, s'appelle Working in a Coal Mine, y fue un shuffle hecho por un grupo, se fue par un grupo de blues de cette année 1968, y cette partie de la histoire de les projets de blues en Europe que yo suis en train de presentar à tout le public. Donc, aujourd'hui, comme je viens de dire, Frisco a fait la présentation de le groupe avec les amis producteurs et je vais laisser les paroles parce que nous allons trouver l'histoire de la première sélection officielle que nous allons présenter et c'est à vous.
1: Ok, donc on est de retour avec cette émission XXL. Donc on va revenir un peu sur le projet Anarchie 95, le groupe Anarchie 95, produit par IMC Music qui a des choses lourdes au compteur déjà. Est-ce qu'on peut dire que c'est les producteurs des deux premiers albums de Sniper? Donc, des trois premiers albums. Aïe, aïe, aïe, je me fais taper sur les doigts. et donc, là, on va focus un petit peu sur Anarchie 95, qui est un peu la relève, du nouveau son Made in 95, un petit peu. C'est quoi ? C'est Sarcelles ? Sarcelles ? Sarcelles Garge ou Sarcelles ?
2: C'est plus Sarcelles Saint-Brice, nous.
1: Sarcelles Saint-Brice. Ok.
2: On a pris un gargeois, mais il fait la vidéo.
1: Ah.
2: Parce qu'on est toujours ensemble vers Sarcelles.
1: Ça bosse en équipe. Donc, moi, j'ai une petite question, c'est pourquoi le nom de groupe Anarchie ?
2: On a choisi Anarchie déjà dans un premier temps pour dire que nous, on se met pas de limite. Musicalement parlant.
1: Dans la création, ouais.
2: Voilà, ça veut dire que demain on peut passer de la trap à l'afro, à du R&B, à n'importe
1: tout
2: quoi.
1: Tout terrain, quoi.
2: Exactement.
1: Ok, Anarchie dans le sens tout terrain.
2: C'est ça. Et aussi, du coup, dans nos lyrics, on dénonce des choses qui nous touchent particulièrement. Donc, que ce soit nos vécus, les choses qu'on voit.
1: Ouais, les choses d'actualité, quoi.
2: Ouais, exactement.
1: Ouais, les choses qu'on peut encore voir.
0: Même aussi la histoire de l'anarchie en Paris, précisément, il y a une très, très, très grande présence. Précisément, cette station a été.
1: Bien sûr.
0: Bien pour des anarchistes à l'époque, il y a 30 ans. Et tu connais l'histoire, tout ça.
1: Et dans l'esprit, c'est toujours l'anarchie.
0: C'est
1: ça.
0: C'est presque la rébellion.
1: La rébellion. Bien sûr. Et donc si on focalise un peu sur le groupe, il y a un single donc qu'on va écouter un petit peu plus tard qui est sorti. Donc vous avez sorti quoi en 2025? Vous avez sorti un single, c'est ça? 2025 un single et 2026 donc quatre anneaux.
3: Quatre anneaux, c'était début 2026.
1: Ah ouais, c'était déjà 2026. Ah, donc 2026, ça démarre en
3: 2026, ouais, ça démarre en pétard.
1: Ah, en pétard. Ouais. Ok, et donc, c'est quoi les objectifs? Est-ce que vous avez des objectifs pour l'année un peu? Des concerts là, déjà, une petite radio. D'autres singles
2: Ouais, non, ça va continuer ça va. À envoyer d'autres singles. Il y a un troisième titre qui sort, si je ne me trompe pas, le 17 avril.
1: Ok.
2: Et le mois d'après, je pense qu'on va envoyer aussi un autre son qui s'appelle Crocodile.
1: Ok.
2: Donc pour l'instant, on ne se fixe pas vraiment d'objectif. Nous, juste, on kiffe ce qu'on fait. Ça veut dire qu'on envoie des sons.
1: Ouais, l'énergie est bonne, la dynamique est bonne. Donc
2: Et après, toutes les opportunités qui viennent à nous, on les prend. Comme aujourd'hui, être ici, on est content, la cop et moi.
1: Ok, ok.
2: Donc on prend tout ce qu'il y a à prendre.
1: Ok, fort. Et si on parle un peu de la composition des thèmes d'inspiration, par exemple, bon, quatre anneaux, c'est plutôt évident, mais on va dire, est-ce qu'on peut demander qui est Rosa en fait dans la chanson?
3: Rosa, ça représente Rosa Parks.
1: Ok.
3: Et dans le refrain, j'ai dit une phrase toujours au fond du bus, désolé Rosa.
1: Ok.
3: Ça représente Rosa Parks, mais aussi notre quotidien.
1: D'accord.
3: Que on a grandi à Sarcelles. Quand on prend le bus, je suis toujours au fond du bus. Pourtant, elle s'est battue pour qu'on ne soit plus au fond du bus, justement.
1: On est peut-être via le son et via le message, justement, vous êtes en tout cas dans l'esprit en train de monter à l'avant du bus.
3: C'est un petit contraste, c'est un petit paradoxe.
1: Donc engagé quand même, engagé.
3: Ouais, c'est l'anarchie en fait.
1: Ouais, c'est l'anarchie. Fort. Et je pense que on va pouvoir lancer.
0: Oui, c'est le moment de lancer la première sélection de le groupe Anarchie. Et bien sûr, qui s'appelle Rosa, elle a bien exprimé le concept. Donc, je vous invite à écouter comme ça.

0: J'aimerais dire que au public que le rap est devenu une sorte de communication, une sorte de dialogue que des fois au début a été difficile de comprendre par les personnes de mon génération et aussi a été qualifié comme des anarchistes précisément ou hors de l'ordre et de la composition classique de musicale, mais on vient avec la force de que c'est une manifestation populaire, c'est une manifestation sociale qui a eu lieu dans le monde entier. Et aussi, vous pourriez me dire si vous êtes d'accord ou comment est-ce que vous avez trouvé le rap comme moyen d'expression artistique.
1: Ouais, complètement. C'est vraiment la façon de s'exprimer qui correspond à l'anarchie, le rap. On dit vraiment ce qu'on veut et c'est un peu ce que Juan, c'était la question de Juan. C'est vraiment le mode d'expression qui colle à l'anarchie.
2: Ouais, on n'a pas choisi le nom pour rien. Anarchie, ça nous représente. C'est comme ça, ça fait partie de nous et voilà.
1: Yes. Et si on peut, est-ce qu'on peut parler un peu de vos influences plutôt rap français ou plutôt rap US? C'est quoi?
3: Moi, franchement, j'ai écouté un peu de tout. Donc, mon père, il m'a mis dans le rap français depuis que je suis petit. Donc, j'ai écouté Booba, Kerry James, Le Secteur A, Youssoupha, etc.
0: Boubouar Kwanda ?
1: C'est bon, quoi.
3: Ouais, voilà. Mais,
1: 7-8, 9-4, 9-2,
3: exactement.
1: 9-5.
3: Après, ouais. Beaucoup de Booba. Après, je suis aussi beaucoup influencé par mes origines. Donc j'ai écouté beaucoup de zouk.
1: Ok, c'est quoi tes origines?
3: Moi je suis sénégalais martiniquais.
1: Ok.
3: Donc j'ai écouté beaucoup de zouk, j'ai écouté du Fanny G. Après le côté Sénégal, j'ai écouté aussi du Youssou N'Dour. Voilà, donc je suis vraiment aussi inspiré par mes cultures. Donc j'ai grandi entre le rap français et mes origines, quoi.
1: Ouvert musicalement.
3: Exactement.
1: Yes.
0: Et attends. Écoute-moi. Sénégal a une grande tradition avec Boubouar Kwanda dans le blues aussi et de toute l'influence qui a été mise à l'intérieur de la culture française depuis très longtemps. Nous avons ici un ami bluesiste français, que Vincent Boucher, qui a joué avec des musiques et musiciens sénégalais depuis très longtemps. Il a fait une culture comme ça. Donc ça m'attire beaucoup de mi comme la nouvelle génération. Des fois, il n'y a pas d'idée de toute l'origine et tout le poids musical de l'influence sénégalaise à l'intérieur de les manifestations musicales de France. Mais en 13 ans de que je suis arrivé en France, je me rends compte qu'il y a beaucoup, beaucoup de Sénégalais qui aujourd'hui, des amis qui ont été ici à la station, qui ont travaillé dans la Vache Blue, par exemple. C'est toute une courant de musiciens très, très, très engagés socialement et rythmiquement. Mais comme je fais l'émission comme une petite table ronde, arrivé le moment de faire une très, très, très importante déclaration parce que l'histoire de Frankie Boulevard et moi s'est reliée à un jam. Mais aujourd'hui, dans son version artistique, il vient avec la couverture de Bad Dandy et comme Théodore a exprimé très bien, il vient comme être un cowboy del blues à Paris et je veux laisser à Théodore les paroles pour faire cette introduction et attends tu peux parler tranquillement et dire pourquoi mais je m'excuse de ne pas avoir l'actualité artistique même si nous avons planifié la visite de Franky depuis un mois ou quelque chose comme ça donc allez-y.
4: Merci pour l'introduction. En fait, je pense que ce sera plus intelligent de laisser carrément Bad Dandy s'exprimer lui-même par rapport à son projet. Et de nous parler...
5: Oui, oui, oui.
0: Parle, parle, parle. Como vous savez, je laisse les micros ouverts pour que les personnes, le public, se rendent compte de toutes les façons de faire la émission de hors des antennes, de hors de l'image. Et bien sûr, continuez, Théodore, s'il vous plaît, comme si rien n'a passé. Théodore, s'il vous plaît, tu peux prendre la parole et faire toute l'introduction et prendre le temps que tu veux pour donner l'image et la puissance que c'est besoin de te présenter ici à la radio.
4: Bien sûr, merci. En fait, c'est une rencontre assez intéressante. C'est le hasard qui a fait qu'on s'est retrouvés tous les deux. Et il a eu l'audace de montrer sa musique. Et moi qui suis producteur de musique, j'ai su discerner qu'il avait vraiment un talent, surtout un talent pour écrire des chansons, chose qui n'est pas donnée à tout le monde. On va dire que ce serait peut-être pas l'interprète qui va nous faire du Michael Jackson sur scène, mais par contre, en termes d'écriture, de profondeur, de parole, de réalisme, de vrai dans ses paroles, ça m'a touché. Et je me suis dit, il faut absolument qu'on produise son album. Et en fait, il n'y a pas qu'un album en stock, mais il doit en avoir 2-3 au moins. C'est quelqu'un de très productif. Et
1: moi, j'ai une petite question.
4: Bien sûr.
1: Comment, c'est quoi les conditions? Comment vous êtes retrouvés, en fait?
4: C'est assez drôle comme histoire. Pour remettre le contexte, Bad Dandy, en fait, il a une vie qui n'a pas du tout une ligne directrice droite ou classique. Il a vraiment vécu de tout. Et franchement, je devrais lui laisser la parole pour raconter ça.
3: Ma vie, en fait, j'étais VTC quand je t'ai rencontré. VTC la nuit.
1: Ok, ok.
3: Et j'ai une vingtaine d'années passées en Asie. J'habitais aux Philippines et en Thaïlande. Et je suis rentré à Paris faire un peu d'argent pour repartir. À la base, le but, c'était de travailler 6 mois, repartir 6 mois.
1: Et d'accord.
3: Je ne suis pas un très grand travailleur.
1: D'accord.
4: Ah, ça, c'est pas vrai. C'est pas vrai.
3: Après, pour la musique, j'ai toujours composé mes chansons.
1: Mais c'est du travail.
3: Voilà, c'est
1: d'accord.
3: Du travail. On voilà. S'en rend compte après, mais c'est du travail. Je parle beaucoup d'amour, les déceptions d'amour, les choses comme ça, et la vie de tous les jours. Quoi.
1: Ouais, tu codes quand même ce qui t'est arrivé. Tu l'écris, tu t'écris.
3: En fait, pour m'empêcher de pas dormir la nuit, je préfère écrire une chanson, qu'au moins ça servait à quelque chose.
1: C'est productif et tous les artistes sont OK pour te dire que c'est du travail.
3: Exactement.
4: Exactement.
0: C'est très curieux parce que des fois, c'est un style de vie, le travail, et surtout des artistes qui sont en train de connaître le monde, de participer à différents lieux et de trouver des inspirations. Écrire une chanson à partout le monde, écrire, c'est une discipline qui a besoin d'inspiration et aussi d'apprentissage de la langue. Parce que plus dans une chanson, elle doit chercher la musicalité de la langue, elle doit la concordance avec les sentiments des idées qu'on doit exprimer. Et tout ça, c'est une expérience enrichissante comme être humain, mais aussi donne la qualité de présentation de l'artiste. Et la première fois que je t'ai trouvé, ça a été dans un jam, que c'est difficile passer, être dans un jam parce que tu ne connais pas les personnes qui ont été autour de toi. Et toujours, il y a un sentiment de respect à les musiciens. Et tu ne peux pas participer, attends-moi. Et apprendre à écouter. Mais après de ça, quand la musique, c'est le milieu de communication et de contact humain, nous avons fait une chose, j'ai mis une petite vidéo et je suis étonné parce que, waouh, beaucoup de personnes, beaucoup de commentaires, de personnes que je ne m'imagine pas, on a écouté cette
3: C'est la chanson L'Ami qui s'appelle L'Ami.
4: C'est L'Ami.
3: Ouais. L'Ami, c'est là où tu as joué de l'harmonica.
0: Oui. Ouais. Donc, tout ça toi, comme producteur, tu peux participer aussi. C'est comme, généralement, je pousse à les personnes à le studio parce que tous sont très timides. Les artistes, c'est une caractéristique.
5: Je voudrais juste intervenir dans le sens où quand il dit qu'il ne travaillait pas, le problème qu'on a, nous, quand on fait de la musique ou quand on est compositeur ou producteur, on n'a pas l'impression de travailler parce que c'est une passion en même temps. Donc, c'est plus le fait de dire on n'a pas l'impression de travailler, mais c'est du travail. Oui. Mais c'était juste voilà, cette petite parenthèse parce que c'est un vrai travail.
0: C'est une chose
5: et c'est vrai. Très important parce que nous, en tant que, du moins, on va dire, interprète ou en tant que compositeur, on est dans un kiff, on est dans quelque chose qui nous permet de dire que c'est un hobby, qui nous permet aussi d'aller, quand on va quelque part, on n'a pas l'impression d'aller travailler.
0: Mais il y a ici une pression sociale. Si tu le dis à quelques personnes, « Ah, je chante, oui, mais vous avez un travail ?» c'est son travail, non ? Et tu arrives à une fête et tout ça, « Ah, tu chantes ça, comme si c'est le mille la monnaie
4: du box,
0: non ? Et les personnes ne connaissent pas le travail à l'intérieur pour réussir à avoir un moyen d'expression particulière, unique, créatif, parce que si nous allons répéter quelque chose, tout le monde peut le faire. Mais pas tout le monde, on avait la formation musicale. Par exemple, lui, quand je le connais, il est organisateur de jam à la mécanique ondulatoire.
1: Et... Tous les mardis, c'est ça.
6: J'ai joué là-bas, j'avais bien aimé.
0: Oui. Mais
1: reviens, t'es bienvenu.
0: Elle est pianiste, elle est aussi producteur musical. Donc, les jours que je lui demandais, oh, j'ai joué un morceau, il disait, je vais jouer le piano. Je me suis dit, mon Dieu, qu'est-ce qu'il va faire? Et non, elle a surpris à tout le monde. Non? C'est une chose très, très spéciale. Donc, vous êtes en train d'avoir la parole. Tu racontes l'histoire que tu veux.
6: C'est une longue histoire. J'ai commencé à écrire par une séparation. Ensuite, j'ai continué à écrire partout où j'étais dans le monde. J'étais avec ma guitare. Après, je suis parti longtemps aux Philippines, où j'ai ouvert un restaurant. Il y a eu la pandémie. On est rentré en France.
0: En Philippines, on parle espagnol aussi.
6: Ouais, espagnol. Oui, espagnol. Espagnol et anglais. Et c'est le Tagalo là-bas. Tagalo. J'étais sur l'île de Palawan. Et après, il y a la Thaïlande où j'ai travaillé aussi beaucoup dans le tourisme. Et j'ai toujours eu ma guitare, j'ai écrit mes chansons au fur et à mesure de la vie. Quoi.
0: Bien, bien, ok. Donc, toi, vous avez des questions à l'artiste ?
1: Ouais, moi je voulais savoir, est-ce que tu composes plutôt est-ce que tu écris d'abord les paroles ou est-ce que c'est la musique qui vient d'abord et après par-dessus ?
6: C'est les accords d'abord. Les accords, et après la mélodie vient, et après je chante en yaourt, et d'accord. Après je mets en français.
1: Oh, d'accord, tu fais ce qu'ils appellent aujourd'hui, tu fais un peu des top lines.
6: Ouais, voilà.
1: Et après.
6: Un truc comme ça.
1: D'accord.
6: Plutôt compositeur. Pars du rap, parce qu'à la base je rappais, mais plutôt old school, des années. Mais en fait, mon concept c'était de faire 2-3 accords en boucle et de rapper dessus. Donc ça me fait.
1: Cool.
6: Il faut avoir un flow qui soit bon, fluctuant, pour pas que ce soit redondant. Et ensuite, après, j'ai développé la guitare, j'ai connu le blues. N'importe quel guitariste, je vous conseille de faire du blues parce que c'est là où on s'éclate le plus.
1: Ouais.
6: Et en fait, au fur et à mesure, j'ai fait mon background, comme ça,
0: Okay. Aujourd'hui, c'est très commun que les artistes ont fait utilisation de la technologie, comme les loopers. Mais une chose, c'est utiliser la technologie, et une chose, c'est adapter cette technologie à l'art et au moment précis pour exprimer une chanson. Et les personnes disent, ah non, elle jouait avec un looper, c'est très facile. Non. C'est besoin de coordination.
1: Caler sur le rythme.
0: Et ensuite, et savoir comment on entre ou comment on sort de ces ressources de technologie. Et ça, on devient une chose que, avec la maîtrise de cette situation, tu ne peux pas distinguer où et qui, dans quel moment de le morceau, on était utilisant les ressources technologiques. C'est une idée depuis d'écouter à plusieurs des artistes comme ça.
6: Mais c'est le rap à la base qui m'a emmené à la musique.
0: Ah ben, fíjate, rapero, c'est waouh. Frisco est très inquiète. Je crois qu'elle doit passer à la toilette ou quelque chose comme ça.
1: On doit passer. En fait, surtout, on doit partir au studio parce que le groupe Anarchy et les producteurs, ils viennent d'un peu loin de Paris. Donc on va profiter, on va passer au studio pour travailler après.
0: Ajá. Bueno, aprende el morso de Dandy. ¿Nos podemos escuchar el otro morso? ¿Por qué no? Un 20 minutos plus o algo así, ¿no?
1: Oui, on peut.
0: C'est le moment de te demander une interprétation en direct. Mais est-ce que Théodore, vous savez parler de l'album?
6: C'est ce qui correspond mieux. Que la force soit avec vous, les gars.
0: Estamos aquí en el estudio y se despiden los artistas y bueno, vamos a ver quién regresa y quién no, porque como decía Frisco, la mayor parte de los artistas que son han venido tienen
1: de lejos, de Luan,
0: tienen un trabajo que hacer en el estudio y bueno, vinieron con el tiempo recortado, que no me dijeron. No me dijeron para planearlo, pero bueno, la producción del programa tiene que ser.
1: Bien sûr, bien sûr. Mais en tout cas, c'est toujours un plaisir parce que il y a un brassage dans Aquí Somos, Aquí Estamos. Il y a un brassage, d'influence culturelle qui à chaque fois fonctionne parce qu'en fait il y a l'énergie positive qui se mélange et ça donne toujours quelque chose de nouveau et de créatif à chaque fois.
0: Théodore, je veux te dire que ici, je présente des artistes et on a fait des projets après de se connaître ici. Donc, c'est très satisfactoire de réunir comme ça, mais toujours, c'est difficile de mis à la mécanique de l'émission à tout le monde, même si on ne les connaît pas. Non, mais
4: c'est un plaisir d'être ici, en tout cas. Ça. Merci pour l'invitation.
1: Il y a toujours des rencontres. Là, on s'est rencontré avec Théodore aujourd'hui.
0: Ah oui, oui, bien sûr, bien sûr.
4: On se reconnaît entre nous. Quoi.
0: Ouais.
4: On connaît les vrais.
1: C'est ça.
0: Bueno, pues yo remercie a tous les groupes. Et Lélé, elle, aujourd'hui, elle ne parlait pas.
1: Non. Il était en management aujourd'hui. Il va peut-être nous dire un petit mot.
7: C'est toujours un plaisir de te retrouver avec ton énergie incroyable. Toujours plaisir. Et yo me gusta mucho hablar un poco español contigo, amigo.
0: Él es un chanteur aussi de musique brésilienne. Il a une grande histoire depuis 30 ans ici à Paris, de toutes les loges, comme ça s'appelle, tous les bars.
7: Moi j'ai fait beaucoup de musique. J'ai commencé comme DJ dans les années 90. Et après, j'ai croisé dans une école de musique Frisco.
1: Ah.
7: El señor Frisco colombiano.
1: Avant, t'avais quand même bossé sur on en avait parlé l'autre fois
7: la BO,
1: ouais. Sur la BO d'un film.
7: Des films Rai à l'époque
1: date,
7: Rai.
6: Avec Samia Nasseri.
7: Voilà,
6: exactement. C'est un grand film, ça.
7: Tu as les anciens, je l'ai réveillé là.
0: C'est la connexion.
7: Ça, c'est les anciens. Le Bad Dandy, la référence qu'il a du film dit. Tabata Cash.
1: Pas que. Il a dit Samina Seri d'abord.
7: Ouais, Samina Seri. Mais elle nous a marqué la Tabata.
6: Poisson.
7: Tu te rappelles?
0: Bah en fait. Comment des fois on était comme ça, si tu le pousses un petit plus,
7: oui.
0: Il y a des connexions.
7: Il y a toujours. Bah pour vous dire, l'équipe de Bad Dandy, Dandy. Moi j'ai passé la BO de Rai avec les musiciens de la Mano Negra.
6: Okay.
7: Ouais, en fait, si tu te souviens, on est en 94 et la Mano Negra vient de se séparer en 93, je crois.
6: Ouais, moi les dates.
7: En fin de compte, c'est après on a vu la carrière solo, tu sais, de Manu Chao et tout. Mais je pense qu'on est vraiment juste un an après la séparation. Okay. Et par un concours de circonstances, le réac Thomas Gilou, il connaît les musicos, c'est la Mano, et on sympathise grave et on décide de faire ensemble la BO. Donc c'est super intéressant parce que c'est la première fois que je travaille avec des musiciens live, quoi. Je connaissais pas moi j'étais DJ clavier, tu vois, je faisais mes
6: c'est en vinyle à l'époque,
7: en vinyle, ouais, le vrai, le craquement du vinyle,
6: encore des vrais DJ.
7: Ah, avec les amplis à lampe et tout, voilà. Ça c'était magnifique. Et après je me suis mis à la gratte, je suis tombé amoureux de la musique brésilienne.
4: Donc
7: j'ai squatté au Brésil, je suis squatté 2 ans au Brésil, tu vois.
4: Ça au Brésil,
7: ah, j'ai fait tout. J'ai beaucoup souhaité Fortaleza, Rio de Janeiro, Belém, Belo Horizonte. Sim, claro, tô Brasil coração, cara. Porra!
8: Porra.
7: Um braço para cara, a galera do Rio de Janeiro, né? Vamos falar assim. Et donc après, ouais, je suis tombé amoureux de la musique brésilienne, mais de la musique latine aussi, hein, en général, sud-américaine. En fait, j'ai compris que la musique sud-américaine, elle allie une base afro
9: oui, sûr,
7: avec des harmonies indiennes, India, tu vois, et européennes. Moi, je trouve que c'est hyper complet, quoi. Et j'ai commencé à gratter. Ouais, on va y aller. Et c'est comme ça que je me suis mis à faire de la guitare. J'ai rencontré Michel. Et on dit, ok.
9: C'est le moment de la partie des artistes. On vient à dire bye. Et on va revenir, bien sûr. Ce n'est pas la première fois. Et Rodrigo,
7: avec
9: bien.
7: Avec plaisir.
9: Ok.
7: On parle de lui dans tout Paris.
9: Bad Dandy,
7: the place to be.
9: Si on le demande à parler un peu.
6: Yes.
9: Toujours cette expérience très magique pour moi. Oui.
8: Vous êtes tous les deux des animateurs.
9: Oui.
2: Salut jeune homme, soirée, t-shirt aux amours.
8: C'est ça qu'on veut à la radio.
2: On ne dit pas.
9: Exactement.
2: Monsieur, à part moi, monsieur Anarchie, t'es un petit gourmand.
9: Oui.
2: T'es un petit gourmand.
9: Donc,
7: en tout cas, les amis, c'est toujours un plaisir de partager avec des musicos et des artistes authentiques. Parce que ici, il n'y a que des mecs authentiques, je pense. C'est la vibes.
6: J'attends ton retour après l'écoute de l'album.
7: Ah, mais grave, mais carrément. De toute façon, Mich, on est connecté.
6: On est toujours impatient des retours.
7: Ah, mais toujours. De toute façon, c'est toujours enrichissant. Quoi. Ouais.
9: Près de les micros, s'il vous plaît.
7: Là, il va terminer. Là, on a le Fayadé. Alors, Fayadé, il ne faut pas oublier que c'est un rappeur au départ qui a fait un album, enfin, a fait des albums, qui a fait des sons. Maintenant, il est à l'AREA. Il a trop de talent.
9: Bien, s'il vous plaît. Bien, s'il vous plaît.
7: C'est la famille Faya. Il veut un petit interview. Parle de ton parcours.
9: Ah, oui. Elle vient maintenant dans les papiers des caméramans. Elle vient...
7: On parle devant le micro, on nous entend là ou pas? On nous entend? C'est mieux, hein? Ouais, il faut rester concentré.
9: Rodrigo, c'est le producteur aussi, et elle vient comme ça, mais si. Elle n'imagine pas que pour être dans la régie, être ici, des fois...
7: Il est toujours présent, il est regardant, observant. Attention.
9: Oui. Bueno, tout bien aujourd'hui comme caméraman, mais elle a dénoncé que vous êtes une...
7: Oui, je t'ai dénoncé.
9: Exactement.
7: Alors, fais-nous rappelle-nous ton parcours, Faya.
9: Toutes les choses que tu dis, on peut utiliser pour faire
10: bien
9: la
10: sûr.
9: Promotion radiale.
10: Bien sûr. Alors déjà, merci de me donner la parole. Et moi, effectivement, c'est Faya, donc je suis un artiste. Parce que je le suis toujours, même si je ne suis plus devant le micro, mais je suis toujours un artiste, parce que artiste, tu le sais, c'est quelque chose que... On le vit, c'est quelque chose qui fait partie de... C'est en nous. Et je suis passé maintenant à la vidéo. Donc je retranscris en fait tout ce que moi j'ai pas pu avoir parfois. J'aime être en immersion parce qu'il y a des talents qui ne sont pas mis au jour. Aujourd'hui je suis Anarchie. Je suis Anarchie, je te découvre aujourd'hui. Je redécouvre les studios dans lesquels je suis passé à l'époque où moi j'étais artiste. Donc la musique continue. Je suis toujours artiste.
6: Tu as des mentors pour la vidéo ?
10: Alors des mentors, j'en suis un. Plus particulièrement, qui est Monsieur Marabout, qui est en Belgique. Big up à toi si tu nous écoutes. Et puis avant ça, en photo, parce que je fais aussi la photo, Philippe Hamon à la photo. Ouais. Big up Philippe, c'est lui, on va dire, qui m'a donné envie de... Tiens, petite photo. Voilà, c'est les deux personnes qui, on va dire, m'ont inspiré. En tout cas, qui m'ont donné le déclic de... Allez, toi aussi, tu peux y aller. Voilà. Et merci de me donner la parole et vraiment continuer ce que vous faites. Parce que si on nous enlève...
6: C'est le grand début, là. C'est les grands débuts.
10: Mais avant ce début, tu l'étais déjà. Sinon,
6: ouais,
10: t'aurais pas ta guitare.
6: C'est un long chemin.
10: C'est la continuité,
6: c'est un long
10: on
6: chemin,
10: va dire.
6: Ouais. C'est un long chemin.
9: Merci beaucoup. Merci beaucoup. Merci. Et tu sais qu'ici, toujours la porte ouverte pour l'émission. Viens quand tu veux.
6: Les vidéos.
10: Ah, merci. Vraiment, merci. Je suis en tout cas honoré d'être là devant vous aujourd'hui et que vous me donniez la parole.
9: Bueno, je retourne à Michel Dandé.
0: tu es le propriétaire de tous les temps de l'émission aujourd'hui. Donc, dis-moi, qu'est-ce que tu peux faire?
6: Là, je peux vous chanter une chanson de l'album, l'ami, ce qu'on avait fait la dernière fois. Je joue comme ça ou je branche la guitare?
0: Vous êtes branché? Monte les volumes. Hé, Théodore, s'il vous plaît, tu peux monter les volumes? Oui, comme ça, tout ça.
6: Tu veux jouer?
0: Et quelle tonalité?
6: Hein? Quelle tonalité, ça?
11: Là, on est en fa. Ah.
6: Je voudrais faire un petit bisou à ma mère et à mon père. Je vous embrasse très fort.

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1: Ouvrir les micros pour dire que aujourd'hui c'est une émission très très spéciale et ça me touche le cœur pour recevoir à Monsieur Dandy et Monsieur Théodore et bien sûr vous êtes en train de parler et de faire les choses que vous voulez. Essaye, tu ne m'écoutes pas. Je répète, est-ce que vous serez les propriétaires de la parole ici à la station de Fréquence Paris Pluriel?
2: Bah déjà, on espère que tous ces morceaux vous ont plu, hein, tous ceux qui sont à l'antenne qui nous écoutent. On a mis beaucoup de travail et d'âme dans cet album et on continue à vous dévoiler tout ça petit à petit. Et on espère petit à petit se produire sur scène aussi, comme ça vous viendrez nous voir jouer en live.
0: Venez nombreux.
2: Exactement, c'est tout ce qu'on veut. On veut partager tout ça et on a encore beaucoup de choses à vous dévoiler qui n'existent pas encore sur Internet.
0: Si un bar nous entend.
2: Si un bar nous entend, s'ils veulent...
0: Pour des prestations chez vous, on viendra avec plaisir. En petit comité ou en le groupe complet, tout est possible.
2: C'est possible.
0: Contactez-nous sur Instagram, le Bad Dandy.
1: Oui, si, si. Allez.

0: c'est un nouveau titre.
1: C'est une chose.
0: Il n'est pas dans l'album, celui-là, mais c'est prochainement.
1: Et comment
0: C'est un cadeau aujourd'hui.
1: Fantastico. Je remercie beaucoup votre présence.
0: Merci.
1: C'est vraiment un
0: avec grand plaisir.
1: Joya, comment ça se dit joya? Petit diamant. C'est un petit diamant de présence ici. Et j'espère que nous sommes à jour avec l'information de la sortie de le 12e album et que nous aurons toutes les choses de diffusion que cette grand travail mérite. Donc, c'est...
0: Un grand merci. Grand merci, énorme merci pour ton accueil et la prestation d'aujourd'hui. Très bien, on a bien groové.
1: Oui, et surtout, c'était au début que j'étais nerveuse parce que les personnes ne connaissent pas la mécanique et tout sont bien comme ça et qu'est-ce que je veux faire. C'est le début. À travers les temps, ça change beaucoup et nous avons découvert qu'il y a des contacts culturels entre...
0: On va se recroiser.
1: Bien sûr.
0: On va bientôt trouver une scène, on va bientôt jouer sur scène. Encore merci à tout le monde.
1: Oui.
0: Rafa, un petit bonjour à Rafa.
1: Attends
2: C'est ma copine. Elle est brésilienne d'ailleurs.
0: Fantastique. Une grande pensée à mes parents, maman, papa. Alex, Lolo, Lulu, Vegas, grande dédicace.
1: Je suis en train d'obliger. Je sais que cette émission a été écoutée en Allemagne. Et merci à mon ami, le Mexicain dans la frontière avec l'Allemagne, Jorge Fuentes. Te mando un grandissimo saludo. Aussi à Norma Nielsen. Ich sende Grüße an alle Freunde du Deutschland, die diese Sendung
0: hört.
1: Ich hatte nicht Deutsch gesprochen, vielleicht 30 Jahre, aber heute, ich erinnere mich und ich sende eine sehr, sehr gran in Spanisch, große alle, aber Norma Nielsen. Et Norma Nielsen, c'est une chanteuse allemande qui a contacté à mon ami Jorge depuis écouter l'émission en direct jusqu'en Allemagne. Maintenant, il n'y a pas grande différence pour écouter cette émission au niveau de l'Amérique. Et lundi, 8h, 3h matin de mardi à Paris. Donc, c'est une émission toujours rediffusé par l'administration de Fréquences Paris Pluriel. Aquí somos, aquí estamos. Donc, pour finir, je laisse à Monsieur Dandy faire un... c'est complet. Un dernier morceau. Vous êtes d'accord?
0: Dernier morceau, oui. Est-ce que je peux jouer? Je sais que tu m'as...
2: Allez.
1: C'est là?
2: Ça, c'est en mi. Mi blues.

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En conséquence, mon conseil est croyez fermement à ce en quoi vous croyez, n'en démordez pas jusqu'à ce que ou l'évidence ou bien l'expérience vous prouve que vous avez tort. N'oubliez pas que si l'empereur semble être à poil, c'est que l'empereur est à poil, que dans la vie, le mensonge et la vérité ne font pas bon ménage, et par ailleurs qu'il n'est aucune facette de l'existence, pas une petite misère ou une grande, qu'on ne puisse relativiser devant une pizza. Merci, au revoir.

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3: Bonjour à toutes et à tous. Aujourd'hui, dans cette émission du lundi 15 juin 2026, nous vous proposons en nouvelle diffusion une émission du 16 avril 2026. Dans cette émission, on parle de la butte rouge, cité de la butte rouge à Châtenay-Malabry. Et c'est pour un appel à un rassemblement qui se tiendra pour la sauvegarde de cette même butte rouge ce mercredi 17 juin 2026 à 11h devant la préfecture 5 rue Leblanc à Paris dans le 15e arrondissement. Bonne écoute.
7: Le samedi 11 avril 2026, une marche avait été organisée par les associations ACPE, Sauvons la Butte Rouge et d'autres défenseurs de la Cité Jardin qui s'opposent aux démolitions prévues par le projet de la majorité municipale. Elles demandent que le SPR, site patrimoine remarquable, soit étendu à la totalité de la Cité Jardin et non pas à la moitié de celle-ci comme c'est actuellement le cas. Un événement surprenant est venu tenter de perturber cette déambulation bon enfant. Une contre-manifestation bruyante organisée par la mairie était également sur les lieux. Dans cette émission, vous pourrez entendre dans un premier temps Marcos Carvalho Santo, chargé d'études documentaires, responsable des restaurations. Ensuite, la parole sera donnée aux contre-manifestants et nous finirons par les prises de parole et interviews réalisées lors de la déambulation.
8: Moi, je vous dirais quelque chose de plus sur l'histoire de la butte rouge, parce qu'effectivement, je viens de l'extérieur, je l'ai découverte et je l'ai aimée tout de suite. Cette cité-jardin dont le premier projet est étudié il y a plus d'une centaine d'années et qui fait partie d'un groupe d'une quinzaine de cités-jardins construites autour de Paris dans ce qui était alors le département de la Seine. Remarquable par son unité, même si sa construction se déroule sur plus d'une trentaine d'années en sept tranches, elle est tout à la fois œuvre urbaine, œuvre architecturale et œuvre paysagère, et sa réalisation convoque les réflexions les plus avancées dans l'Europe de son temps. La cité-jardin participe au mouvement d'émancipation des classes travailleuses, mettant le logement et le cadre de vie au centre des idéaux de pleine citoyenneté et de justice sociale. Ce moment clé dans lequel les cités-jardins franciliennes s'inscrivent de manière brillante nous transmet un héritage qui ne peut, qui ne doit pas être effacé, un héritage qui doit bien au contraire nous inciter à répondre à notre tour aux défis majeurs de notre temps, comme l'a fait Henri Sellier, à réfléchir sur le futur que nous devons contribuer à construire, à penser au monde dans lequel nous aimerions vivre. Voilà pourquoi nous sommes réunis ici aujourd'hui, voilà pourquoi nous devons nous opposer aux démolitions qui menacent l'intégrité de la cité-jardin. Nous nous demandons quelle est l'ambition de l'initiative destructrice à laquelle nous nous opposons aujourd'hui. Malgré les discours lénifiants, vous ne la trouverez pas. les thèmes fondamentaux de l'environnement naturel et culturel, la question de la gestion soutenable de la ville, le souci de la préservation du patrimoine public et le problème de la dislocation de paysages et des populations sont remplacés par un discours anachronique qui allie, sans convictions aucune, obsolescence, insalubrité, densification et mixité dans le seul but de justifier des actions qui ne portent ni pensée ou valeur prospective. Cette approche équivoque, sans dimension intellectuelle, s'avère totalement incapable de produire des améliorations dans la cité-jardin. Œuvre majeure qui pourrait, nous le croyons, constituer un terrain fertile d'expérimentation sur la ville du XXIe siècle. Je vous invite donc à dire avec nous non aux démolitions de la cité-jardin de la Butte Rouge, non aux démolitions, aux démolisseurs du patrimoine public français, et oui, oui à une cité-jardin de la Butte Rouge renouvelée, reconnue enfin en tant qu'œuvre majeure de l'urbanisme social français et contribuant à penser la ville en tant que projet d'un espace engagé à maintenir la vie, à protéger, à éduquer et à émanciper une population.

0: samedi 11 avril et il y a une marche pour redécouvrir la Butte Rouge, cette cité-jardin de Châtenay-Malabry. Le collectif Sauvons la Butte Rouge a organisé ce jour une visite de la butte et pour s'opposer à sa destruction et à son dépeuplement. Et en même temps, il y a un autre rassemblement organisé par la mairie. Donc on va faire un petit tour dans cette manifestation. Je peux ? Bonjour. Alors, bonjour. C'est pour Fréquence Paris Pluriel, une radio. Voilà, je vais faire un reportage sur ce rassemblement. Est-ce que vous pouvez nous dire qui organise ce rassemblement ? Ah non, non, voilà. Apparemment, c'est top secret.
1: Non, c'est pas top secret, mais c'est pas nous.
0: Donc, c'est qui organise ?
2: Stop au recours.
1: Là, regardez, ici, c'est que vous avez les habitants.
0: Vous habitez la Butte Rouge ? Qui c'est qui habite la Butte Rouge ? Bonjour. Voilà, vous habitez la Butte Rouge ? Voilà. Et donc, c'est une contre-manifestation qui a lieu aujourd'hui, c'est ça ? Pour demander...
3: Pour le projet, justement, pour la rénovation. Parce qu'on ne peut plus faire vivre nos enfants dans des champignons, dans des chaudières qui ne sont pas rénovées et qui craignent pour l'intoxication au monoxyde de carbone. Puisque la vétusté, ça fait partie aussi de tout. Que ce soit le gaz, que ce soit nos murs qui sont imbibés d'eau, nos meubles. On doit racheter des meubles, racheter nos enfants qui sont malades. Moi, j'ai ma fille qui est à côté de vous, voilà, qui a pris son asthme.
0: Vous n'avez pas été relogée du coup par la mairie ?
3: Si, j'ai été relogée, mais on a dû attendre longtemps malheureusement parce que on n'est pas tout seul. On n'est pas tout seul, malheureusement, on est beaucoup à vivre dans ces conditions de vie-là. Et des fois, il y a des plafonds qui tombent, des murs où on rentre le doigt dedans.
0: Carrément, mais comment ça se fait que cette cité n'ait pas été rénovée avant ?
3: Alors ça, je ne saurais vous dire pourquoi.
1: Ça a été rénové
3: c'est
1: dans
3: en
1: les
3: 85.
0: Il y a 20, ouais,
1: il y a
0: 20
3: 85.
0: Ans.
1: Il y a 20 ans,
3: voilà.
1: Mais c'était pas une belle rénovation. Moi, j'avais à peine 20 ans à l'époque. Et en fait, on s'est retrouvés à être rénovés, à être limite mise dehors. Et au résultat, ça n'a même pas tenu un an que toute la moisissure est revenue. Ils nous avaient enlevé l'ancienne canalisation. Il y avait les fenêtres. Mais ça ne tient pas. Voilà, ça tient pas. Ça ne tient pas. Ça ne tient pas, malheureusement.
0: Parce que la réhabilitation était mal faite.
1: Exactement. 50 ans que ma mère habite à Châtenay, 50 ans qu'elle a les mêmes problèmes. Une fois par an, ça refait les travaux, la peinture, il y a tout qui tombe.
0: Du coup, il faut contester, enfin demander une réhabilitation digne de ce nom, en fait. Parce que ça fait plus de 20 ans que les habitants payent des charges qui, théoriquement, couvrent ces travaux futurs.
1: Mais au-delà, il y a des immeubles, maintenant, qui ne tiennent même plus debout. C'est pas assez, la rénovation. Là, il faut arriver à un moment, prendre une décision, et la bonne décision, c'est Monsieur le maire qui l'a prise, c'est de pouvoir se dire on démolit pour mieux réhabiter.
0: Vous avez l'impression que vous allez pouvoir habiter dans ces nouveaux logements ?
1: Bien sûr, bien sûr.
0: Au même prix ?
1: Au même prix. Moi, ma propre sœur, c'est une garantie, ma propre sœur, elle a été relogée par rapport à la rénovation et elle le paye exactement ce qu'on lui a promis.
0: Où elle a été relogée puisque aucun bâtiment...
1: À la vallée. Si on pouvait commencer les travaux, ça serait top. Mais le problème, c'est que les travaux, chaque fois qu'il y a quelque chose qui se fait, c'est bloqué. Bien sûr que les gens ils veulent revenir sur la Butte Rouge, mais il faut nous laisser aussi faire les travaux. Mais si les travaux ne sont pas faits, si on ne donne pas l'autorisation au maire de le faire,
0: vous savez qu'il va y avoir un tiers qui va passer au
1: privé.
0: C'est pas
1: grave, il y a la vallée. Ravi d'avoir l'ascenseur, une famille handicapée, fauteuil roulant. Le père, il galérait pour récupérer pour porter sa fille, pour la monter au quatrième étage. Jamel avec sa fille, ça a été une catastrophe. Aujourd'hui, il est ravi. Sa fille, elle commence à remarcher. Parce que maintenant, elle peut se mettre debout, elle peut prendre l'ascenseur, elle devient autonome. C'est ça qu'on a besoin, c'est que nos enfants soient heureux, ils soient autonomes. On adore la...
4: Pas qu'ils tombent malades par rapport à un appartement,
1: Mais bien sûr.
4: Quand tu vas à l'hôpital et qu'on te dit que ton enfant devient asthmatique par rapport à la moisissure chez toi et que ton fils n'est pas asthmatique de base, il y a quand même un réel problème.
1: Mais bien sûr.
4: En fait, moi, mon fils, à l'hôpital, il allait bien, il ne toussait plus, malgré qu'il y avait un médicament tout. On est rentré à la maison, il s'est remis à tomber malade. C'est-à-dire que c'est un automatisme.
0: Mais c'est inadmissible de toute manière que vous n'ayez pas pu être logé avant dans
1: c'est,
0: des bonnes conditions.
1: Parce qu'il n'y avait, avait pas de place.
0: Il y a des places partout.
1: Mais non, madame, je vous invite à venir
0: connais,
1: voir.
0: Oui. Ici.
1: Très bien, moi aussi.
3: Je suis née ici. Il y a de la place partout, mais le problème, c'est qu'ils ne vont pas nous déloger d'un taudis pour nous remettre dans un taudis.
1: Exactement, c'est ça.
0: Par exemple, dans la cité des peintres, ce n'est pas des taudis.
3: Il y a certains endroits, ce n'est pas très...
0: Écoutez, partout dans
5: dans la Butroux, dans c'est le, pas
6: dans
5: humide.
6: Dans le grand
5: non
6: bâtiment
5: plus.
6: Là, à côté de Lidl, bah, je peux vous garantir.
5: Chez moi, c'est pas humide.
6: Moi, j'étais juste là. À côté, Edouard Vaillant.
7: Bah, c'est les photos qui font la preuve.
6: Elles sont voilà. Là. Là, voilà. Ça, c'est chez la maman d'une copine à moi qui habite aux Aviateurs.
5: Oui, aux Aviateurs.
6: Qui a été relogée par la rénovation parce qu'elle habitait au bassin. Et elle se retrouve dans aussi pourrie. Alors que quand elle était au bassin, elle était tout en haut et elle n'avait pas forcément ce problème-là. Et là, elle arrive aux Aviateurs et son logement, ça va faire 2 ans qu'elle est dedans. C'est moisi.
1: Bah pareil, j'habite 7 allée Louis Breguet, j'ai grandi là-bas. Ils nous ont déménagé parce que notre appartement était insoluble, on était tous asthmatiques. On est arrivé à 8 rue Lamartine. Ma mère, ça fait 30 ans qu'elle habite à 8 rue Lamartine. Je vous invite à voir l'état de 8 rue Lamartine. En sachant qu'elle a refait les travaux tous les ans, la pauvre, elle se retape la peinture, elle fait venir un plombier. Il n'y a rien qui tient, les odeurs.
8: Pourquoi la municipalité n'a rien fait du tout?
1: Pourquoi aujourd'hui, la décision, la municipalité, elle est en train de le faire.
8: Mais depuis que vous souffrez, pourquoi il n'y a pas eu d'associations qui se sont créées pour défendre vos intérêts?
9: Nous, okay. On a nos enfants qui sont scolarisés. Il n'y a pas de mixité, il n'y a pas de commerce. Nous, on vit ici. Voilà, on vit ici, madame, monsieur.
4: Je vous explique quelque chose tout simple. Moi, depuis que mon enfant est dans ce logement,
8: d'accord.
4: Il ne fait que être malade. Il n'est pas asthmatique.
5: Oui, c'est vrai qu'il n'y a pas de mixité, mais comment vous expliquez ?
9: Il n'y a pas de commerce, parce que la cité elle a besoin de rénovation. Les commerçants ne vont pas s'installer parce que le cadre il est juste paysager, madame.
5: Ce que disait le monsieur, c'est que cette réhabilitation, elle aurait dû être faite il y a 20 ans. Il y a 20 ans, depuis 20 ans, il n'y a pas eu de travaux conséquents sur la butte rouge.
9: Mais ça fait 20 ans. Moi, je ne suis pas là pour parler de l'historique, ce qui s'est fait. Ça fait 20 ans ou pas, madame.
5: En fait, comme il n'y a pas eu de travaux,
9: ça s'est pas fait,
5: du coup,
9: ça fait 20
5: ans. Complètement dégradé.
9: Ça s'est dégradé.
5: En plus, c'est le maire qui fait loger les gens ici.
9: Madame, moi, je vais vous dire, si on respectait vraiment déjà l'esprit des architectes qui ont construit toute cette cité, qu'ils ont voulu, en fait, à l'époque, les appartements les plus modernes pour les classes sociales, voilà, à l'époque, ils ont utilisé le savoir-faire de l'époque. Donc si vraiment on est vraiment derrière et pour les classes sociales, c'est la rénovation qui doit passer. Parce que s'opposer à la rénovation, c'est garder,
5: c'est-à-dire garder
9: les classes sociales dans des conditions d'hygiène.
5: Là, c'est pas pour dire, mais le collectif, Sauvons la Butte Rouge, ils sont pour la réhabilitation et la rénovation de la cité. Seulement, ils veulent que ça reste social.
9: Mais madame, est-ce que vous avez vu le projet de rénovation?
5: Enfin, moi, si vous l'avez vu, ça m'arrange
9: parce
5: que c'est semi.
9: Non, mais il faut le lire. Parce que dire que. Non.
5: Ça va rester juste une très très petite partie en HLM.
9: Il y a du social, madame, c'est pas vrai. Il y a du social, il y a l'ascension à la propriété. Et il y aura de la mixité. Et c'est comme ça qu'il y aura de la mixité, qu'il y aura des commerces, qu'il y aura des vies. Madame, il y a des personnes âgées retraitées, vous vous rendez compte, pour que juste acheter une baguette ou pour aller voir le médecin, est-ce que... Voilà. Donc, il faut voir les choses réellement, comment les habitants vivent et dans quelles conditions. Et le projet, bien sûr que je suis derrière le projet, parce qu'il va justement moderniser, plus de mixité, plus de commerce.
5: Vous êtes d'accord qu'il y aura moins de HLM, moins de logements sociaux, et que c'est un besoin cruel aujourd'hui, parce qu'il y a de plus en plus de gens qui sont au chômage ou ont des petits salaires.
1: J'ai juste une question, madame. Vous êtes journaliste? Très bien. Alors, en étant journaliste, on est bien dans la neutralité?
5: Non, je pense que l'objectivité n'existe pas dans le journalisme.
1: D'accord. Alors, c'est qu'en fait, quand vous posez des questions aux habitants, comme moi...
5: Je connais très bien.
1: C'est-à-dire qu'en fait, alors, je me permets, avec tout le respect, voilà, c'est-à-dire qu'en fait, quand vous êtes mal placé pour nous poser des questions, parce que vous devez poser des questions sur le côté, sur les autres personnes. Voilà. C'est-à-dire que vous allez être vraiment neutre de notre côté comme de leur côté. Très bien.
5: Juste, madame, s'il vous
1: plaît, très bien. Si vous êtes neutre...
9: Pardon, t'as juste
5: non,
9: une question.
5: Non, je ne suis pas neutre.
9: Pardon. Juste demander et vérifier s'ils habitent toujours sur la butte rouge et si leurs enfants sont scolarisés encore sur la butte rouge. Ça change, madame. Ça change.
5: Moi,
9: ça change énormément.
5: Non, je sais, voilà. Vous avez raison. Moi, j'habite à la butte rouge et ma fille était scolarisée à Mazarik.
9: Voilà.
5: Donc, je sais de quoi
9: d'accord.
5: Aussi je parle.
9: Donc, je respecte. Mais je parle pour l'ensemble des opposants, pas pour vous.
10: Alors, moi, je suis commerçante sur la ville de Châtenay-Malabry depuis une trentaine d'années, voire un peu plus. Ce qui est dérangeant dans tout ça, c'est que à chaque recours que vous faites, nous, nos commerces, ils sont en train de plonger. Tant que la rénovation de la Cité Jardin ne va pas être faite, nous, on n'a plus de clients. Parce que quand on va tirer tous les rideaux, qu'il n'y aura plus de commerce, il faudra vraiment se poser la
5: question. Déjà pas loin d'être le cas. Hein. Et depuis des années. Hein.
10: Oui, mais
5: depuis des années.
10: Des recours, ça sert à quoi aujourd'hui? Alors qu'on sait, on sait très bien qu'on doit faire la rénovation de la Cité Jardin.
1: Mais Odo, voilà où est-ce qu'on habite.
5: Ouais, mais je sais.
1: Voilà, ça a été rénové. Voilà le résultat, vous voyez, ça a été rénové 10 fois, madame, 10 fois. C'est que les peintures, ils ont été... Mais je vous assure, c'est...
5: Vous avez fait des travaux 10 fois.
1: Oui, mais ça ne tient pas, les murs, ils sont trop fragiles, l'humidité, elle est imprégnée.
5: Rénover, c'est pas ça. Rénover, c'est de faire des gros travaux.
1: Mais c'est changer les fenêtres. C'est ce que le maire, il propose. Il faut être honnête, aujourd'hui, même les appartements de la Butte Rouge, il n'y a aucun appartement qui est aux normes européennes, juste au niveau du métrage. Vous vous rendez compte qu'un T4, hein, ma mère habite dans un T4, hein, d'accord? Vous savez pourquoi elle ne déménage pas? Parce que maintenant, elle est seule. Moi, je lui dis, déménage, prends un studio. Mais elle me dit, ma fille, un T4 à 60 mètres carrés. T4, les chambres, c'est des petits trucs. Elle me dit, tu veux que j'aille où? Dans un T2 à 30 mètres carrés, c'est la même chose. Bah non, je préfère rester chez moi. Vous voyez? C'est qu'en fait, voilà, même les appartements pour une famille de 5-6 personnes. Et bah, moi, j'habitais avec mes 3 enfants. Jusqu'à maintenant, j'habite encore la Butte. On habitait dans un 30, 60 mètres carrés, dans un T4. Les chambres, je ne pouvais même pas mettre un lit de 2 places, que mon fils, il fait 2 mètres.
5: Ce n'est pas vraiment des logements.
1: Exactement.
5: Parce que moi, je suis dans un logement où les chambres sont très
1: grandes. Vous avez de la chance.
9: Je peux donner un témoignage. J'ai ma mère qui habitait au 313 Division Leclerc. Elle est handicapée, elle a plus de 100 kilos. Elle a 86 ans. Elle est décédée depuis mai passé. Ben, pour rentrer aux toilettes, tu as une porte qui fait 60 cm. Comment on fait pour la faire entrer de biais? Après, une fois qu'elle est entrée, on ne peut pas fermer la porte pour rentrer, pour sortir. Les toilettes ont été rajoutées, mais elles ne répondent à aucune norme. Il n'y a aucun confort, déjà pour les personnes valides. Alors que dire des personnes en valide? Qu'est-ce qu'on a fait? On a commencé à retirer toutes les portes. Impossible. Déambulateur, fauteuil.
5: Vous avez raison. Premier étage. Mais moi, ce que je comprends pas, c'est pourquoi le maire n'a pas relogé votre mère avant?
9: Les appartements adaptés aux personnes en mobilité réduite, c'est pas, il n'y en a pas beaucoup. Hein.
5: On pourrait très bien imaginer mettre des rampes, etc. Enfin, je veux dire, l'aménagement.
9: Je vous assure que je suis bien placé pour avoir la bienveillance du maire. C'est impossible. On est resté comme ça. C'est impossible.
5: J'ai l'impression qu'il y a eu une volonté de dégrader la Butte Rouge.
9: Qui va la dégrader? Comment? Avec les mains? Comment on fait?
5: Non, c'est pas ça. Dégrader, on peut en faisant pas de travaux, en n'entretenant pas.
9: Le mot travaux, il faut le définir. Le mot de travaux, il faut le définir. Hein. Parce que les fenêtres en PVC, en aluminium, avec du froid, de l'eau qui rentre. Voilà.
5: Ah non, mais moi je sais, j'ai les mêmes problèmes. Hein.
9: Donc on a beau calfeutrer, c'est impossible, il y a toujours du froid qui rentre. Ça, c'est l'humidité. Maintenant, pour les espaces, pour la mobilité à l'intérieur de l'appartement, c'est invivable. Il faut tout retirer et remettre une autre installation plus adaptée.
5: Et vous pensez que vous allez payer le même prix?
9: Ben, on a des garanties.
5: Des garanties écrites?
9: C'était un engagement pendant le programme On a plein de personnes qui ont bénéficié de ces déplacements et ils ont le même loyer au mètre carré. Pour la même surface, ils payent le même loyer, c'est garanti. Ouais.
5: Okay. Dites, vous êtes relogé au même prix du mètre carré?
9: Quand on accepte, parce qu'on nous offre un choix sur trois possibilités.
5: Trois, ouais.
9: Et si on opte pour un choix, ben, on garde le même prix au mètre carré.
5: Okay. Ouais.
9: Okay. Ben, c'est magnifique.
5: Vous l'avez vérifié. Hein.
9: Heureusement. Ils sont tous satisfaits. Ils ne comprennent pas comment est-ce qu'on peut être contre une amélioration du cadre de vie.
1: Vous savez, un dernier point, moi je l'ai déjà fait. Moi j'invite, vous êtes de la Butte, vous connaissez. Moi j'invite toutes les personnes qui sont contre la rénovation et contre.
5: Ils ne sont pas contre la rénovation.
1: Alors, si, ils sont contre.
5: Non, ils sont contre la destruction.
1: Ceux qui habitent au centre-ville, quand des villas à des millions d'euros, on leur donne les clés de nos appartements et on échange pour une journée, une nuit, madame. Une journée, une nuit. Qui vont venir voir de dormir. Ah bon, ils ne sont pas contre, il n'y a personne qui est jamais venu.
5: Non, c'est pas contre.
1: Ah, voilà. Et qui viennent dormir avec les cafards et les rats. Et après, on en discute.
5: Ceci dit, dans cette manifestation, il y a aussi des gens qui habitent dans des grandes.
1: On parle d'habitants, madame. On parle d'habitants. C'est nous, le peuple qui parle.
5: Il y a des gens aussi.
1: Oui, mais ils ne parlent pas. Là, vous parlez.
9: Il faut modérer leur témoignage.
1: Là, vous parlez aux habitants.
6: Moi, dans mon appartement, ce sont des passoires énergétiques.
5: Non, mais je sais.
6: Des passoires.
1: Ma mère seule, elle a 120 euros par mois d'électricité, 8 rue Lamartine.
6: Quand ils sont venus retirer ma chaudière, les pompiers m'ont dit, mais vous savez, madame le comte, à côté de chez vous, on a retiré une chaudière qui datait de 50 ans. Les chaudières à même le sol. Vous trouvez ça normal?
11: Non, mais carrément pas.
5: Voilà. C'est bien que la réhabilitation
6: c'est
5: n'a pas été faite.
6: C'est pour ça qu'on veut qu'il y ait une rénovation correcte.
12: Il faut avancer. Il faut, on ne peut pas faire du statu quo. Il faut avancer. Il faut avancer. On a des chances.
6: Il est systématiquement bloqué, malheureusement, par l'opposition toujours. Il nous bloque.
5: Bah ouais, mais il bloque parce qu'il pense qu'il ne faut pas détruire.
6: Mais il y aura pas. Il y aura très peu de démolitions. Et ceux qui vont être démolis, c'est ceux qui tiennent plus debout. Alors on ne va pas mettre les gens en danger non plus.
12: Haussmann a bien détruit Paris pour l'améliorer. Paris, Paris qui est connu mondialement.
5: Oui, mais Paris, c'est devenu une ville de bourgeoise où il n'y a plus de peuple. Il a détruit tous les quartiers. Populaire, justement, pour y mettre des bourgeois.
12: C'est devenu. Bah
5: oui, oh non, donc, c'est pas que des bourgeois. Regardez-le, regardez Paris.
12: C'est la capitale du monde.
5: Hein.
12: On peut pas faire 200 d'omelettes sans casser d'œufs.
5: Oui, ben les œufs, c'est souvent le peuple. Hein.
13: Bonjour madame. Moi, je suis une commerçante de la ville et au Vercoto. Donc là, je vais vous dire, je suis très en colère, très énervé contre tous ces opposants qui veulent bloquer la réhabilitation, la rénovation des bâtiments. Franchement, c'est les gens égoïstes parce qu'ils sont très, très heureux dans les pavillons, ils sont bien confortables, mais ils oublient les habitants. Je suis désolé, nous, ça nous impacte, nous, des commerçantes. Nous sommes des commerçantes. Vous savez, c'est
5: les faux politiques. Vous habitez à la Butte Rouge ?
13: Non, je suis commerçante.
5: Vous habitez à la Butte Rouge ?
13: Mais j'ai beaucoup de clients qui habitent à la Butte Rouge.
5: Bon, en tous les cas, la mairie a bien mobilisé les opposants. Il y a une banderole qui dit 10 ans qu'on a dit oui, maintenant on démolit. Ok, avec les habitants, pour les habitants, une cité jardin embellie et rénovée.

0: Cette émission est une rediffusion de l'émission du 16 avril 2026. C'était la balade dans la cité de la Butte Rouge à Châtenay-Malabry. On vous rappelle qu'il y a un rassemblement pour la sauvegarde de la Butte Rouge qui se tiendra ce mercredi 17 juin 2026 à 11h devant la préfecture au 5 rue Leblanc dans le 15e arrondissement de Paris.
1: Vous êtes toujours à l'écoute de l'actualité des luttes sur Fréquence Paris Pluriel et on continue avec cette marche qui a eu lieu dans la cité jardin de la Butte Rouge à Châtenay-Malabry pour s'opposer à sa démolition.
2: Donc là maintenant on va aller du côté des opposants pour voir pourquoi et contre quoi ils s'opposent. Alors c'est hyper intéressant quand même de voir la dénonciation d'une réalité, hein, c'est-à-dire une cité qui n'a pas été entretenue depuis 20 ans, dire qu'il faut absolument, on ne sait pas trop, d'ailleurs les gens ne connaissent pas le projet initial et disent que c'est de la faute c'est de la faute des opposants, madame. Vous êtes des bourgeoises qui ne comprenez pas.
3: C'est ça l'argumentaire.
2: Exactement, l'argumentaire.
3: Moi, j'entends un argumentaire très clair. On démolit. Nous ne voulons pas démolir, mais rénover pour que les gens puissent rester dans des appartements de qualité.
2: L'argument d'en face, là, parce qu'on va dire vous êtes quelques mètres les uns des autres.
3: Donc,
2: grosse mobilisation du côté de la mairie qui dénonce une réalité, c'est-à-dire des logements insalubres, etc. Bon, ça, on le sait. Des fenêtres. Des plafonds qui tombent, etc. Des chaudières qui marchent pas.
3: C'est pas entretenu depuis des années pour que justement on en arrive là. Voilà. 30 ans qu'il n'y a pas d'entretien, que justement on laisse se dégrader sciemment pour que justement on puisse dire maintenant on ne peut même plus rénover tellement l'état est dégradé. C'est une stratégie qu'on connaît partout.
2: Il y a des immeubles dans Châtenay à la Butte Rouge qui carrément tiennent plus debout.
3: Ah, ça bien sûr. Ils ont été construits dans les années 30 avec du bon béton et ils sont toujours là. Ça a été le premier gratte-ciel même qui a été installé dans la Butte Rouge. Il est toujours là avec une superbe vue. Simplement, effectivement, les caves ne sont pas entretenues. Les installations de plomberie fuient de tous les côtés et c'est laissé dégrader depuis des années. Donc, c'est une stratégie assez habituelle. On a eu la même stratégie au niveau de la cité universitaire à Antony. On nous a dit il y a des rats, c'est dégradé. On a démoli plus de la moitié, si ce n'est les trois quarts de la cité universitaire. Donc on est absolument dans la même logique. On laisse se dégrader, après on dit que c'est plus. Mais quand les immeubles haussmanniens sont bien plus anciens que la Butte Rouge, on ne les dégrade pas et on les entretient. Ils sont bien toujours debout et ils sont bien aux normes pour les gens qui y habitent. Donc je ne vois pas pourquoi la Butte Rouge serait dégradée et ne serait pas réhabilitable.
2: Alors bon, il y a aussi le fait de dire que à l'intérieur des immeubles, il y a des pièces qui sont trop petites, mais ça dépend complètement de l'année de la construction, parce que moi par exemple j'habite dans un endroit où les pièces sont très grandes, donc ça dépend complètement des endroits, et en plus c'est méconnaître souvent le fait que les nouvelles normes elles imposent des chambres extrêmement petites, etc.
3: Absolument, dans les immeubles nouveaux construits largement sur Châtenay-Malabry, les chambres sont petites, les cuisines ne sont pas séparées, donc on n'est pas forcément dans des meilleures conditions de vie. Sorti de là, c'est vrai que ça peut se réhabiliter, on peut aussi faire des plateaux plus larges en enlevant des cloisons non porteuses. Tout est possible, mais quand on veut démolir, eh ben voilà, on démolit, c'est tout.
4: Nous on vit ici, vous habitez où?
3: Nous on vit ici.
4: Nous on vit ici, vous habitez où?
2: Moi, je peux dire que la moitié des gens, ils n'habitent pas du tout à la Butte Rouge non plus.
3: Nous, on habite Châtenay. Nous, on habite là. On est châtenaisiens, on habite ici. C'est notre patrimoine autant que le leur.
2: Ça, c'est vraiment l'argument du camp d'en face. L'argument du camp d'en face, c'est de dire, finalement, vous êtes de petits Châtenais, vous ne savez pas de quoi vous parlez.
3: Bien sûr.
2: Et moi, j'ai l'impression que, de toute manière, on ne sait pas de quoi on parle puisqu'on n'a pas le projet. Moi, je ne sais pas si vous l'avez eu,
3: non.
2: Mais moi, je ne l'ai toujours pas vu. Je ne sais pas où il est, je ne sais pas qu'est-ce qui est détruit, qu'est-ce qui n'est pas détruit, qu'est-ce qui va être mis à la place, comment ça va être construit.
3: Et puis,
2: on ne sait rien.
3: De toute façon, cette ségrégation...

0: assez tordu comme, comme dispositif, mais la logique, c'est de effectivement intervenir à ce niveau-là et donc de manière policière, si tu veux. Et ça, c'est un niveau de discours. Le deuxième niveau de discours, c'est celui qui va viser, et de manière un peu plus subtile, etc., la population étrangère régulière sur le territoire, mais qui est visée parce que étrangère. Et qui, du coup, il y a un glissement aussi, c'est-à-dire que c'est pas une question de droit administratif, c'est pas une question de papier. Tu as les papiers, mais si tu n'es pas assimilé, ça, ils utilisent le mot assimilation, donc pas intégration, pas assimilation, on peut revenir aussi sur ce mot. Si tu n'es pas assimilé, tu ne fais pas preuve d'être un bon français, citoyen ou habitant du pays, ben là on peut remettre en cause ton droit d'être sur le pays, et donc on peut te pousser à rentrer chez toi. Ça m'a fait penser un peu ce qui s'est passé, si vous voulez, en Tunisie. C'est-à-dire, quand le discours du président a dit a parlé du grand remplacement aussi, il a utilisé les mots européens pour la Tunisie, en disant que c'est les subsahariens de base qui sont la cause de tout le problème de l'Algérie, de la Tunisie, pardon. À ce moment-là, vous avez eu un effet de comment dire, l'idée de faire repartir les gens a été associé à un dispositif policier de arrestation et expulsion, illégal, légal, on verra, mais aussi à, et donc c'est un impact social aussi, pousser la population plus ou moins raciste, si on veut, donc les couches plus racistes, à besoin de attaquer les personnes étrangères qui ne sont pas considérées, assimilées aux parties de la société, pour les pousser, pour leur rendre la vie impossible. C'est-à-dire que vous avez des gens qui ont interdit bancaire, des gens qui se font expulser de leur logement, on revient à la question du logement, et qui ne sont pas soignés dans les hôpitaux, etc. Quand tu te mets face à une forme de racisme à ce niveau-là, ben forcément tu vas probablement penser ben, je vais repartir, je vais quitter le pays. Et donc là-dedans, il y a aussi le IOM qui fait toute une... qui travaille sur ce retour volontaire, entre guillemets,
1: entre guillemets. On les appelle,
0: voilà, volontaire faussé, quoi, un peu, et qui pousse les gens à partir de Tunisie. Donc c'est un peu la même dynamique, disons ça.
1: Et un mot pour finir ce sujet, après on parlera de l'identité, on parlera de qui sont les immigrés qui vont se sentir poussés à cette horreur de mots, mais ça veut dire quoi, remigrer d'un point de vue technique? C'est envoyer les gens dans des camps ailleurs, dans d'autres pays tiers? C'est rarement rentrer dans un chez-eux qui n'existe peut-être même pas?
0: Mais je pense que c'est justement le point, la dimension technique d'un projet. Alors il y a énormément de projets qui ont été proposés, retirés, nommés, etc., mentionnés. En Italie, on propose un processus, un projet de rémigration qui serait volontaire à la base. C'est-à-dire les personnes seraient aidées à rentrer chez eux avec un minimum de soutien financier apparemment. Donc l'idée, c'est de les aider. On sait que la migration, c'est une expérience de déracinement, réracinement. On peut revenir un peu sur ces références théoriques là-dessus. Mais la question, c'est, on vous renvoie chez vous. C'est quoi le chez vous? La question, c'est qu'il n'y a pas une idée de chez vous qui soit bon, genre, tu ne peux pas l'appliquer à des personnes qui ont grandi ici, qui ont deux, troisième génération. Rentrer chez vous, ça n'a pas beaucoup de sens.
1: On va justement écouter Tikenja Fakoli, Où aller

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1: Et nous poursuivons avec Filippo Furi ce sujet qui nous effraie tous quand on l'entend parler massivement de plus en plus fort par les médias et qui sont souvent dominés par l'extrême droite, c'est ce fameux remigration. Qui va-t-on remigrer ? Et Ludo, dans une chronique où il nous parlait du rapport statistique sur l'immigration qui vient de sortir il y a peu de temps, nous rappelait que la plus grande vague migratoire, celle qui a le plus de conséquences en termes de population aujourd'hui, c'est la vague italienne. Donc finalement, cette question d'identité en France, on la perçoit de manière assez étrange. C'est quoi finalement être immigré en France ?
2: Mais je pense que c'est la question, c'est-à-dire que là, si on regarde la question de la migration dans les dernières 30 ans, on a déjà vu qu'il y a une évolution énorme de population qui arrive, il y a des cycles, etc. Mais si on va, comment dire, si on ouvre le zoom et on va regarder un peu la dimension historique plus générale, ben on se rend compte que la mobilité humaine, c'est la source de la civilisation même, genre que l'humanité se base sur cette circulation. Les Italiens ne sont pas objets de réimmigration. Je veux dire, la rémigration s'applique à... Là, tout à l'heure, on disait race blanche, on disait français des souches, on disait religion chrétienne. Genre, il y a des éléments qui sont en train de mettre, comment dire, créer une frontière entre qui est, entre guillemets, bien vu, bien assimilable, correspondant un peu à nos critères ici. Je parle italien. Je suis un italien ici.
1: Ah bon, j'avais pas entendu.
2: Attention. Donc, est-ce que cette frontière, et après, en dehors de ça, il y a toutes les personnes qui sont considérées comme des personnes qui n'ont pas les caractéristiques pour se adapter dans un pays. Si ce pays est pensé comme de souche blanc, chrétien, etc. Donc c'est cette frontière qui est intéressante à observer, parce que si on rentre dans l'analyse basique, si vous voulez, de la dimension de la migration en général, ben tout a changé. Les Italiens étaient ici. D'ailleurs, c'est assez intéressant de voir comment c'est des cercles concentriques, si vous voulez. C'est-à-dire que les Italiens, les Polonais et les Portugais étaient les non bienvenus à une certaine époque, parce qu'ils représentaient des classes populaires, des personnes à la limite marginales, etc. Dans une situation socio-économique qui n'était pas totalement, entre guillemets, intégrée. Donc ils étaient, eux, les cibles de ces discours différents, mais même. Et là, on retrouve une discussion qui est beaucoup plus, extrême, parce qu'elle va toucher une, entre guillemets, différence culturelle qui est un peu plus explicite, c'est-à-dire des personnes qui n'ont pas la même religion, etc. Alors, on faisait référence, par contre, genre la France n'ayant pas de base un cadre juridique qui devrait faire des distinctions à ce niveau-là, c'est carrément quelque chose qui est paradoxal.
1: Paradoxal d'autant plus qu'on a vu un chiffre qui dit qu'un tiers des habitants français en France sont un grand-parent qui n'est pas issu du territoire national français. Donc on en est à une évolution qui pose la question finalement, mais on va remigrer qui ?
2: Alors, petite parenthèse, je pense que c'est assez intéressant, parce que c'est après on peut aller voir aussi le niveau historique un peu plus loin. Je veux dire, si tu vois le point, genre la dimension génétique, démographique des populations, être français des souches, c'est un discours. Qu'est-ce que ça veut dire être français des souches ? Genre la France existe comme entité étatique, plus longtemps que l'Italie, par exemple, mais c'est une référence géographique, historique, et pour laquelle les gens qui sont nés à l'intérieur d'un territoire sont considérés français. Mais la mobilité humaine n'a, comment dire, l'idée de souche en soi est quelque chose de faux. C'est la notion de autochtonie, n'a aucun sens. Vous n'êtes pas autochtone, vous êtes un mélange de, bon, peut-être si on va voir des petits îlots perdus dans là, on pourrait retrouver une certaine cohérence génétique, etc. Mais sinon, on est mélange, on est rencontre, on est échange. Donc ça, c'était un peu pour revenir sur la question de qui on est déjà, pour pouvoir dire qui on va rémigrer. Qui on est pour pouvoir dire qui on va rémigrer. Et effectivement, alors en Italie, on a un mot qui est extra-communautaire. qui est un mot assez comique, c'est-à-dire que linguistiquement, c'est ceux qui ne font pas partie de la communauté européenne, mais c'est un mot qu'on emploie régulièrement pour les migrants subsahariens d'Afrique du Nord, mais jamais pour un Américain, pour un Australien, etc. Parce que eux, ils rentrent dans la case de expats, je ne sais pas comment vous voulez les appeler, mais ce n'est pas les extra-communautaires. Et probablement, et si on va regarder un peu les discours sur la réimmigration, c'est les personnes qui ne sont pas bienvenues. Et les personnes qui ne sont pas bienvenues, c'est ces fameux extra-communautaires. Ce sont des personnes qui, dont les, disons, la culture, la langue, les traditions, etc., ne peuvent pas, selon qui construit cette idée d'identité, ne sont pas compatibles avec le pays dans lequel ils vivent. Donc décider que quelqu'un, on va réémigrer quelqu'un chez un soi qui est totalement hypothétique, ben c'est complètement abstrait comme cette. Voilà. À la limite, oui.
1: C'est abstrait, mais ils sont pas assimilés, ces gens-là.
2: Bah, écoute.
1: Non, mais on sait bien de qui on parle. Non, je sais, la petite phrase de droite. Hein, la petite phrase de droite, ça fait toujours un peu son effet.
2: Moi, je voulais juste vous dire, si on continue dans la poursuite, moi, je peux carrément me faire réémigrer, en fait. Je considère ne pas être complètement assimilé à la culture française pour tout un tas de raisons. Par contre, comme culture française, vous avez bien assimilé des petits éléments culturels, gastronomiques italiens, et donc ça va. C'est assez intéressant de voir où est-ce qu'on met la limite et qui sont effectivement ces cibles.
3: Par contre, tu n'es pas extra-communautaire.
2: Ben, je ne suis pas extra-communautaire.
3: Et je note que les extra-communautaires sont très communautaristes.
1: Et tant qu'on est dans les références culinaires, le plat préféré des Français, tout le monde le sait, c'est le couscous, qui n'a pas grand-chose de communautaire, donc. Hein, si on reprend le mot extra-communautaire.
2: Oui, non, mais l'idée, c'est de qu'est-ce que ça veut dire être de souche, quoi. Moi, à chaque fois, je parle de ma ville natale, Vérone. Si tu regardes l'histoire un peu de la ville de Vérone, il n'y a rien qui soit... comment dire, autochtone, selon la notion d'autochtonie, quoi. Il y a tout est venu de l'étranger, de Venise, de Milan, des Autrichiens, etc. Donc c'est une ville qui a été construite par les autres à la base. Donc c'est intéressant aussi de voir, parce que tu as le niveau étatique qui peut faire un discours sur la base de la nationalité, de la citoyenneté, etc. Nationalité, non ? Mais même au niveau local, il y a un peu ce délire d'être chez soi, être enraciné quelque part. Alors c'est faux aussi au niveau hyperlocal. C'est assez intéressant de voir aussi c'est une chute à l'infini. Non, tu peux être... En Italie, à un moment donné, en 2015, quand il y a eu cette dite crise des migrants, et c'est depuis là qu'effectivement le mot réimmigration est sorti aussi, t'as eu d'abord des parties, des discours politiques qui disaient d'abord les Italiens, mais après ils disaient d'abord les gens de Veneto, et après ils disaient d'abord les gens de Vérone, et après ils disaient d'abord les gens du petit village. C'est un truc, un abîme qui n'a pas de sens, parce qu'à la base tu te retrouves chez toi, enfermé chez toi, parce que l'autre c'est quelqu'un qui est différent de toi, de base.
1: En termes de constat, on vient de le voir, ce mot immigration n'a pas un grand sens statistique, il n'a pas un sens humain, il est surtout horrible question humain, et on va quand même se le prendre dans tout un débat qui vient dans les élections Europe les unes après les autres et pour en France dans un an. Qu'est-ce qu'on peut faire ? Est-ce qu'il y a des solutions ? Des solutions, tu parlais des villes frontières, sécurité, tu parlais des villes sanctuaires, tu parlais des combats politiques. Est-ce qu'on peut mettre en avant quelque chose pour tenter de faire une défense de terrain contre cette immigration-là ?
4: Moi, j'ai juste une remarque. Hein. Il n'a pas non plus de sens économique. Hein. Il suffit de... Je veux dire, en soi, il n'a actuellement pas de sens économique. Mais sur le long terme, il n'en a pas du tout.
2: Mais selon la droite, un autre discours de la droite, c'est on renvoie les gens chez eux, entre guillemets, et après, on va faire plein d'enfants. Alors que la dimension démographique, c'est exactement... Moi, je pensais tout à l'heure, je travaille sur la ville de Venise historiquement. La ville de Venise, quand elle a eu des problèmes démographiques, je parle de son histoire, pour la peste, pour des guerres, etc., ben, elle ouvrait, elle prenait des gens de l'étranger, de l'ailleurs, et elle le faisait devenir citoyen pour réexister, pour vivre. Donc c'était un peu la même logique. Alors que là, on est dans une idée, on fait sortir les gens et après, on va faire des enfants.
4: Okay. Et c'est l'histoire de Rome à l'origine, de la Rome antique.
2: tout à fait. Non, mais cette histoire de qui
4: Mais en termes de projection, ça n'a vraiment pas de sens dans la mesure où la population française baisse, mais elle baisse dans des proportions très très importantes. Elle aurait déjà baissé sans l'apport de l'immigration. Et donc une population qui diminue, ça n'a aucun sens pour personne, hein, puisque c'est une population qui vieillit et qui n'est pas remplacée en fait. Hein.
2: Absolument, mais si tu regardes l'impact économique des personnes étrangères, des personnes, voilà, c'est énorme dans tous les pays d'Europe. Donc, pour revenir à la question, si on revient aux États-Unis, je pense que c'est assez intéressant. J'étais à Marseille, on a eu une colloque sur ville sanctuaire, ville refuge pour contrer la xénophobie et pour contrer les discours. Donc, on est tout à fait dans cette discussion. Et, ce qui est intéressant, c'est de travailler dans le présent. Donc, de remettre en discussion cette idée identitaire totalement artificielle et dire, OK, bon, on ne parle pas des gens qui sont arrivés, on parle des gens qui habitent. Donc, c'est sur ces noyaux-là que les villes sanctuaires aux États-Unis se sont organisées, c'est-à-dire d'activer des politiques, parfois des villes, contre les gouvernements fédéraux et aussi des mouvements citoyens, etc., pour protéger les personnes étrangères qui habitent sur le territoire, qui vivent, qui participent à la société, donc qui font partie de la société activement, avec toutes les différences, etc., qui amènent cette différence, et contre cette idée de les renvoyer chez eux pour créer une identité totalement artificielle, totalement utopique, je veux dire, de qui pourrait être l'identité, alors, notamment américaine. On est encore en train de parler d'un mythe, quoi. Les États-Unis n'existeraient pas sans la migration. Donc c'est totalement absurde d'interpeller une rémigration. Si on devait tous rémigrer des États-Unis, ben on sait qui devrait rester, quoi.
1: Et si on reparle des thèmes de Migre-Europe, donc on a reparlé de Migre-Europe qui essaye d'étudier aussi les textes législatifs, est-ce qu'on a une sécurisation possible législative du protection du droit de l'immigré dans les années à venir ou tout peut s'effondrer ?
2: Moi, je pense que c'est vu le respect du droit international et des conventions internationales, on est un peu mal parti. Au niveau national, on a une montée de la droite et à côté, ce pacte qui va renforcer les mesures d'expulsion, etc., ben on est dans une mauvaise phase. Moi, ce qui m'inquiète le plus, et je pense que c'est ce que je disais tout à l'heure, c'est-à-dire que tu as une dimension de projet qui peut être encadré au niveau légal, etc., mais tu as aussi un discours politique qui a un impact social qui va plus vite. Mmh. C'est-à-dire que ça produit des réflexes de racisme, de mise à l'écart de l'autre, qui vont produire des effets pour lequel la société, à un moment donné, va aller vers ça, avant que la dimension législative puisse le faire. Parce que travailler pour construire un dispositif de réémigration, comme on l'a proposé dans différents pays européens, etc., ça n'a pas vraiment de sens. Tu peux le faire pour des parties minimes de la population. Mais ce qui m'inquiète, moi, c'est utiliser ces mots, pas pour sa dimension technique, mais pour sa dimension sociale, pour son effet social.
1: Eh bien, pour le contrer, rappelons la marche contre le racisme qui aura lieu le 21 juin prochain à 14h à Paris. Soyons massivement là, peut-être. C'est comme cela qu'on fait baisser les consciences les plus racistes dans la société.
2: Allez, tout à fait.
1: Merci Philippe.
2: Merci à vous. Merci.
1: Et on revient à une autre chronique sur un sujet peut-être plus classique pour nous, c'est-à-dire les inégalités, car l'Observatoire des inégalités vient de publier un rapport, Gaël.
3: Oui, qu'est-ce qu'un riche ? En général, c'est quelqu'un de plus riche que soi, ce qui n'est pas une définition statistique satisfaisante. Je vous avais parlé d'un seuil de richesse proposé par la Fondation Copernic en 2019. L'idée, c'était de définir un revenu minimal permettant de satisfaire ses besoins. Et une fois qu'on a défini ce revenu minimal, on regarde combien il faudrait d'argent pour amener tous ceux qui sont en dessous de ce seuil à ce revenu minimal, puis à combien il faudrait écrêter les plus hauts revenus pour rassembler cette somme. Et le résultat, c'est qu'il faudrait fixer un salaire net maximum autour de 7000 euros par mois. Et donc c'est ça le seuil de richesse selon la Fondation Copernic. Ça, c'est une définition économique et sociale du seuil de richesse. L'Observatoire des inégalités a utilisé un seuil purement statistique qui est simplement le double du niveau de vie médian, c'est-à-dire 4300 euros mensuels pour une personne seule après impôt, 6400 euros pour un couple et 10 700 pour un couple avec deux enfants de plus de 14 ans. Ça représente 7,5% de la population contre 3% avec le seuil de la Fondation Copernic. L'Observatoire des inégalités reconnaît que c'est arbitraire, mais c'est aussi une définition utilisée par le gouvernement allemand depuis le début des années 2000. Et plus intéressant, c'est aussi la valeur médiane de ce que répondent les gens quand on leur demande à partir de quel niveau de revenu on est riche, selon une étude du ministère des Solidarités. Et selon la même enquête, 7% de la population dit appartenir aux catégories aisées. Donc ce seuil a finalement un sens social malgré son caractère initialement arbitraire. Alors mon voisin de gauche va sûrement dire « Oui mais bon, avec 4300 euros par mois pour une personne seule, on n'est pas si riche. » Alors justement, ça a le mérite de poser un questionnement politique. On se focalise sur les ultra-riches souvent, mais est-ce que finalement des écarts de revenus de 1 à 5 sont justifiés? Est-ce que ces 7,5% les plus riches méritent plus leurs revenus que les autres? L'Observatoire fait remarquer que médiatiser autant le train de vie des ultra-riches finalement détourne le regard de celui des riches plus légèrement riches, qui est pourtant bien différent de celui du reste de la population et parfois critiquable.
1: La richesse, c'est pas seulement les revenus, c'est aussi le patrimoine.
3: Oui, l'Observatoire a fixé aussi un niveau de seuil de richesse en patrimoine à 4 fois le patrimoine médian, c'est-à-dire 410 000 euros pour une personne, ce qui fait 11% de ménages fortunés en patrimoine. Et souvent, en fait, les revenus élevés et le patrimoine confortable vont de pair. D'une part, les hauts revenus permettent d'épargner. Les ménages aisés mettent 33% de leurs revenus de côté et se constituent ainsi un patrimoine. Et réciproquement, un patrimoine élevé rapporte. Un ménage situé au seuil des 10% les plus riches peut compter sur 4 000 euros par an en moyenne de revenus de capital. Le rapport dresse aussi un portrait de ces riches. Le portrait robot, c'est un homme vieux, parisien et multipropriétaire. Alors, pour les hommes, donc les femmes représentent seulement 31% des 10% les salariés les mieux payés. Et plus on monte, plus c'est marqué. 18% des 0,1% des postes les mieux payés.
1: On peut huer quand même, hein.
3: Oui.
1: On peut.
3: 73% des riches en revenus ont plus de 45 ans. Et l'âge idéal pour la richesse, c'est entre 50 et 65 ans. Avec de bons revenus, on a pu se constituer un patrimoine qui rapporte. Les enfants sont partis de la maison et ne plombent plus le budget avec leur soirée. Et après 65 ans, ben, les revenus baissent à la retraite. Mais voilà, les patrimoines continuent à augmenter. Alors ces riches sont plutôt parisiens, je le disais. C'est-à-dire que, alors que l'agglomération parisienne concentre 15% de la population française, il concentre 35% des riches en revenus. Notamment parce que c'est là qu'il y a le siège des grandes multinationales, les ministères, donc les emplois les mieux rémunérés. Pour connaître les communes où vivent les personnes les plus riches en patrimoine, c'est plus compliqué, on dispose d'une seule source, ce sont les données de l'impôt sur la fortune immobilière. Et ça ne permet d'observer qu'une partie du patrimoine, notamment on n'observe pas le patrimoine financier. Mais la liste des villes des grandes fortunes immobilières est assez proche de celle des villes des hauts revenus, avec en plus des villes d'outre-mer et des villes de retraités riches comme Cannes. Les riches, je le disais, sont multipropriétaires, donc 88% des ménages riches possèdent leur logement contre 59% des autres ménages. Ajoutez à ça que la moitié des riches fait de l'investissement locatif et un quart ont une résidence secondaire. Alors l'Observatoire a aussi essayé d'analyser plus précisément comment vivent les riches. Et ça, c'est assez difficile parce qu'on manque d'études sur le sujet, mais les statistiques publiques donnent quelques indications. Le logement des riches, par exemple, est toujours plus spacieux, donc 30% de surface en plus par personne que les autres en région parisienne, et ça monte à plus 45% dans les grandes villes et même plus 68% dans les petites villes. Être riche, c'est aussi se déplacer de manière rapide et confortable, sans contrainte. Les cadres supérieurs, qui représentent 10% de la population, eh bien, forment la moitié des voyageurs du TGV. D'accord ? Quand vous allez prendre le train, figurez-vous que la moitié du wagon, ils sont riches. Être riche, c'est aussi acheter le temps des autres pour faire ses corvées à sa place. 14% des ménages en France font appel à des services à la personne, mais c'est 40% des ménages parmi les 10% les plus riches. Enfin, le rapport analyse l'évolution de la richesse et des inégalités. Le revenu global en faveur des 10% les plus riches est passé de 28% en 82 à 35% aujourd'hui. Et pour les ultra-riches, c'est encore pire. Chaque année, avec leur gain, ils peuvent s'acheter une résidence secondaire ou une demi-résidence secondaire. Tout ça, vous pouvez le retrouver sur le site web de l'Observatoire des inégalités.
1: Et ce qui termine notre émission avec des sujets où les inégalités ont été à chaque fois bien présentes, quelle que soit la catégorie de population, sauf les riches. C'est toujours ça, il faut savoir ne pas rater sa cible. On remercie Philippe Aufury qui était avec nous.
2: Merci à vous.
1: Pour cette émission. Et nous avions évidemment aux chroniques Ludo, Gaël, Alex, Laetitia. Gaël était aussi avec nous et Claude à la technique. Et on se quitte en écoutant, pour parler encore d'immigration et d'accueil, Citoyens du monde, HK et les saltimbanques.

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0: Vous écoutez les oreilles loin du front. Alors, ce soir, on a une invitée en plateau. Yolaine, de quoi va-t-on parler ce soir ?
1: Ce soir, on va parler de plein de choses parce qu'on reçoit Johanna Siméan Germanos, qui est professeure de sciences politiques et qu'on avait déjà reçue sur ce plateau pour son enquête sur le travail humanitaire. Aujourd'hui, elle vient de parler de son dernier livre, Youssef ou la fidélité à soi, qui est paru chez Anna Moza. C'est paru en janvier. Et dans ce livre, alors tu me diras si j'ai saisi l'origine de ce livre et ce que tu as voulu montrer, mais tu retraces l'histoire de Youssef Sassi qui se déploie à minima sur trois pays, la Tunisie, la France et la Suède. Mais tu le fais en gardant ton regard de politiste. Et donc, il y a cette question sous-jacente dans tout le livre, comment les sciences sociales peuvent-elles rendre compte d'une vie singulière ? On a envie de dire une vie anonyme, mais ce n'est pas tout à fait vrai, on y reviendra sans doute, parce que certains événements de la vie de Youssef ont été médiatisés, y compris dans la presse nationale. Et parallèlement, ce livre pose aussi la question de comment un individu peut lui-même rendre compte de sa propre vie. Et donc, que veut dire être soi, en somme, et qu'est-ce qui fait qu'on reste soi ? C'est d'ailleurs la conclusion de ton livre. Mais pour commencer, alors je vais te laisser raconter l'histoire de Youssef. Mais une première question qu'on pose souvent sur ce plateau, qu'est-ce qui t'a amené à vouloir enquêter sur la vie de Youssef ?
2: Ben merci. Ce qui m'a amené à vouloir enquêter sur la vie de Youssef, c'est un souvenir d'enfance qui est remonté à la surface. Souvenir d'enfance parce que quand j'étais enfant, j'ai entendu à un moment mes parents parler à voix basse de Youssef. Et ils parlaient à voix basse parce qu'ils voulaient pas que j'entende. Et s'ils voulaient pas que j'entende, c'est parce qu'ils parlaient du fait que Youssef avait été gravement brutalisé par la police. Au début, je pense qu'on m'a pas dit quoi. Et donc il parlait à voix basse en disant il est secoué, il se repose, et puis ce que je saurai plus tard, c'est que Youssef a porté plainte, et Youssef a été expulsé, Youssef a refait sa vie en Suède. J'ai su, je pense, un peu plus tard que ce qu'il avait subi dans un commissariat près de la gare Saint-Charles à Marseille, c'était non seulement un tabassage en règle, mais un viol avec matraque. Et donc j'ai grandi en sachant que c'était des choses qui pouvaient arriver. Et il y a eu un moment où à la fois des menaces qui ont été portées sur un doctorant qui travaillait avec moi et qui s'était interposé lors d'un contrôle d'identité. Et quelques mois après, l'affaire Théo Louaka, donc un jeune français racisé qui a subi le même type de violence, je me suis dit, moi je me souviens qu'il y a eu cette affaire Youssef Sassi. Et d'ailleurs, qu'est-ce qu'il est devenu ? Et ça a commencé à être une question que je me suis posée avec insistance, au point, je ne vais pas raconter la longue quête pour le retrouver parce que ça a été long, au point que j'ai voulu le retrouver. Et donc ça donne un point de départ un peu particulier, disons, à un livre de sciences sociales, et c'est pour ça que je l'explique au début, parce que c'est pas comme si j'avais voulu faire un livre sur l'immigration, les violences policières, et que j'aurais ensuite déployé une enquête, c'est que je veux rattraper un souvenir d'enfance qui réémerge à un moment bien particulier, du fait d'une actualité qui convoque ce souvenir, et qu'à partir de là, je me dis, cette ficelle finalement classique des sciences sociales que dit bien Howard Becker, de quoi ce cas est le cas ? Et c'est à partir de là que finalement, ça sera un peu, est-ce que l'histoire de ce livre et le sujet de ce livre, plus que seulement les violences policières, parce qu'il n'y a pas tellement besoin de démontrer qu'il arrive qu'il se passe des choses dans des commissariats, est-ce que l'histoire de ce livre et le sujet de ce livre, ça ne serait pas aussi ce que c'est que le maintien de soi, finalement ?
0: Et ce souvenir d'enfance de Youssef du côté de la gare Saint-Charles, ça date de quand, en fait ?
2: Alors, ce que j'ai reconstitué, parce que pour moi c'était un peu flou, du coup c'est aussi pour ça que j'ai mis du temps à retrouver quand ça s'était passé, parce que j'étais pas sûre. C'est le 29 décembre 78 que Youssef arrive à la gare Saint-Charles, il habite à Martigues, donc à une demi-heure, trois quarts d'heure de route, et qui veut acheter un billet de train pour rejoindre à la fois son frère et son épouse, Lucienne, une militante gauchiste, qui est à Paris à ce moment-là, mais qui sinon vit aussi dans la région. Qui veut acheter donc un billet de train, qu'on doute de ses papiers, que ça l'énerve, parce qu'à la fois on doute de ses papiers et puis qu'on lui dit bien que de toute façon un bougnoule ça règle pas avec un carnet de chèques, hein, je cite, et que sûr de son bon droit, il dit allez, on interpelle la police, etc. Et que donc il se retrouve au commissariat. décembre 78. Donc.
1: Et bon, même si tu ne vas pas retracer ici justement le long travail de retrouver cette histoire, tu as quand même travaillé comme une politiste, hein, c'est ce que je disais en introduction. Et du coup, tu as travaillé comment ? Avec quelles archives ? Tu as mené aussi des entretiens avec qui ? Comment ça s'est passé, en fait, ton regard qui vient des sciences sociales quand même sur cette histoire ?
2: Bah, ça s'est passé en déployant plusieurs méthodes. Bah, au début, ça a été de la quête documentaire et de presse. C'est comme ça que je retrouve, par exemple, une archive, enfin une page de témoignages chrétiens où il y a un témoignage hyper détaillé, publié donc de tout ce que Youssef a subi au commissariat, en fait parce que c'était la déposition qu'il avait faite en portant plainte, ce qui était très rare à l'époque, et que son avocat avait filé à témoignages chrétiens, enfin avec son accord. Donc j'ai des sources de presse, je m'aperçois qu'il y a une décision qui le concerne au Conseil d'État qui sursoit à l'expulsion, donc qui... annule provisoirement l'expulsion, le temps qu'il revienne, en tout cas, expliquer sa situation. Il y a ensuite, parce que j'ai mis du temps à le retrouver, avant de le retrouver, j'ai interviewé son avocat de Marseille. Il y a eu des entretiens avec des gens qui avaient vécu en communauté avec lui ou qui appartenaient en fait à son monde de militants. Donc des entretiens. Il y a eu une douzaine, quinzaine d'heures d'entretiens avec lui quand enfin j'ai réussi à le retrouver. Mais avant de le retrouver, il y a eu aussi les archives de l'Institut National de l'Audiovisuel. Et merci et cœur sur elle aux documentaristes qui m'ont aidé à retrouver. J'avais un autre souvenir d'enfance, c'est que je me souvenais qu'un jour, on avait vu à la télé un reportage sur les immigrés en Suède avec mes parents. Et ce reportage sur les immigrés en Suède qui montrait Youssef, francophone, et donc qui passe à la télé pour parler de la condition des immigrés en Suède. Et en fait, j'ai fini, avec l'aide des documentaristes, par retrouver le reportage, qui est un reportage à un moment très précis, au moment où il y a un enfant, Tofik Ouanès, 10 ans, qui est tué par un voisin raciste à la Courneuve, vers 82-83, et où il y a tout un débat sur justement tout ce qui se passe, le racisme, l'intégration. Et c'est pour ça qu'on va faire ce reportage, qu'Antenne 2, à l'époque, va faire ce reportage. Et c'est grâce à ce reportage que je vois notamment l'avocat suédois de Youssef qui m'aidera à le retrouver. Et donc, histoire orale, des archives aussi, archives du Conseil d'État, archives de la jeunesse ouvrière chrétienne, puisque Youssef a aussi traîné avec la JOC. Et donc, je suis allée aux archives des Hauts-de-Seine, sur ces archives-là.
1: Et est-ce que, puisqu'on parle quand même de Youssef dans ce livre, est-ce que tu peux nous retracer à grands traits, pour les auditeurs, auditrices qui n'ont pas lu ton livre encore, la vie de Youssef, avant qu'on déploie un peu... justement, toutes les problématiques que ça pose.
2: Alors Youssef est né en 1953, donc dans une Tunisie qui n'est pas encore indépendante, mais qui le sera quelques années plus tard, dans une famille qui est modeste, même si ce n'est pas une famille totalement pauvre non plus, mais de cultivateurs, d'éleveurs sédentarisés. Et c'est quelqu'un qui est alphabétisé, même si lui ne fera pas des études au lycée, contrairement à son frère. Il a un frère qui, lui, a fait des études plus poussées et qui va jouer un rôle important dans sa vie. Et c'est quelqu'un qui va essayer une première fois, à un moment où il a l'impression qu'il y a zéro perspective d'avenir pour lui et pour plein d'autres jeunes en Tunisie, qui va essayer une première fois de partir en France, qui arrive en bossant d'abord en Libye, puis ensuite qui passe par Malte, puis qui arrive en Italie, puis à Nice, qui repart la première fois. Il a des souvenirs assez flous sur ce moment. C'est ça qui est compliqué, c'est que j'ai des trous dans l'histoire aussi. Et puis, qui va venir une seconde fois. Cette fois, parce que sa mère va vendre une vache pour pouvoir payer le fait qu'il se retrouve sur une liste de saisonniers qu'on va envoyer en France. Et il arrive en France comme saisonnier. Et c'est ça qui est assez extraordinaire dans l'histoire de Youssef, c'est qu'il va, dans sa vie, en fait, connaître à peu près tous les statuts possibles en tant que migrant. Puisqu'il va être à certains moments arrivé sans titre, à d'autres moments il arrive donc en tant que saisonnier. Ensuite, il va avoir une carte de 3 ans à un moment. Ensuite, il va se retrouver sans papier parce qu'on lui a retiré sa carte, puis expulsé. Ensuite, il va réussir à regagner l'Europe à partir de la Tunisie où il a été expulsé et torturé, on pourra y revenir. Ensuite, il va être demandeur d'asile. En Suède. Ensuite, il va être réfugié statutaire. Et enfin, il va être citoyen suédois.
1: Et justement, en fait, qu'est-ce que ça change de prendre en compte cette vie dans son entièreté presque, parce que maintenant il est vieux, plutôt que de se focaliser sur un moment qui pourtant est un moment charnière aussi dans ton livre, parce que ça se passe en France, qui est l'expulsion, enfin en tout cas l'arrêté d'expulsion et puis la mobilisation contre son expulsion. Qu'est-ce que ça fait, qu'est-ce que ça a changé pour toi, le fait de te dire non, en fait je vais prendre en compte l'ensemble de cette vie, de l'enfance à la vieillesse? Justement, par rapport, voilà, mais par rapport à ce que tu disais, de quoi ce cas est le cas, qu'est-ce que ça change en fait ?
2: Alors, ce que ça change, c'est que si je m'étais focalisée seulement sur les violences qu'il a subies, je pense que j'aurais eu un premier problème, c'est que j'ai pas d'archives policières et pour cause qui permettraient de prouver avec 3 milliards de guillemets, hein, j'ai pas d'archives qui me permettent de prouver qu'on a marché sur la Lune non plus. Bon. Mais j'avais pas envie de me coincer là-dedans, j'avais pas envie de me coincer là-dedans non plus, aussi parce que je trouvais problématique de ne définir Youssef que par les violences qu'il a subies. Alors que c'est quelqu'un qui a plus de 70 ans aujourd'hui, qui a une vie longue, riche, pleine de choses, que quand je le découvre, quand je le rencontre, par rapport à l'image de victime un peu muette, je découvre un type qui a en fait toujours défendu assez farouchement ses droits, avant, après, que c'est sans doute ce qu'il a payé dans ces violences, mais que j'avais le sentiment que voilà, quand on réduit les gens à la violence qu'ils ont subie, c'est comme si on reproduisait justement ce qui leur a été fait. Exactement de la même façon que je supporte pas les phrases qu'on entend parfois, par exemple, sur les victimes de viols de guerre. Ils savent que ces femmes ne seront jamais réintégrées dans leur société parce que elles sont souillées à vie. Au secours, non, justement, je vais pas répéter ça. Et de la même façon, il y a un poncif culturaliste très souvent sur les hommes arabes quand on leur fait subir des viols qui est on va briser leur masculinité parce que l'homme arabe, n'est-ce pas? J'ai le sentiment que c'est un problème de reprendre ce discours comme évident. Ce qui consiste certainement pas à minimiser le fait que le trauma se balade toute sa vie, mais que ça décentrait un peu et ça permettait politiquement quelque chose aussi qui était, bon, à la fois, je veux faire des sciences sociales sérieuses, je veux pas faire n'importe quoi alors qu'il manque du matériau sur ce qui s'est passé entre les quatre murs du commissariat. Et en même temps, je trouve que c'est politiquement plus fort de dire, oui, la potentialité de vivre ce qu'il a vécu, elle est quand même très forte pour beaucoup de gens dès qu'ils ouvrent leur gueule, pour le dire vite. Et donc, c'est presque mieux, entre guillemets, de décentrer un peu la violence, qu'elle soit pas au centre de ce qui va le définir, et de dire l'expérience ordinaire de nombre de personnes arabes, de militants, c'est de risquer de se faire massacrer par la police. Et c'est ça ce que je restitue comme ordinarité, finalement, de leur expérience.
1: Et vous êtes toujours sur Fréquence Paris Pluriel, c'est Les Oreilles Loin du Front. On reçoit Johanna Siméan pour son livre Youssef ou la fidélité à soi, paru chez Anna Mosa.

0: Vous êtes toujours sur Fréquence Paris Pluriel avec les oreilles loin du front. C'est une programmation musicale très années 80 avec Carte de Séjour qui chantait Bleu de Marseille. Et oui, un petit hommage à Rachid Taha parce qu'effectivement ce soir...
1: Et oui, ce soir on parle entre autres hein, de la vie de Youssef Sassi qui est l'objet du dernier livre de Johanna Siméon-Germanos qui s'appelle Youssef ou la fidélité à soi, paru chez Anna Moza, excellente maison d'édition. Avant la pause musicale, on revenait justement sur cette histoire, sur pourquoi tu t'étais intéressé à cette histoire. Il se trouve que ce Youssef Sassi, tu le connaissais, hein, il gravitait dans ton cercle familial, plutôt celui de tes parents. On apprendra justement à cette occasion que Youssef était très inséré dans les milieux gauchistes, mais aussi cégétistes, avec bon, peut-être cette petite bataille, on en reparlera, entre les gauchistes et les communistes. En tout cas, son parcours va jouer comme un révélateur du poids des institutions et du politique dans nos vies. Alors, dans nos vies à tous et toutes, c'est-à-dire que pour lui, le poids du politique, c'est le poids aussi des politiques migratoires. Et on voit bien, en lisant ton livre, que ce poids des politiques migratoires, par exemple, pour nous, il est relativement léger. Est-ce que tu peux revenir justement sur... Comment ces politiques migratoires ont évolué et ont aussi transformé la vie de Youssef qui, on le rappelle, donc, part de Tunisie dans les années 70 quand il est très jeune, il a 16-17 ans, et puis dont la vie va être marquée par ces politiques migratoires, entre autres.
2: Oui, alors effectivement, il y a une partie de la vie de Youssef qui dit à quoi on affecte les migrants marocains tunisiens, parce qu'il n'y avait pas d'accord pour les saisonniers concernant les Algériens. Et donc effectivement, on a des Marocains, des Tunisiens qui se retrouvent au fin fond de la vallée du Rhône. Quand je dis au fin fond de la vallée du Rhône, c'est-à-dire dans des endroits uniquement agricoles, loin des villes, un peu loin de tout, dans des conditions de logement souvent très... très problématique. Donc il y a ces travailleurs qu'on affecte à l'agriculture et qui éventuellement pour certains vont plutôt se diriger vers l'industrie, puisque lui comprend assez vite que quand même saisonnier c'est pas une vie, il va rester en France. Il devient assez vite permanent CGT il fait des...
1: Il
2: tient des permanences pour la CGT. Mais ce qui l'intéresse, c'est de se rapprocher de l'étang de Berre et de tout ce développement à la fois de la sidérurgie et de la pétrochimie autour de l'étang de Berre. Et c'est là qu'il rencontre effectivement plutôt des gauchistes, des activistes. Et il est saisi de plusieurs façons par les politiques publiques d'émigration, du côté effectivement des flux de main-d'œuvre, du côté... du déploiement de la violence et de ce qui se passe quand on entend plaider sa cause et qu'on se fait dire « si vous n'êtes pas content, vous n'avez qu'à rentrer ». C'est ce qu'on lui dit devant la commission d'expulsion en février ou mars 79 à Marseille. C'est ce que va dire le commissaire du gouvernement ou les représentants du gouvernement au moment du recours devant le Conseil d'État. On va expliquer que c'est un agitateur, qu'il n'arrête pas de montrer à quel point il n'aime pas la France, à quel point il sème le désordre, et on ressort un PV pour ivresse publique des années auparavant. On lui reproche d'avoir distribué des tracts. Il a une petite peine pour port d'armes de sixième catégorie. Hein. On sait que l'arme de sixième catégorie, c'est en gros le couteau à pique-nique. On lit hein, sous la plume aussi du représentant du gouvernement que quand même, ça fait plusieurs mois qu'il n'a pas de travail et qu'il vit en fait au crochet de sa femme. Donc il y a aussi tout un reproche implicite de ce que c'est qu'être marié à une Française, parce que ce qui est terrible dans cette histoire aussi, c'est que Youssef s'était marié à l'été 78, pour des raisons qui avaient à voir aussi avec sa propre sécurité, parce qu'il sentait qu'il commençait à être un peu dans le collimateur. Et donc il y a aussi toute cette série de jugements moraux aussi sur ce que c'est qu'un bon travailleur, et où j'ai eu l'impression finalement de retomber complètement sur ce que disait Abdelmalek Sayad sur le fait que fondamentalement un bon immigré c'est un immigré politiquement silencieux, et qui surtout ne relève pas les yeux, ce qui était ce dont Youssef, je pense, était tout à fait incapable de baisser les yeux.
1: Mais ce qui est fou, en t'entendant parler aussi, en lisant ton livre, c'est à quel point ce qu'il a vécu et même les catégories qui sont mobilisées justement par la police, par la justice, pour décider de son sort, sont actuelles. Et en fait, ce qu'on voit aussi, c'est à quel point tout le discours à droite, à l'extrême droite, mais aussi finalement maintenant au centre, c'est radicalisé contre la migration, pour la fermeture des frontières, pour la fermeture, je ne sais pas si on peut dire ça comme ça, mais en tout cas pour la difficulté de plus en plus grande à traverser les frontières. Et ce qu'on voit d'ailleurs dans ton livre, et c'est pour ça que le temps long, il montre aussi quelque chose qu'on ne voit pas si on s'intéresse simplement à un cas historique précis, c'est qu'aujourd'hui, Youssef ne sort plus de Suède alors qu'il le faisait encore quand il avait 40-50 ans.
2: Alors, il sort encore un petit peu, mais avec toujours un peu d'inquiétude dans l'espace Schengen, en n'osant pas retourner en France et en ne pouvant plus retourner par ailleurs en Tunisie, puisqu'il a aussi un jugement en Tunisie et qu'il est en trop mauvaise santé pour prendre le risque de retourner en Tunisie pour faire un peu de prison, pour attendre éventuellement une grâce, surtout que ça s'est redurci en Tunisie. Ce qui est frappant en même temps, c'est que les années 70, c'est un moment où les droits des immigrés sont beaucoup plus faibles. C'est-à-dire le droit d'association, par exemple, est complètement dérogatoire dans les années 70. Il faut demander l'autorisation, c'est pas le droit ordinaire. Mais que effectivement, l'histoire très récente aujourd'hui commence à évoquer un petit peu le type de déchaînement de violence raciste de façon très décomplexée. Et c'est vrai que les Bouches-du-Rhône, c'est pas n'importe quoi. C'est Marseille 73. Évidemment, on peut penser au polar de Dominique Manotti, qui est aussi une historienne, qui a aussi un lien avec les histoires de sans-papiers. 73, c'est le moment où il y a une vingtaine de meurtres racistes qui sont commis à Marseille. Il y a une cinquantaine sur toute la région de Marseille, suite notamment au meurtre par un Algérien en situation psychiatrique, pour le coup, sur un conducteur de tram. Et dans les jours qui suivent, il y a un édito qui est assez connu, un édito de Gabriel Domenech, qui à l'époque dirige le journal Le Méridional à Marseille, mais qu'on retrouvera plus tard au Front National, et qui est un édito qui dit assez des fous algériens, assez des syphilitiques algériens, assez des bandits algériens, qui est un véritable appel au meurtre qui sera suivi par tout un ensemble de meurtres commis, soit par des policiers, soit par des anonymes ou des gens qu'on attrapera. Les années 70, c'est aussi les années pendant lesquelles existe le centre de sinistre mémoire à Rinc, à Marseille, qui est un centre clandestin de rétention des gens avant l'expulsion. Les possibilités de recours en justice des étrangers à cette époque sont beaucoup plus faibles, mais elles commencent à progresser dans les années 70, notamment par l'action du Justi. Et donc typiquement, si on peut aller jusqu'au Conseil d'État pour l'affaire de Youssef, c'est grâce à un arrêt antérieur qui a été gagné par Philippe Vaquet, qui est une des grandes figures du droit des étrangers, qui permet de remonter au Conseil d'État quand on a expulsé sur des raisons d'ordre public. Et donc, on voit qu'il y a des choses qui bougent. On voit aussi qu'au moment de l'affaire Théo, alors qu'il, lui, est de nationalité française, donc ça change beaucoup de choses, mais quand même, on a un président de la République qui va à son chevet. On a même le maire LR de la ville qui dit quand même, ça va pas, ce qu'on fait les forces. Donc, il y a aussi des variations. Il y a aussi le fait que la France est condamnée plusieurs fois devant la Cour européenne des droits de l'homme pour des faits comparables. Et donc, c'est aussi les variations dans ce que c'est que la violence qu'on attend des étrangers, le discours de fermeture des frontières, effectivement. Il augmente à partir des années 74. Hein, c'est mon camarade de labo, Sylvain Laurent, qui montre bien comment la politique de retour de Stoléru en 1978, ce qu'on a appelé le million de Giscard, qui consistait à donner 10 000 francs aux étrangers qui accepteraient de repartir, c'est vraiment l'idée de dire on veut virer 500 000 immigrés. Et donc il y a ces choses qui travaillent dans l'appareil d'État, très fortement également.
1: Mais moi, ce qui me frappe, bon, on ne va pas passer l'émission là-dessus évidemment, mais c'est le fait que en fait, la police avait, comme tu l'as dit tout à l'heure, un espèce de dossier à charge sur lui. Et moi, j'ai retrouvé ça résonnait avec l'affaire Adama Traoré, donc lui, bon, qui en est mort. Mais tout le discours sur, en fait, c'était pas quelqu'un de bien, quoi. C'était quelqu'un qui, d'une certaine manière, trafiquait, aurait dû être en prison. C'était un élément indésirable, quoi. Et je trouve que, bah, en fait, aujourd'hui, parce que Adama Traoré, c'était il y a quelques années à peine, aujourd'hui, on retrouve quand même un peu cette tendance à dire, bah, finalement, les immigrés, les Français issus de l'immigration restent indésirables et on va faire un dossier. Mais quelle est la légalité, quel est le statut, en fait, de cette espèce de dossier à charge qui pèse comme ça sur certaines personnes? Tu te dis à un moment que Youssef se rend compte qu'il y a un dossier Interpol sur lui. Quel est le statut, en fait, de ces dossiers policiers? Est-ce que c'est un statut juridique? Est-ce que c'est légal? Est-ce que c'est simplement comme ça des traces qui traînent comme ça dans la vie, comme des boulets de certaines personnes?
2: Je pense que les traces, on peut les produire de plein de façons. Certaines sont légales. Aujourd'hui, par exemple, je trouve qu'il y a un truc qui est dévastateur, c'est sur les moindres réseaux sociaux d'un jeune homme, d'une jeune femme, de classe populaire, racisée. On remonte sur quelques années, on trouvera forcément une connerie qui servira à le mettre en cause. Donc, il y a vraiment une frontière qui n'est pas seulement le droit, qui est d'une part ce qu'on peut produire activement pour mettre en cause des personnes, mais qui est de toute façon comment faire en sorte que ces personnes qui disent être des victimes de violences, eh bien on va retourner l'accusation et dire que ben, elles sont menteuses, voleuses, fainéantes, elles ont commis des délits, elles ont trempé dans telle ou telle chose, elles sont fichées, etc., etc.
1: Et justement, tu parlais à l'instant du fait que Youssef Sassi a vécu tous les statuts possibles du migrant, du travailleur immigré, du réfugié, du sans-papier, de la migration illégale, etc. Comment il se saisit, lui, de ces catégories? Et on voit notamment qu'il reprend avec ironie la catégorie qui était utilisée par la Tunisie pour envoyer les saisonniers en France, qui était l'expression « les ambassadeurs de la Tunisie oui. ». Mais il reprend aussi avec distance, en fait, son statut de réfugié. Il reprend avec distance, en fait, ces catégories-là. Comment ils sont saisis?
2: Ben, comme beaucoup de personnes qui ont été déracinées, qui sont étrangères. Enfin, Zimmel parlait déjà de ce que c'est que la position d'extériorité de l'étranger, qui peut avoir une forme de distance et peut-être pas fétichiser toutes les catégories par lesquelles on peut obtenir des choses. Il peut effectivement garder une espèce de distance un petit peu ironique. Il sait bien que quand il demande l'asile en Tunisie, quand il demande l'asile en Suède, pardon. Moi, quand j'étais enfant, quand j'ai grandi, je pensais qu'il avait obtenu l'asile en Suède à partir de ce qu'il avait vécu en France, parce que je ne savais pas ce qu'il avait vécu en Tunisie et puis que j'avais jamais réfléchi. Bon. Et puis, quand on y réfléchit 2 minutes, on se souvient qu'on ne peut pas obtenir en Europe l'asile politique à partir de ce qu'on a subi dans un autre pays d'Europe. Et donc, en fait, s'il a obtenu l'asile en Suède, c'est à partir de ce qu'il a subi en Tunisie, c'est-à-dire de la torture. Il se trouve que j'ai pu consulter, grâce à Youssef qui m'a autorisé à le faire, son dossier de demande d'asile. Bah oui, il y a des décalages qui sont presque des performances, hein, sans doute des performances de demande d'asile. Ça ne veut pas dire que c'est faux, ça ne veut pas dire que il y a un peu de vrai, un peu de faux. Ça, c'est exactement comme ce que racontait Gérard Noiriel déjà dans La tyrannie du national, sur le fait que on sait qu'il y a des formats imposés de ce que c'est que la demande d'asile. Donc il en rajoute un peu sur le fait qu'il aurait

Je vais vous montrer aussi dans la deuxième partie de mon intervention que, parce que l'océan est un acteur important dans l'évolution du climat, il est également perturbé par l'évolution du climat. Et que cette perturbation, finalement, elle va de la physique de l'océan à sa chimie et ensuite à sa biologie et à sa biodiversité. Et donc je vais d'abord vous parler plutôt de la physique et de la chimie de l'océan. Alors, il y a deux grands mécanismes qui font que l'océan est un acteur majeur, un acteur important dans l'évolution du changement climatique. J'ai les transparents en anglais et évidemment je m'exprime en français. Donc les deux grandes raisons pour lesquelles il faut s'intéresser à l'océan quand on s'intéresse au changement climatique, c'est le fait que l'océan absorbe de la chaleur et le fait que l'océan absorbe du carbone. Et parce qu'il absorbe de la chaleur et parce qu'il absorbe du carbone sous forme de CO2, il ralentit le changement climatique. En fait, parce qu'il absorbe de la chaleur, il y a moins d'énergie qui reste dans l'atmosphère, donc le changement climatique auquel on est confronté est moins important parce que l'océan absorbe de la chaleur, et parce qu'il absorbe du CO2, une partie du CO2 que l'homme émet, l'augmentation du CO2 est moins importante également grâce au changement climatique. Donc ce qu'on peut dire, c'est que l'océan, il limite l'amplitude du changement climatique. Et je vais vous le montrer en détail. Donc, premier point, l'océan absorbe de la chaleur. Sur la droite ici, vous avez un bilan de l'énergétique, de l'énergie dans le système climatique. Ce qu'on regarde entre ici 1970 et 2010, on regarde comment l'énergie dans les différentes composantes du système climatique a changé. Et ce qu'on observe évidemment, c'est que dans chacune des composantes du système climatique, il y a plus d'énergie stockée. Et l'énergie additionnelle qui est stockée dans les différentes composantes, elle s'explique évidemment à cause de l'augmentation de l'effet de serre. L'augmentation des concentrations de gaz à effet de serre, augmentation de l'effet de serre, donc plus d'énergie dans le système. Et là, on regarde où va l'énergie. Et en fait, ce que vous voyez ici, c'est que l'énergie qui réchauffe l'atmosphère, quand on parle des augmentations de température dans l'atmosphère, c'est tout petit. C'est la partie violette ici, quelques joules ou milliers, milliards de joules, mais c'est tout petit par rapport à ce qui va dans l'océan. Et donc ce qu'ont montré les scientifiques, c'est que vous avez plus de 90% de l'énergie additionnelle dans le système qui s'accumule dans l'océan. Et c'est ce qu'on voit ici, c'est ces deux grands, la couleur bleu foncé pour l'océan profond et puis la couleur bleu clair pour l'océan de surface. C'est l'océan qui emmagasine la plus grande partie de l'énergie. Et c'est possible parce que l'océan, c'est d'abord un volume important, une masse très importante, une capacité calorifique, une potentialité de retenir la chaleur importante, et donc c'est pour ça que l'océan absorbe une grande partie de l'énergie. Et donc voilà, c'est ce qui est dit ici, l'océan, le réchauffement de l'océan, ça domine quand on s'intéresse à l'énergétique du système. Donc finalement, pour essayer de comprendre le changement climatique et la façon dont le système change, on doit s'intéresser à l'océan, c'est là qu'on va trouver la chaleur, en plus dans le système climatique qui est lié au réchauffement de la planète. Alors comment on fait ça? Comment on est capable de faire ces estimations? En fait, il faut mesurer la température en trois dimensions dans l'ensemble de l'océan pour savoir la façon dont il se réchauffe en surface, en subsurface, jusqu'à 2000 mètres de fond, 3000 mètres de fond. Alors depuis une dizaine d'années, on a un réseau de bouées qu'on appelle bouées Argo qui se déplacent, on a à peu près 3000 bouées qui se déplacent dans l'océan et qui mesurent la température sur la verticale. C'est des bouées qui descendent et qui remontent et qui transmettent leurs informations via satellite aux scientifiques. Et donc on est capable de suivre la température de l'océan mondial et donc la quantité d'énergie dans l'océan mondial. Avant, on a d'autres méthodes pour remonter dans le passé. Voilà, donc c'est ce premier point que je résume ici. Sur la quantité totale d'énergie additionnelle dans le système, vous en avez plus de 90% dans l'océan, 1% qui sert à réchauffer l'atmosphère, et puis 3% qui servent à faire fondre les glaces continentales et la banquise. Donc l'océan, acteur majeur. Deuxième mécanisme. On va parler du carbone et du CO2. Ici, vous avez un graphique qui vous montre le bilan du carbone dans le système Terre au cours des, ici, 250 dernières années. Et donc vous avez ce que vous connaissez bien. En positif, c'est les émissions de carbone qui sont liées à l'activité humaine. En gris, c'est les émissions qui sont liées à la combustion des énergies fossiles, pétrole, charbon et gaz. Et en jaune ici, c'est les émissions qui sont liées à la déforestation. Les ordres de grandeur que vous pouvez retenir, c'est qu'en 2014, aujourd'hui, on a dépassé 10 milliards de tonnes de carbone émis chaque année
par les activités humaines.

Les scientifiques se posent beaucoup de questions sur ce que devient ce carbone émis sous forme de CO2 dans l'atmosphère. Et là, vous avez, sur la partie basse du diagramme, ce que devient ce CO2. Vous en avez à peu près la moitié en bleu clair qui s'accumule dans l'atmosphère sous forme de CO2 et qui est responsable de l'augmentation de l'effet de serre. C'est ça qu'on essaie de combattre. C'est cette fraction qui est responsable du réchauffement de la planète et d'un certain nombre d'autres impacts dont je vais parler. Mais il y a une moitié du CO2 qui ne reste pas dans l'atmosphère et qui est prélevé en vert par les écosystèmes terrestres et en bleu foncé par l'océan. Donc l'océan, c'est un acteur majeur de ce système carbone parce qu'il prélève à peu près un quart de tout le CO2 qu'on a émis dans l'atmosphère. Donc tous les ans, l'océan nous rend un grand service. Il absorbe un quart du CO2 émis par l'homme. Et donc l'augmentation du CO2 est beaucoup moins rapide que ce qu'elle ne serait sans l'océan. Et donc vous avez, comme pour la chaleur, un résumé ici. Voilà, l'océan absorbe à peu près, a absorbé à peu près 30% de toutes les émissions qui ont été émises par l'homme depuis 1750. Et la biosphère terrestre en a aussi absorbé à peu près 30%. Donc pour la chaleur et pour le carbone, on a besoin de comprendre ce qui se passe dans l'océan.

0: la baleine bleue. Le son de la baleine bleue dans l'océan. On écoute Laurent Bopp sur la conférence « Comment la vie océanique influence-t-elle et est-elle influencée par le climat ?» Une conférence qu'on a captée lors de la COI 11 le 28 novembre 2015. C'est pour ça que vous entendez beaucoup de bruit aussi autour de la prise de parole de Laurent Bopp, puisque ça se passait dans le parc des expositions de Villepinte, et il faut s'imaginer des tas de salles un peu préfabriquées avec des tas de conférences, des tas d'endroits de débats, de discussions sur les causes du changement climatique et les décisions à prendre. Nous revenons avec Laurent Bopp qui, cette fois-ci, va nous indiquer de quelle façon l'océan est influencé par le climat. Il a introduit sa conférence en indiquant que l'océan influence le climat, mais lui-même, l'océan est influencé à son tour par le climat. On revient avec Laurent Bopp du CNRS.
1: C'est la deuxième partie de mon intervention. Ce que je vous montre ici, c'est que cette absorption de chaleur et cette absorption de carbone, elle a des conséquences importantes sur le fonctionnement de l'océan. Donc d'un côté, le côté positif, c'est que l'océan nous aide à lutter contre le changement climatique. Et le côté négatif, c'est que la physique, la chimie et la biologie de l'océan sont perturbées par cette absorption de chaleur et par cette absorption de carbone. Et je vais vous montrer que donc, le changement climatique modifie les propriétés physiques, chimiques, biologiques de l'océan. Alors la partie biologique, c'est Chris qui va en parler plus que moi. Et je vais vous montrer aussi que, en fonction des différents scénarios, les changements attendus pour les prochaines décennies sont très différents. Et donc ça sera un message un peu plus positif. En réduisant fortement les émissions de CO2, en essayant de suivre les préconisations des scientifiques, un succès de la COP, c'est aussi une très bonne nouvelle pour l'océan et pour la modification des propriétés de l'océan. Et je vous montre ça maintenant. Alors, comme l'atmosphère, l'océan de surface se réchauffe. Et il se réchauffe quasiment à la même vitesse que l'atmosphère. Ici, vous avez l'évolution de la température moyenne en surface de l'océan entre 1850 et 2010. Alors, il y a des variations importantes, mais ce que vous voyez, c'est que l'océan s'est réchauffé en surface de quasiment 1 degré depuis 100 ans. Il se réchauffe un peu moins vite que l'atmosphère, mais il se réchauffe avec des vitesses à peu près comparables. Et ce réchauffement de surface, c'est qu'un des aspects de ces changements de physique et de chimie dans l'océan. Je vous en montre d'autres. Une des conséquences du fait que l'océan se réchauffe, c'est évidemment l'augmentation du niveau des mers. Le niveau des mers augmente pour deux raisons. Parce que l'océan se réchauffe, on a une dilatation du volume de l'eau. Et donc ça fait augmenter le niveau des mers. Un océan plus chaud et un océan qui occupe plus de place. Et le deuxième facteur important, c'est la fonte des glaces continentales, glaciers de montagne, calottes polaires qui amènent de l'eau à l'océan. Et donc le niveau des mers ici, entre 1900 et 2010, a augmenté de à peu près 20 cm, avec des projections importantes pour la fin du 21e siècle en fonction des scénarios. Troisième facteur important, et c'est un facteur qui va être déterminant pour les écosystèmes polaires, c'est la fonte de la banquise. Ici, je vous montre la banquise d'été. On est évidemment en Arctique. Et vous avez en jaune la couverture, l'extension de la banquise d'été en moyenne sur les 20 dernières années. Et en blanc ici, c'est la couverture de la banquise d'été en 2012. On a déjà perdu à peu près 40% de la banquise d'été en été. On est à 6 millions de kilomètres carrés, on était à 10 millions de kilomètres carrés il y a une trentaine d'années. Donc des modifications importantes et très rapides. Troisième point, ou quatrième point, ce qu'on appelle l'acidification de l'océan. Le fait que l'océan absorbe du CO2 modifie fortement sa chimie. Parce que le CO2, c'est un acide faible, on parle d'acide carbonique. Quand le CO2 est absorbé par l'océan, vous avez plus de CO2 dans l'océan et un pH qui diminue. Et donc c'est ce qu'on voit ici sur la droite. Enregistré à plusieurs stations, on voit le CO2 qui augmente en bleu et le pH qui diminue. Ces modifications sont importantes. La concentration d'ions H+, qui témoigne de l'acidité, a augmenté de quasiment 30%. Depuis la période industrielle. Donc des changements importants qui vont avoir des répercussions sur les écosystèmes. Alors sur les écosystèmes, j'en parlerai très peu ou moins peut-être que Chris, mais pour vous montrer qu'on commence aussi à documenter des modifications de la distribution des espèces. Une des zones où on a le plus de données, c'est l'Atlantique Nord-Est. On a des séries temporelles depuis une cinquantaine d'années. Et ce qu'on voit ici dans l'Atlantique Nord-Est, c'est un déplacement de certaines espèces de zooplancton, des copépodes, un tout petit crustacés qui se déplacent vers le nord. Donc c'est les mêmes espèces qu'on retrouvait dans le golfe de Gascogne dans les années 60-70. On va les retrouver maintenant au nord de l'Angleterre, au nord de l'Écosse, quasiment jusqu'en mer de Norvège. Et donc on voit ces espèces qui se déplacent avec le réchauffement des eaux. Donc on est en train de documenter des changements de la physique, de la chimie et de la biologie. Il y a un océan qui change en réponse au changement climatique. Peut-être le message important, c'est le suivant, c'est que va-t-il se passer dans les prochaines décennies en fonction de nos choix, en fonction de nos choix de trajectoire d'émission. Donc ça, c'est les principales trajectoires d'émission. Alors, on ne voit pas les unités, mais c'est des milliards de tonnes de carbone par l'homme, émis par l'homme, pour les prochaines décennies. Et c'est les trajectoires sur lesquelles discutent les États, finalement, à la COP. La trajectoire bleue, celle où les émissions piquent en 2020, puis diminuent, jusque vers des valeurs nulles à la fin du siècle, c'est la trajectoire qui permet de limiter le réchauffement à 2 degrés. Donc c'est ça la trajectoire objectif de la COP21. C'est cette trajectoire bleue. Et on a testé d'autres trajectoires d'émissions et je vais vous montrer les contrastes entre la trajectoire bleue et la trajectoire rouge foncé, tout en haut, qui est la trajectoire du laisser-faire, la trajectoire business as usual, celle où les émissions continuent à augmenter au même rythme qu'aujourd'hui. Pour réaliser des projections climatiques, on utilise ces scénarios et on utilise des modèles climatiques qui nous permettent de calculer de façon numérique l'évolution des différentes propriétés dont j'ai parlé. Voilà, vous avez ici, sur la gauche, le scénario rouge foncé, les émissions sont importantes. Et sur la droite, vous avez le scénario bleu, c'est le scénario où les émissions sont limitées de façon importante. Et vous avez l'évolution entre 2000 et 2100 de la température en haut et puis de l'acidification. On s'aperçoit qu'à la fin du siècle, vous avez entre les deux scénarios un monde complètement différent. À la fin du siècle, alors on recommence au début ici, je vais vous montrer la fin du siècle. En 2100, l'océan se réchauffe jusqu'à plus 4 degrés, plus 5 degrés dans certaines zones, dans le cas du scénario haut. Et dans le cas du scénario bas, on arrive à limiter le réchauffement autour de 1,5-2 degrés dans l'Atlantique Nord. C'est déjà important, mais c'est un monde complètement différent du monde de gauche. Et c'est pareil pour l'acidification. On a des changements de pH et d'acidité très importants dans le monde du scénario où les émissions sont élevées et une acidité qui est limitée parce qu'on limite le CO2 dans le monde où les émissions sont limitées. Donc ça, c'est un message qui démontre que finalement, le choix, il est encore entre nos mains. C'est pour ça que c'est important. L'océan sera évidemment très différent si on est sur la trajectoire haute ou la trajectoire basse. Et pour conclure ici, voilà un résumé des différents scénarios et des différentes grandes caractéristiques de l'océan qui sont modifiées. L'augmentation de température en haut avec le scénario rouge, le scénario bleu, l'augmentation du niveau des mers, la baisse du pH, donc l'acidification de l'océan. Vous avez ici, tout en bas, une dernière variable dont je n'ai pas parlé, le fait qu'avec le changement climatique, l'océan perd de l'oxygène. Il perd de l'oxygène parce qu'un océan plus chaud, c'est un océan où le gaz est moins soluble, donc l'océan a tendance à dégazer de l'oxygène vers l'atmosphère. Et un océan où la physique, la circulation change, c'est aussi un océan qui va perdre de l'oxygène. Donc on a aussi beaucoup de questions sur le contenu en oxygène de l'océan qui devrait diminuer au cours des prochaines décennies. Voilà, je vais m'arrêter ici.

0: Nous sommes toujours sur donc la conférence sur le climat et l'océan, la conférence qui s'appelle « Comment la vie océanique influence-t-elle et est-elle influencée par le climat ?» C'est une conférence que nous avons captée lors de la COI 11 le 28 novembre 2015. Vous étiez avec Laurent Bopp. Nous allons écouter son collègue Chris Boller, qui travaille également au CNRS et sur l'Institut de biologie de l'École normale supérieure, et qui va introduire le travail sur les planctons, enfin qu'est-ce qui se passe au niveau de la biologie, au niveau des animaux, des tout petits animaux dont les baleines qu'on entend justement se nourrissent en abondance, puisqu'une baleine, au passage, je vous l'indique, peut manger entre 1 tonne et 4 tonnes par jour de plancton. C'est pour dire l'importance de ces micro-organismes qui peuvent être soit végétaux, soit des végétaux, phytoplancton, soit de type animal, zooplancton. Donc il va introduire sa conférence par la question de l'oxygène dont vient de parler également Laurent Bopp, puisque l'océan génère de l'oxygène, il en a besoin, il en dégage, c'est une bonne chose, mais il en a besoin lui-même, donc c'est là encore un équilibre fragile et un équilibre à maintenir. Chris Boller, un Anglais, écoutez bien, il a un accent certain, mais on le comprend. Chris Boller.
1: Un autre fait, c'est que la vie sur Terre a créé aussi l'atmosphère que nous on respire. Au début, à l'origine de la Terre, il y a 4 milliards d'années, 4 billions d'années, il n'y avait pas d'oxygène. Okay? L'oxygène, c'est très rare dans l'univers. Il n'y avait pas d'oxygène. Et petit à petit, l'oxygène s'est créé. Et grâce encore une fois à la photosynthèse. D'abord, ils sont des organismes prokaryotes, les bactéries photosynthétiques qui se sont évoluées. Typiquement, les cyanobactéries qui ont commencé à injecter de l'oxygène dans l'atmosphère. Ensuite, on a une deuxième injection de l'oxygène dans l'atmosphère. C'est plus récent, c'est autour de 650 millions d'années à peu près. Et ça, c'est dû à l'évolution des autres organismes, des organismes eucaryotes, qui sont des cellules, qui ont des cellules comme nous, avec un noyau, avec l'ADN à l'intérieur. Donc, tous ces organismes-là, qui sont en fait le plancton, ils sont eux qui ont créé probablement cette augmentation d'oxygène qui caractérise la planète aujourd'hui. Et c'est l'oxygène que nous on respire aujourd'hui qui a été créé par ces organismes planctoniques. Et donc le plancton continue à être là, même si c'est invisible. Il y a énormément de plancton dans l'océan. Dans chaque litre d'eau de mer, il y a de l'ordre de plusieurs millions d'organismes, de cellules, des eucaryotes, qu'on les appelle les protistes, les bactéries, et encore plus de virus, okay, qui sont présents, qui prolifèrent dans l'océan. Et si on fait un calcul de combien ça représente en masse, en biomasse, dans les océans, on commence à comprendre qu'il y a autour de 95% de la biomasse de la vie océanique, c'est invisible à l'œil nu. Okay? L'autre 5%, c'est ce qu'on voit sur la télé, typiquement, les requins, les dauphins, les poissons, voilà. Mais ça, c'est que 5% de la vie océanique. L'autre 95%, c'est ce qu'on ne voit pas, le plancton. Donc, c'est très important car c'est à la base de la chaîne alimentaire. Donc, tout le reste des organismes, ils dépendent sur ça. C'est le composant principal de la pompe biologique à carbone que je vous ai montré tout à l'heure. Les organismes génèrent de l'oxygène, à peu près la moitié, donc comme les forêts sur Terre. Et finalement, ces organismes-là, ils sont très, très importants pour nous donner une idée de l'état de santé de l'écosystème océanique. Et c'est ça qui intéresse nous aujourd'hui, à peu près. Donc, il y a deux aspects. D'un côté, la vie océanique affecte le climat. Et de l'autre côté, la vie océanique est impactée par le climat. Donc, les deux volets, on peut résumer très, très facilement, très rapidement dans ce sens-là. Donc, la vie océanique s'est impliquée dans la séquestration de CO2 que vous avez vu, la pompe biologique, voilà. Et vu que le CO2, c'est un gaz à effet de serre, c'est clair que ça joue un rôle important. Aussi, si on voit ce qui s'est passé pendant l'histoire de la vie sur Terre, il y a des liens apparemment nets et clairs entre la vie et le climat. Deux événements, par exemple, montrent ça, les événements qui s'appellent les Snowball Earth, boule de neige, la Terre, toute la Terre, il se congèle. Il y a une baisse de température assez importante qui fait que toute la Terre, tout le système Terre s'est congelé d'un coup, rapidement, et ça persiste pendant des milliers, des millions d'années. Il semble que les événements-là, ils ont été provoqués par le plancton, par la photosynthèse qui a capté trop de CO2 depuis l'atmosphère. Et donc, c'est un peu l'opposant de qu'est-ce qui se passe aujourd'hui. Aujourd'hui, il y a trop de carbone de CO2 dans l'atmosphère, donc la planète se réchauffe. Dans ces phénomènes-là, c'est un peu le contraire. Le CO2 est pris par le plancton, c'est absorbé, c'est dans l'océan. Et tout le système Terre, il y a une baisse de température assez importante. Donc ça montre très clairement l'influence qui peut avoir la vie sur le climat de manière très, très flagrante, je pense. Et de l'autre côté, le climat influence la vie océanique car il y a les différentes sensibilités au changement qui font que l'abondance de certains organismes change, la diversité de certains organismes change, il y a les migrations en cours qu'on a pu vérifier. Et tout ça fait que les chaînes alimentaires, certains, ils se déstabilisent, ok? Une proie trouve plus son organisme favori à bouffer. Et certaines choses font que donc il y a plusieurs effets négatifs pour les chaînes alimentaires. Et certains organismes, bien sûr, ils arrivent à s'adapter. Ça, c'est l'évolution en cours. L'évolution, c'est magnifique pour ça, pour se faire adapter au changement. Mais plusieurs organismes, ils n'arrivent pas à s'adapter assez rapidement. Et eux, ils vont disparaître. OK? Donc ça, ils sont les enjeux pour ce qui concerne le climat et la vie océanique. Donc l'océan est menacé aujourd'hui, comme Laurent a pu vous montrer comment l'océan absorbe la chaleur, le CO2. Les changements les effets potentiels pour la vie océanique. Tout ça, clairement, c'est dû beaucoup de ça, c'est dû à l'augmentation de CO2 dans l'atmosphère. Vous avez tout vu, les augmentations de CO2 dans l'atmosphère. Et ça, c'est très personnel à moi. Ça, c'est dans ma carrière scientifique, comment le CO2 a augmenté. Depuis le début des années 90, on est allé de moins de 350 à maintenant plus de 400 pendant ma carrière scientifique. Quand j'étais jeune, comme vous, je ne pensais pas que c'est quelque chose de trop important, le changement climatique. C'est quelque chose pour à s'inquiéter. Dans 10 000 ans, ce n'est pas un problème qu'il faut poser maintenant. Mais pendant ma carrière, donc déjà, j'ai vu les changements et je commence donc à m'inquiéter pas mal. Donc ça, c'est l'augmentation de CO2. Comme Laurent vous a montré, ça provoque une augmentation de l'acidité dans l'océan, dû à l'effet de l'augmentation de bicarbonate, qui est un acide. Et vu que la vie est très sensible au changement de pH, il y aura sans doute des effets pour pas mal d'organismes, notamment les organismes qui utilisent du calcaire, qui fabriquent du calcaire, comme les coraux, comme les autres organismes unicellulaires que vous voyez sur la gauche. Et ça va changer, probablement, ça risque de changer beaucoup les écosystèmes marins. Certains de ces organismes vont disparaître. Donc, en fait, tout est lié. L'augmentation de la CO2 dans l'atmosphère provoque une augmentation de l'acidification dans l'eau. La température de l'océan augmente due à l'absorption de la chaleur. Les différents facteurs provoquent ensuite une désoxygénation de l'océan, une baisse de la concentration d'oxygène dans l'océan, qui est aussi inquiétant vu l'importance de l'oxygène pour la plupart des organismes vivants. Et finalement, alors, tous les différents changements actuellement encore risquent de changer la composition des communautés planctoniques et les organismes comme les poissons. Ça risque d'influencer, d'impacter les récifs coralliens. Et ça risque de changer aussi, d'avoir les impacts aussi sur les zones côtières, littoraux, avec l'augmentation de l'eau et les changements de la météo. Donc tout est lié. Il y a plusieurs choses qui sont actuellement en cours, mais il y a très peu de données considérant l'impact de tout ça sur la vie dans les océans. Les pêcheurs, ils parlent beaucoup de la migration de leurs poissons qui migrent vers les autres zones. Ils parlent beaucoup de ça. Au niveau du plancton, certaines recherches ont montré également que le plancton est en train, certaines espèces, ils sont en train de se déplacer. Ça, c'est une étude qui a été faite récemment par Grégory Beaugrand sur les données de la vie océanique, y compris les poissons, le plancton, tout ce qu'on a disponible, qui a montré, en fait, pendant les années, depuis les années 60, on a vu en moyenne une migration des espèces depuis l'équateur vers les deux régions polaires. Okay? Donc les organismes, ils cherchent les endroits, ils cherchent de migrer selon leur température favori. Donc ça, c'est un résultat très important qui montre vraiment qu'il y a les changements actuellement en cours. Et si on utilise ça comme base de faire les projections sur comment la vie océanique va changer dans les 100 ans à venir, même avec une augmentation de 2 degrés, on voit que ça va continuer. Les organismes, ils vont continuer à se migrer depuis l'équateur vers les deux pôles. Okay? Donc ça risque de continuer même avec une augmentation relativement petite de la température. Et donc, finalement, dans les dernières minutes, je vais être un peu moins négatif et parler un peu de l'océan comme solution. Car c'est ça, il faut réfléchir à ça. Et l'océan, c'est déjà très utilisé par l'homme. Bien évidemment, il y a la pêche, il y a énormément de choses qu'on exploite, qu'on utilise. Il y a beaucoup de transports fait dans le monde par voie maritime. Ça montre simplement les routes maritimes de transport principales dans les océans. Donc, on utilise déjà l'océan. On sait comment l'utiliser pour plusieurs choses. Mais il faut aller au-delà de ça pour développer des technologies qui respectent l'environnement, qui respectent l'océan, qui sont aussi équitables. Donc il y a énormément de possibilités. L'océan, c'est extrêmement puissant. On peut proposer des énergies renouvelables à partir de l'océan. Les systèmes pour capter l'énergie des vagues, par exemple. Il y a aussi beaucoup de possibilités d'utiliser l'océan, les organismes océaniques, comme une source de nourriture pour nous, pour nos animaux, pour l'agriculture, etc. Il y a aussi énormément de possibilités pour s'inspirer de l'océan, pour développer les nouvelles technologies basées, par exemple, sur le biomimétisme, pour s'inspirer, pour développer des solutions pour l'avenir. Il y a aussi pas mal d'inquiétudes en ce moment sur comment mieux exploiter les ressources océaniques de manière durable, de manière équitable. Il y a plusieurs questions qui se posent en ce moment. Mais je pense qu'il y a aussi beaucoup de possibilités. Et à mon avis, donc il faut s'appuyer sur ça, sur l'océan, pour trouver les solutions pour notre avenir. Donc pour résumer ce qu'on a essayé de montrer ensemble, c'est que l'océan et le climat, ils sont inséparables, donc ils sont fortement liés. Il faut donc comprendre qu'un océan en bonne santé, c'est un océan, c'est un climat préservé. Donc il faut compter beaucoup sur l'océan, il faut le préserver si on veut garantir un climat préservé. De manière très étonnante, en fait, il y a très peu de discussions concernant l'océan à la COP. Les négociations prennent pas en compte l'océan, au moins très peu. Donc, ce qu'on essaie de faire, c'est de donner l'océan une voix à la COP 21. C'est pour ça que plusieurs entre nous, scientifiques, ONG, autres, nous avons créé une plateforme qui s'appelle Océan et Climat. On a fait un appel pour signer une manifeste pour donner une voix à l'océan pendant la COP 21. Il s'appelle hashtag Ocean for Climate. Vous êtes invités à signer. On a déjà 20 000 signataires maintenant, mais on veut aller encore plus loin dans les jours à venir. Donc vous êtes fortement invités à signer cet appel. C'est très important pour l'avenir de l'océan dans les discussions de la COP. Un autre point, il faut essayer de développer les ressources, exploiter les services écosystémiques des océans de manière durable et de manière équitable. Pour les pays du Sud, il faut également un accès et un partage des bénéfices qui est équitable pour tout le monde. Et finalement, il faut encore faire beaucoup de recherches pour mieux comprendre le fonctionnement du système océanique et les liens entre l'océan et le climat. Pour mieux pouvoir agir sur l'océan dans l'avenir. Donc je termine avec ça et je vous remercie pour votre attention. Merci.

Nous étions avec Chris Boller, qui travaille au CNRS et à l'Institut de biologie de l'École normale supérieure, sur la conférence « Comment la vie océanique influence-t-elle et est-elle influencée par le climat ?» Une conférence que nous avons enregistrée lors de la COI 11 le 28 novembre 2015. Une petite pause avec une musique de compositeur Claude Debussy, la symphonie « La mer ». On écoute un extrait. La symphonie « La mer » composée en 1905. La couverture du disque alors était la grande vague de Hokusai, une ambiance impressionniste, symboliste. La mer, Claude Debussy. Ça démarre tout doucement. Et comme la mer, des fois, ça s'emballe.

0: lâcher la mer, lâcher Claude Debussy pour revenir à notre conférence. Nous nous excuserons auprès des mélomanes qui auraient voulu écouter cette symphonie en entier, mais ce n'est juste pas possible. Donc on revient sur la conférence « Comment la vie océanique influence-t-elle et est-elle influencée par le climat ?» avec Laurent Bopp et Chris Boller. Là, c'est le passage aux questions, la discussion avec la salle. Je vous laisse écouter le jeu des questions-réponses avec le public.
1: Oui, merci pour cet exposé qui est, enfin ces deux exposés qui étaient vraiment très intéressants, surtout qu'effectivement l'océan est un peu le parent pauvre des discussions sur le climat. Je vais aller signer sur la plateforme tout de suite, dès que je pourrai. Peut-être une question sur un indicateur finalement peut-être qui manque pour les océans, c'est-à-dire que pour le seuil de dangerosité, puisqu'on en est bien là à dire le réchauffement climatique est dangereux, on a le plus de degrés qui est clairement identifié pour les zones terrestres ou atmosphériques, en disant il faut faire tout pour ne pas dépasser les 2 degrés et même plutôt 1,5. J'ai le sentiment, et donc ça veut dire pour l'atmosphère, le modèle du GIEC RCP 2.6, qui est le plus vertueux que vous avez montré, est-ce que c'est la même chose pour les océans, notamment en termes de température et de pH, et quel serait notamment, alors c'est peut-être un peu technique, mais quel serait un pH limite en dessous duquel il ne faudrait pas dépasser pour ne pas une température et pH limite qu'il ne faudrait pas dépasser pour ne pas mettre en péril le fonctionnement des océans.
2: Alors c'est évidemment une question compliquée. Des seuils, c'est très difficile de les déterminer, et des seuils, il y en a plein. Donc même le seuil de 2 degrés pour la température de surface, d'ailleurs c'est la température au-dessus des continents et au-dessus des océans, c'est 2 degrés. Ce seuil de 2 degrés, il recouvre beaucoup d'autres choses, et finalement il n'y a pas de consensus scientifique sur le 2 degrés plutôt que 1,5 ou plutôt que 2,5. En fonction des phénomènes, niveau des mers, certains vont plutôt bénéficier un seuil à 1,5 en disant que c'est déjà important, etc., etc. Moi, ce qui me semble plus important, c'est pareil pour l'acidification, en fonction des organismes, telles espèces de coraux ou les coccolithophoridés ou d'autres organismes, on va avoir des seuils à 350 parties par million en CO2 qu'on a déjà dépassé, d'autres à 450, d'autres à 550, donc ça dépend beaucoup des zones, des espèces. Donc c'est difficile de raisonner par seuil là-dessus. Moi, je privilégie, même au-delà du 2 degrés, il me semble plus intéressant de raisonner sur les émissions de CO2. Parce que 2 degrés, c'est compliqué. 2 degrés, c'est moyenne globale. Ça veut dire plus 4 degrés en Arctique, ça veut dire plus 0 degrés ailleurs, ça veut dire des conséquences compliquées. Le plus de degrés, on sait ce que ça veut dire en termes d'émissions de CO2. Et il me semble plus facile et plus intéressant de raisonner sur les émissions de CO2 et des autres gaz à effet de serre, parce qu'on est à l'origine de tout, finalement. Donc plus de degrés, c'est une réduction des émissions en 2050 de à peu près 50%, et c'est ça l'objectif. Et je pense que l'océan, comme les surfaces continentales, comme les calottes, il y a beaucoup d'effets, et donc c'est un objectif qui me semble aussi raisonnable pour l'océan.
3: Oui, moi j'avais une question, deux questions en fait. La première question, c'est on ne connaît pas forcément hyper bien la géographie sous-marine et l'ensemble des espèces qu'on a sous l'océan. Est-ce que ça peut influencer le résultat des recherches que vous menez, à la fois en tant qu'une surprise ou est-ce qu'on peut avoir une bonne surprise ou une mauvaise surprise en fonction de ce qu'on va pouvoir découvrir à la fois sur la géographie et sur la biologie marine? Et la deuxième question, c'est sur l'énergie. Est-ce que les algues peuvent constituer une source bonne de carburant pour vous?
2: Je vais laisser peut-être Chris répondre pour la partie algues et biodiversité profonde. Simplement le fond des océans et la géographie du fond des océans et son impact sur finalement la circulation océanique, sur la physique de l'océan, on a suffisamment de données à cette résolution pour savoir qu'on a le premier ordre. Après, régionalement, dans certaines zones très spécifiques, peut-être qu'on a encore à apprendre, mais sur la grande échelle, et ce que j'ai montré, c'était quand même surtout de la grande échelle, on a évidemment assez de connaissances. Sur la partie biologie et écosystème un peu spécifique, je pense que la réponse doit être différente ou sera différente.
4: Oui, mais encore une fois, on connaît pas assez de choses sur la biodiversité, sur la biologie des océans. Ce qu'il a fait, le projet Tara Ocean, c'est d'essayer de faire un état des lieux de la vie planctonique dans les océans au début du XXIe siècle. Il a fait c'est un projet qui a fait son mieux, mais il a échantillonné que la surface, que les premiers centaines de mètres où la lumière passe dans les océans. Et donc tout ce qui reste plus bas où il n'y a pas de lumière, on connaît très peu de choses sur la vie qui est présente. Donc il faut encore des autres projets, des autres investigations pour explorer la vie qui existe sur Terre dans les endroits là. Donc il y a beaucoup de choses à faire. Et malheureusement, le projet Terra Ocean, c'est le premier état de lieu de ce type. Donc on ne connaît pas comment l'océan a déjà changé ces derniers 200 ans. Donc on ne connaît pas, on ne sait pas si la vie qui est présente aujourd'hui, c'est la même qui était là il y a 1000 ans. Donc on s'interroge beaucoup sur les changements qui ont eu lieu déjà. Et on sait très peu de choses, malheureusement. Donc il faut continuer à explorer les océans, la vie océanique. Aussi, pour ce qui concerne l'utilisation de ces organismes pour générer les solutions pour l'avenir. Par exemple, le biocarburant, vous avez entendu parler probablement. Donc c'est au lieu de brûler le pétrole, on peut brûler les lipides qui proviennent des plantes ou des algues. Okay? C'est une énergie renouvelable car on peut cultiver les algues de manière continue. C'est renouvelable et c'est beaucoup plus intéressant pour l'avenir car on ne brûlera plus le pétrole. Okay? C'est très intéressant. Il y a certains organismes planctoniques qui fabriquent énormément de gras, de lipides, type 80% de la biomasse de certains organismes, c'est du gras, c'est de l'huile. Okay? Donc c'est très intéressant pour exploiter. Mais c'est que le début de ce genre d'approche. Je pense avant 10 ans, on va pas voir l'utilisation de ce type d'énergie de manière à grande échelle. Mais c'est une technologie qui semble très intéressante et je pense que c'est une très bonne stratégie pour l'avenir. Pour trouver les solutions pour remplacer l'énergie fossile.
5: Vous avez parlé du biomimétisme. Et qu'est-ce que vous avez des applications concrètes qui sont à l'étude et qui sont prometteuses?
4: Et on peut s'inspirer beaucoup des structures qui existent dans la nature. Par exemple, le plancton, c'est ce que je connais beaucoup, qui sont capables de fabriquer les microstructures en calcaire, des microstructures en verre, en quartz, à température normale, à pression normale, très rapidement. Nous, n'importe quelle structure qu'on fabrique en céramique, en verre, il faut les températures très élevées, il faut la pression très haut. Donc on ne sait pas comment fabriquer la verre à température comme ça. Les organismes planctoniques ils font ça tous les jours, toutes les minutes dans les océans. Donc si jamais on peut comprendre comment les organismes font ça, on peut s'inspirer pour faire la même chose, pour générer des nouveaux types d'instruments pour le biomédecin, aussi pour les cellules, pour les téléphones, pour beaucoup de choses. Donc je crois beaucoup dans la bio-inspiration. À partir de la nature, ce qui fait déjà la nature, l'évolution, a inventé plein de choses. Aussi la photosynthèse, c'est la meilleure manière de prendre du CO2 de l'atmosphère et de le stocker. C'est magnifique comme invention. Mais nous, on ne sait pas comment le faire. On ne sait pas comment séquestrer le CO2. Si on savait, si on avait un système facile, quelques produits, quelques substances qui captent le CO2 comme elle génère, par exemple, le calcaire, comme les organismes planctoniques, comme les coraux, ça sera génial. On peut régler pas mal de problèmes liés à la CO2 dans l'atmosphère, mais on ne sait pas encore comment le faire. J'espère, je crois beaucoup aussi dans la créativité de l'homme. Surtout les jeunes, vous êtes le plus dynamique et j'espère que vous allez trouver les solutions de ce type pour faire qu'on peut absorber le CO2 sans acidifier l'océan, par exemple. Je pense, pourquoi pas, il devrait être possible. On peut faire plein de choses aujourd'hui, mais il faut se baser sur la technologie, de laisser inspirer par la biologie qui existe sur Terre. Si tu as des autres choses à ajouter.
6: Alors, est-ce que vous savez pourquoi l'océan est si peu pris en compte dans les négociations internationales, notamment à la COP?
2: Alors, on est scientifique, donc on n'a pas peut-être la réponse. Ben, les pays négocient, évidemment, pour le bien de la planète, mais ils négocient aussi en raison de politique intérieure, et donc ils s'intéressent à leur territoire. Ils peuvent s'intéresser à certaines zones côtières, mais ils s'intéressent d'abord à leur territoire. Donc il y a eu dans les précédentes négociations, beaucoup d'efforts mis sur les forêts, par exemple. Parce que certains pays voulaient faire reconnaître les forêts comme puits potentiels de carbone. Les océans, c'est en grande majorité une zone internationale. Un puits de carbone dans l'océan n'appartient, entre guillemets, à personne. Et donc ça explique, à mon avis aussi, pourquoi l'océan a été peu dans les négociations. Alors, d'un certain côté, que l'océan ne soit pas dans les négociations, ça peut représenter certains avantages. C'est-à-dire, on laisse l'océan tranquille, on n'essaie pas de l'utiliser pour mettre du CO2 dedans. Mais on a quand même besoin d'apprendre beaucoup plus de l'océan, c'est ce qu'a expliqué Chris. Et donc, le fait qu'on parle de l'océan quand on parle du climat, ça permet aussi d'apprendre sur l'océan et de s'inspirer de ce que Chris mentionnait.
7: Aujourd'hui, on cherche de plus en plus à utiliser la force des courants pour pouvoir produire l'électricité. Du coup, on bouleverse l'écosystème où on installe les hydroliennes. Et je voudrais savoir ce que vous pensez du fait qu'on sacrifie finalement une partie de l'océan pour produire de l'énergie. C'est une bonne chose, c'est une bonne chose, une mauvaise chose, quoi.
2: Bon, il y a beaucoup de questions là-dessus. Il y a assez peu d'études. Il y a assez peu de projets, en fait, pour l'instant, et d'hydroliennes qui fonctionnent depuis longtemps. Donc, on n'a pas encore le recul pour savoir comment les écosystèmes locaux ont été modifiés par les hydroliennes. Donc, les gros projets, c'est on est à quelques dizaines de mètres de profondeur, donc dans des zones potentiellement éclairées où il y a de la vie importante. Donc, c'est vrai qu'il y a des modifications potentielles des écosystèmes. Il y a besoin de faire des études environnementales pour savoir comment ça modifie. L'intérêt des hydroliennes par rapport à des éoliennes, c'est qu'on n'a plus ou pas le problème d'intermittence qu'on a avec les éoliennes. Donc ça, c'est un des gros problèmes avec les éoliennes, c'est si vous avez un champ d'éoliennes, il y a besoin potentiellement d'une centrale thermique que vous allumez, que vous éteignez quand vous n'avez plus de vent, parce qu'on ne sait pas aujourd'hui stocker de façon efficace l'électricité. Les hydroliennes, ça permet d'aller plus loin dans cette dynamique-là, donc il y a un point positif, et le point négatif, c'est évidemment que l'océan, ce n'est pas juste un milieu physique, il y a des écosystèmes potentiellement affectés, donc il y a besoin d'études là-dessus.
8: Alors moi j'avais une question, vous avez parlé des biocarburants et j'ai pas vraiment compris et j'aimerais mieux savoir en quoi ça serait une solution pérenne parce que pour moi il faudrait les cultiver, donc du coup il faudrait prendre la place dans les océans, donc comment ça marcherait exactement?
4: Oui, bien sûr, il faudra les cultiver. Donc comment, où on peut les cultiver? On peut penser à plusieurs solutions. D'abord, il ne faut absolument pas faire concurrence avec l'agriculture. Okay? Donc l'espace qui est aujourd'hui, les surfaces aujourd'hui utilisées pour l'agriculture, on ne peut pas les utiliser, sinon ça sera une catastrophe pour l'humanité. Donc peut-être dans les déserts, okay? Il faut juste ramener de l'eau salée dans les déserts pour faire pousser les algues marines. C'est une possibilité. Il faut les grandes surfaces si on veut vraiment remplacer les fossiles énergie type le Sahara, deux tiers du Sahara utilisé pour la cultivation des algues. Donc ça va aussi changer l'albédo, avoir des autres effets. On pourra aussi penser à utiliser des systèmes de cultivation type des sacs à plastique dans les océans, des sacs à plastique géantes, énormes, qui dedans il y a des algues qu'on peut récolter, on peut utiliser. Les Japonais, ils sont très actifs là-dessous, car les Japonais, ils n'ont pas trop de... Ils n'ont pas d'énergie fossile, en fait, les Japonais. Ils ont beaucoup de mer autour du Japon. Donc, ils sont très intéressés par cette solution-là. Donc, voilà, ils sont deux possibilités. J'ai vu récemment aussi un autre projet de faire pousser les algues sur les façades des appartements, des murs, comme on pousse les plantes aujourd'hui dans certains endroits. Donc, il y a les projets pour pousser les algues, les cultures d'algues sur les façades des bâtiments dans les grandes villes pour ensuite récolter de l'huile et autre chose.
2: Moi, je crois que deux des intérêts des micro-algues par rapport au biofuel d'origine continentale, c'est que les micro-algues, elles sont nettement plus efficaces, donc on a besoin de moins de surface que, par exemple, de la canne à sucre pour la même quantité d'énergie. Et le deuxième point, il me semble que c'est plus facile à... Comme c'est un liquide et qu'on peut contrôler plus facilement, c'est plus facile à retraiter que quand on utilise le sol. On a des problèmes de leaching si on met de l'azote, du phosphore, des engrais. Donc on modifie le système naturel. Les algues, on pourrait imaginer de retraiter plus facilement le liquide dans lequel les algues poussent. Il me semble que c'est deux des arguments importants.
0: Merci, merci Laurent Bopp, merci Chris Boller pour cette conférence. Comment la vie océanique influence-t-elle et est-elle influencée par le climat ? Enregistré lors de la COI 11 le 28 novembre 2015. Une conférence où il fallait être bien à l'écoute. Hein. Vous pourrez y revenir. Je vous invite à la réécouter puisque cette émission sera rediffusée comme toutes les émissions de Rendez-vous Citoyen le mardi prochain à 10h, donc troisième mardi du mois, 10h, Rendez-vous Citoyen, pour réécouter cette émission. Merci, merci, merci Gabriel.
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13: Bonjour. Nous sommes le 24 avril 2026. Vous êtes sur Fréquence Paris Pluriel 106.3 FM. Vous écoutez l'Arc-en-ciel. Gekushae. L'émission de l'accord. L'Assemblée citoyenne des originaires de Turquie. Aujourd'hui, je vais partager avec vous l'enregistrement sonore de questions-réponses de notre film d'inauguration du Festival de cinéma de Turquie à Paris 2026, Kurtuluş Salvation. Avant de passer à l'enregistrement, je voudrais vous rappeler que ce soir à 18h, devant le Statut Comitas, il y aura la commémoration du génocide arménien. Nous serons là en tant que l'accord. Merhaba sevgili dinleyenler. 106.3 FM'desiniz. 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On se donne le rendez-vous la semaine prochaine, le vendredi à 17h.

ouvert à toutes et à tous, et qu'il s'agisse de salariés, de militants syndicaux ou simplement de personnes souhaitant mieux connaître leurs droits au travail. Le prochain rendez-vous aura lieu ce mardi 16 juin de 18h30 à 20h30 à la Bourse du Travail d'Aubervilliers. Cette séance sera consacrée à la Convention 66 du secteur médico-social et sera animée par des syndicalistes de SUD Santé Sociaux 93. La Convention 66, également appelée Convention collective nationale du 15 mars 1966, est un texte de référence pour une grande partie du secteur social et médico-social associatif. Elle concerne notamment de nombreux établissements accompagnant des personnes en situation de handicap, des structures de protection de l'enfance ou encore différents services d'accompagnement social. Cette convention encadre les conditions de travail, les classifications professionnelles, les rémunérations ou encore les congés de milliers de salariés du secteur. Dans un contexte où les métiers du soin, du social et du médico-social sont confrontés à d'importantes difficultés de recrutement, à des conditions de travail souvent dénoncées comme dégradées et à de nombreuses réformes du secteur, la connaissance de ces droits conventionnels constitue un enjeu important pour les professionnels concernés. Plusieurs organisations syndicales soulignent régulièrement que les salariés connaissent parfois mal les dispositions qui régissent leur profession, ainsi que les protections auxquelles ils peuvent prétendre. Cette formation sera l'occasion de mieux comprendre le fonctionnement de cette convention collective, de poser des questions et d'échanger avec des militants syndicaux spécialisés dans le secteur de la santé et du médico-social. Le rendez-vous est donné ce mardi 16 juin de 18h30 à 20h30 à la Bourse du Travail d'Aubervilliers, située en bas de la rue des 21 Appelés et accessible par le métro Aimé Césaire sur la ligne 12 ainsi que par les bus 35 et 139 à l'arrêt Gare d'Inou.

0: De retour sur FPP au 106.3, on poursuit maintenant avec Ethan, à qui je laisse la parole tout de suite.
1: Le samedi 20 juin, un rassemblement est organisé place de la Bastille à Paris pour réclamer justice et réparation pour les victimes du chlordécone aux Antilles françaises et de l'agent Orange en Asie du Sud-Est. À l'initiative de plusieurs collectifs, dont Diaspora Solidaire avec les victimes de l'empoisonnement colonial et le collectif Vietnam Dioxine, cette mobilisation entend mettre en lumière ce que les organisateurs qualifient de colonialisme chimique. Ils dénoncent les conséquences sanitaires, environnementales et sociales de l'utilisation de substances toxiques dont les effets continuent de se faire ressentir plusieurs décennies après leur emploi. Le chlordécone, utilisé pendant des années dans les plantations de bananes en Guadeloupe et en Martinique, a durablement contaminé les sols, les cours d'eau et une partie de la chaîne alimentaire. Quant à l'agent Orange, employé massivement par l'armée américaine durant la guerre du Vietnam, il est encore aujourd'hui associé à de nombreuses maladies et malformations touchant plusieurs générations au Vietnam, mais aussi au Cambodge et au Laos. Ce rassemblement intervient dans un contexte judiciaire important. Quelques jours auparavant, la Cour de cassation doit examiner le recours de Tran Tho Nga, une franco-vietnamienne engagée depuis plus de 10 ans dans une procédure contre plusieurs multinationales impliquées dans la production de l'agent Orange. Quelques jours plus tard, la justice française doit également rendre une décision attendue dans le dossier de la pollution au chlordécone. Les organisateurs souhaitent ainsi rappeler les revendications portées par les victimes et leur soutien. Reconnaissance des préjudices, établissement des responsabilités et aussi une mise en place de réparations adaptées. Alors le rendez-vous est donné ce samedi 20 juin de 14h à 17h, place de la Bastille à Paris.
0: Merci Ethan pour ce sujet très intéressant. On revient dans le 93 plus précisément à Bagnolet. Aujourd'hui de 19h à 21h, la librairie de Beaulendemain. Une rencontre à la librairie de Beaulendemain, une rencontre est organisée autour de l'essai Universalisme en présence de l'auteur Julien Suodo, dans le cadre d'un échange proposé par l'Université populaire de Bagnolet. Cette réunion publique ouverte à chacun portera sur les questions d'antiracisme politique, de décolonisation ainsi que de lutte des migrants et des sans-papiers dans une démarche d'éducation populaire. L'événement s'inscrit dans une réflexion autour du livre Universalisme, coécrit avec Mam Fatou Nyang et publié en 2022 aux éditions Anamosa. Les auteurs y interrogent l'idée d'universalisme telle qu'elle s'est construite en France, héritée des Lumières et souvent présentée comme un principe d'égalité entre tous les êtres humains. Les co-auteurs présentent quant à eux cet universalisme à partir de réalités contemporaines, marquées par les héritages coloniaux et les logiques néo-impérialistes. Plusieurs questions sont posées. Cet universalisme est-il réellement applicable aujourd'hui? Peut-il être repensé, transformé, voire décolonisé et féminisé pour répondre aux enjeux actuels? Et surtout, comment confronter cette idée aux critiques qui y voient parfois une tension avec les notions d'identité et de communauté? Au cours de cette rencontre, Julien Suodo échangera autour de ces enjeux et reviendra sur les pistes développées dans l'ouvrage pour penser un universalisme en mutation à la recherche d'un humanisme, réinventé, adapté aux réalités du monde contemporain. Tout cela se passe ce mardi 16 juin de 19h à 21h à la librairie de Beaulendemain à Bagnolet pour une rencontre débat autour des transformations possibles de l'universalisme et des débats qui suscitent aujourd'hui. Ce mardi soir à 19h30, le consulat Voltaire dans le 11e arrondissement accueille une soirée à la défense des libertés publiques. L'occasion du rendez-vous est la sortie du livre « Faire taire la rue », le cas de l'interdiction des manifestations de soutien à la cause palestinienne, publié aux éditions du Bord de l'eau et porté par la Ligue des droits de l'homme. Derrière ce titre, un constat, celui d'un durcissement des restrictions visant certaines mobilisations sociales et politiques en France, en particulier les rassemblements en soutien à la cause palestinienne. L'ouvrage s'appuie sur des analyses juridiques et de retour sur le terrain pour interroger les mécanismes qui encadrent, limitent ou parfois empêchent l'expression publique de la contestation. La soirée débutera par une présentation des travaux de l'Observatoire parisien des libertés publiques, qui documente régulièrement les atteintes potentielles aux libertés dans l'espace public, notamment lors de manifestations. Un état de lieu qui servira de point d'appui à la suite des échanges. Dans un second temps, une table ronde réunira plusieurs intervenantes et intervenants issus du monde juridique et associatif. Parmi eux, Nathalie Théot, présidente de la Ligue des droits de l'homme, ainsi que Lucas Lévy-Lajeunesse, membre du comité national de la du Comité national de la LDH et co-auteur de l'ouvrage. Seront également présents une avocate membre de la LDH, un juge administratif engagé dans le syndicat Justice administrative collective et indépendante, ainsi qu'un professeur de droit public. Les discussions reviendront sur plusieurs thématiques sensibles, les restrictions de liberté d'expression, l'usage des mesures d'exception dans la gestion de l'ordre public, ou encore les débats contemporains autour de la lutte contre l'antisémitisme et les accusations d'islamophobie. En filigrane, une question centrale traverse l'ensemble des échanges: comment concilier sécurité, droit de manifester et vitalité démocratique? Le livre met également en lumière ce que ses auteurs décrivent comme une tendance à l'instrumentalisation de l'ordre public pour encadrer, voire réduire certaines formes de contestation politique. Une analyse qui s'inscrit dans un contexte plus large de tensions autour du droit de manifester et de l'évolution des libertés publiques. Au-delà du débat juridique et politique, la soirée se veut aussi un moment de rencontre. Un temps convivial est prévu avec restauration sur place, assurée par la cantine Sababa, suivi d'un moment plus festif en fin de programme. L'objectif affiché, ouvrir un espace de discussion accessible où se croisent analyses, témoignages et échanges informels. Le rendez-vous est donc donné ce mardi 16 juin à 19h30 au consulat Voltaire, à Paris, pour une soirée qui mêle présentation d'ouvrages, débats publics et réflexions collectives autour des libertés fondamentales et de leur place dans le contexte actuel. On fait maintenant une petite pause musicale avec l'artiste Leito Sanhuesa. Et on revient tout de suite sur FPP.

0: De retour sur FPP, on termine cet agenda avec Rodrigo qui est venu pour nous parler de son émission et de ce lundi dédié au rap, c'est ouais. ça ?
1: En fait, on va faire avec Felifel, Altido CTM, comme il se fait appeler aussi, une émission de rap un lundi dans le mois, puisque l'émission de Terremoto, elle est tous les lundis de 22h30 à minuit. Donc on va faire une heure et demie de rap un lundi dans le mois avec des artistes latino-américains qui sont de passage ici à Paris ou en Europe. Et aussi faire le lien avec les latino-européens, parce que pour que les gens sachent, et ça j'arrête pas de le dire dans l'émission, et les rappeurs latino le disent également, être latino-américain c'est d'abord un latino-européen. Dans latino, on a essayé d'englober tout le reste, afro et aussi les amérindiens, enfin peuple originaire, mais ça, dans latino il n'y a pas quoi. Donc on devrait s'appeler afro-latino-amérindien à la base. Voilà, pour ce qui est de ce lien avec l'Europe latine. Parce que les latino-américains, il ne faut pas oublier, c'est un mélange. Donc il y a les latino-européens, il y a les afro-descendants et il y a aussi les peuples originaires. Voilà ce que c'est un latino-américain à la base. Voilà.
0: Voilà. Cette émission, donc, elle parle de rap avec quelques subtilités quand même. Est-ce que c'est vraiment 1h30 de rap ou est-ce qu'il y a des discussions plus axées sur d'autres sujets qui vont se faire ?
1: Oui, tout à fait, parce que également les latino-américains, rappeurs, ils parlent aussi beaucoup de la problématique sociale. Ouais. Chose qui s'est perdue un peu dans le rap ici aujourd'hui, même s'il y en a qui le font toujours, oui. mais ça s'est un peu perdu. Ça, c'est la base que les latinos, certains, ils aiment beaucoup au niveau du rap, garder cette essence même de ce que le rap est à la base, de dénoncer ou de tout simplement parler du quotidien, des choses qui se produisent, et surtout dans ces pays-là où il y a beaucoup de problèmes sociaux et politiques depuis l'arrivée des Espagnols en 1492. Parce que ça aussi, c'est important de le souligner, le rap en Amérique latine, c'est aussi une manière de dénoncer encore tout ça. Parce que ça fait partie de notre histoire, en fait. Moi, en tant que latino-américain, là, je me positionne, quoi, voilà.
0: Donc, ce sera uniquement des artistes latino-américains qui viendront, ou justement pour faire ce lien avec le rap européen aussi ?
1: Il y aura aussi des participants européens aussi, des rappeurs que, d'ailleurs, ils le font déjà, avec des sessions de rap où ils vont faire des freestyles et tout, où il y aura aussi des prix. Enfin, je vais donner les dates, parce qu'il y a le 20 juin, déjà, où il y aura un événement qui va se faire... au niveau de la liberté, de la statue de la liberté, la toute petite, qui est en France, à Paris, je veux dire, que c'est d'ailleurs les Français qui ont fait la statue de la liberté aux États-Unis, parce que voilà. Et ça, c'est un premier, mais je dirais tout à l'heure exactement bien. Et il y aura aussi le 28 juin aussi un événement avec graffiteurs et tout ça, et là aussi, possibilité de se produire et de se faire connaître en tant que graffiteur, breakdanceur et rappeur.
0: D'accord.
1: Et ça touche tous les rappeurs aussi français, franciliens ou autres qui voudraient participer. Quoi.
0: Ouais. Comme on le sait, c'est la fête de la musique ce week-end. Mmh. Est-ce qu'il va y avoir des événements qui vont être organisés en lien avec ça, notamment par Felipe, donc, qui vient intervenir ?
1: Là, pour... ouais, qui devait intervenir aujourd'hui. Là, pour le 21, non, mais ils le font le 20. Le D'accord. 20 juin, donc je peux... comme je le disais à l'instant, ça va se passer pour le 20 juin. Ça se passe à la petite statue de la liberté. Je crois que le métro, pas loin de là, c'est Birakeim ou quelque chose comme ça. Mais c'est vraiment à la pointe de la petite île où on voit la statue. Et là, ils vont faire également une sorte de faire gagner des prix. Par exemple, pour les gens qui vont participer à un freestyle, il y a pour un premier prix, il y a 200 euros directement en liquide, enfin en espèces, quoi. Et il y a aussi pour le deuxième prix, qui est plus, je pense, important aussi, c'est un enregistrement en studio. Donc, pour les rappeurs qui commencent...
0: Ça, c'est une opportunité.
1: Voilà, exactement. Donc, à ne pas rater, ça se passe donc ce 20 juin à la statue, à la petite statue de la liberté à Paris. Ça, c'est dans le 15e, 16e arrondissement. C'est dans la Seine, quoi. C'est vraiment dans une petite île. Et sinon, après, ils auront aussi un autre événement. Ça sera le 28 juin également, où là, c'est carrément, c'est marqué « Seuls les sérieux ». Pour les sérieux, mais ça, c'est pour rigoler, parce qu'ils mettent un clown et tout pour rigoler. C'est une manière de parler en double sens, comme ils aiment bien le faire. Et ça sera un événement avec MC, avec des graffitis, breakdance et tout ça. C'est vraiment la culture hip-hop que les latinos, issus même franco-latinos, parce qu'il y en a qui sont déjà nés ici, veulent faire évoluer à Paris, quoi, et faire ce lien avec tous les autres. Et c'est à partir de 11h, donc c'est... dans le 19e, par contre, ça se passe à 200 mètres de l'arrêt du tram T3B et sous le pont, c'est sous un pont. Et donc, allez-y à partir de 11h, il y a graffiti. C'est une bonne ambiance, hein. C'est vraiment très sympa. Je connais déjà avoir vu des extraits sur ça. Je n'ai pas encore participé, mais c'est vraiment très bon enfant, très cool et pas de prise de tête. Surtout okay. Aimer l'art du rap et tout ça, quoi, le hip-hop.
0: Oui. Pour revenir rapidement sur l'émission, on en a déjà parlé tout à l'heure, mais pour rappel, c'est à quelle fréquence dans la semaine
1: Ça va être un lundi par mois.
0: D'accord.
1: Un lundi par mois. Donc, en général, on va essayer de le faire le premier lundi du mois ou le dernier. On doit se mettre d'accord. On a déjà fait la première émission, c'était le 8 juin. Et la prochaine, ça sera en juillet. Et pour cela, il y aura également, Felipe, qui se fait appeler Altido CTM. CTM, ça veut dire en espagnol Concha de tu madre, qui est un gros mot qui veut dire, comme en espagnol, on dirait hijo de puta. Voilà ce que ça veut dire. Mais c'est parce que là-bas, ils aiment dire des gros mots comme ça pour. Ça les fait énormément rigoler. Mais ils font des abréviations. Donc, comme ça, on ne sait pas tout de suite ce que ça veut dire. Mais bon, voilà. Et sinon, juste dire qu'il y aura aussi un événement le 4 juillet aussi, spécial Colombie, également là-bas du côté de Pantin, ça se trouve. Ils appellent ça Reyes del Puente CTM, les rois du pont CTM. Voilà.
0: Okay. Merci Rodrigo pour ton temps. Pardon. Je te laisse peut-être un petit mot de la fin et on va écouter tout de suite Leito Sanhuesa.
1: Ah ouais, Leito Sanhuesa, c'est un artiste qui est passé dans l'émission du 8. Il vient du Chili directement, un rappeur. Quoi. Donc, on y va. On écoute.
0: On s'écoute ça tout de suite.
1: Et n'oubliez pas les événements de CTM, on vous tiendra au courant.
0: C'est la fin de cet agenda, merci beaucoup.
1: Au revoir. Au revoir.
0: Et tout

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13: Donc aujourd'hui, on va aborder les nouvelles lois répressives qui sont d'ailleurs en train d'être votées. À la fois la loi Riposte, dans un premier temps, et aussi la loi SURE, S-U-R-E. Et tout ça, on va l'aborder avec deux avocates du CAJE, Collectif d'Action Judiciaire. Et évidemment, on va commencer cette émission en présentant le CAJE, donc le Comité d'Action Judiciaire, puisque ce qui est quand même vraiment hyper intéressant, c'est que vous êtes pour la plupart extrêmement jeunes avocates, et principalement des femmes, majoritairement. Vous faites un travail assez considérable sur, entre autres, toutes ces critiques des nouvelles lois répressives, du soutien nécessaire aux inculpés, et notamment aussi par rapport aux militants qui passent devant les tribunaux suite à leur engagement par rapport à la Palestine. C'est quoi le CAJE ?
14: Le CAJE, Collectif d'Action Judiciaire, c'est un collectif qu'on a créé début 2023 au moment des mobilisations contre la réforme des retraites. C'est parti du coup de militantes de Révolution Permanente qui travaillaient dans le droit, donc c'est des avocates, mais il y a aussi des travailleuses sociales, des juristes. Et l'idée qu'on avait en lançant ce collectif, c'était de mettre nos compétences au service des mouvements sociaux et en particulier du coup à ce moment-là du mouvement contre la réforme de la retraite. Avec un peu une double idée, donc à la fois d'intervenir sur de la défense de la répression des manifestants, des choses un peu classiques, aussi fournir du matériel d'autodéfense pour que les gens puissent s'approprier tout ça et que ce soit pas uniquement dans les mains des sachants. Et puis après, nous, la réflexion aussi qu'on avait, c'était de se dire que en tant que juriste, en tant qu'avocat, on a un peu une place privilégiée pour voir des choses, pour faire connaître des choses qui ne sont pas forcément sues, et y compris, on a un regard un peu privilégié sur le rôle de la justice, qu'est-ce qui se passe dans l'enceinte judiciaire, quel projet politique ça poursuit, et on pense que ça nous permet à la fois d'offrir un éclairage sur les projets de loi, sur ce qui se passe, mais aussi de débunker un peu un certain nombre d'illusions qu'on peut avoir. sur des institutions qui, on le voit surtout dans des moments de mobilisation, sont vraiment le relais de politiques, en l'occurrence de plus en plus répressives.
13: Tu veux ajouter quelque chose ?
15: Bah, peut-être très rapidement, mais c'est vrai que je pense que le collectif d'action judiciaire, comme l'a dit Laura, en fait, dans la mesure où il poursuit aussi le fait de débunker un petit peu toutes les illusions qu'on peut avoir sur l'état de droit, en fait, je pense que ce qui fait qu'il y a pas mal d'avocats qui s'organisent aussi au sein de ce collectif, de juristes, mais aussi beaucoup d'étudiantes en droit, c'est le fait qu'en fait, on est quand même dans une période où la pratique du droit est de plus en plus difficile. On est précisément dans un moment où la défense est plus que nécessaire parce que la répression s'accroît, mais en réalité, les moyens de se défendre s'amenuisent de plus en plus par l'effet justement de ces lois, et du coup, on pourra en parler ensuite. Et qu'en fait, ça peut créer une forme de démoralisation d'une partie de la profession, d'une partie du secteur du droit. Et en fait, nous, on cherche aussi à la fois apporter des réponses politiques à en fait, ce qui est en train de se passer, en fait, des explications politiques, à quoi ça correspond au niveau de la crise de la Ve République, mais aussi de porter aussi la volonté de révolutionner aussi la défense politique en faisant notamment appel à des choses qui se sont déjà faites dans les années 70, comme le mouvement d'action judiciaire. Enfin, nous, on a vraiment une volonté de repolitiser les prétoires et de révolutionner aussi une pratique du droit qui est en réalité archi nécessaire aujourd'hui, précisément du fait que les moyens de défense, on va dire plus traditionnels, et en fait finalement où le droit est pouvait à un moment permettre d'arracher certaines victoires, et c'est toujours le cas aujourd'hui, mais en fait c'est de plus en plus difficile, et du coup on a besoin d'avoir de nouvelles pratiques du droit et aussi une nouvelle manière même d'être avocat, de se penser avocat, comme l'a dit Laura, que c'est pas simplement faire de la défense devant les tribunaux, mais aussi d'avoir un petit peu tout ce rôle de place privilégiée qui permet de discuter de la nature réelle des institutions et de la manière de quoi la répression est le symptôme politique.
13: Et je me souviens aussi très bien que pendant cette réforme des retraites, il y avait un certain nombre d'avocats qui étaient extrêmement mobilisés aussi pour expliquer le fait que ça devenait de plus en plus dur pour elles et eux de pratiquer leur profession, à la fois pour tout ce que tu dis, mais aussi pour des questions financières.
14: Alors il y a eu, avant la mobilisation contre la réforme des retraites 2023, c'est vrai qu'il y avait eu une mobilisation plus sectorielle, y compris des avocats dont le système de retraite était remis en cause. Et c'est un moment qui a permis de faire porter aussi la voix d'avocats qui exprimaient le fait que y a pas une homogénéité dans la profession. Et moi, je pense que ce qui est intéressant là-dedans, c'est que, pour nous, avocates, c'est aussi quelque chose qu'on dit, c'est qu'en fait, c'est une corporation, c'est une profession qui a ses règles, sa déontologie, mais où en fait, il y a aussi des disparités importantes dont le niveau de rémunération est le reflet, mais en fait qui est une disparité de prise de position, de en fait qui on défend, quel type de droit on exerce. Nous, on a plus d'intérêts en commun avec un certain nombre de personnes qu'on défend qu'avec des confrères qui défendent, je sais pas, Total ou la préfecture. Moi, je trouve que c'est intéressant parce que c'est beaucoup le reflet de ça, en fait.
13: Peut-être deux secondes aussi sur la question de l'état de droit, puisqu'on se rend compte aussi, et je pense que Mérieux en parle aussi pas mal, c'est-à-dire que le droit, qu'il n'est pas un droit qui défend tous les citoyens de la même manière, depuis fort longtemps et peut-être même depuis son origine, mais qu'il est là pour asseoir des intérêts de la bourgeoisie, du capital, et ça va apparaître de manière de plus en plus criante.
15: Oui, nous, ça fait totalement partie des définitions en fait qu'on fait sur le droit, c'est-à-dire qu'en fait, c'est pas un outil neutre destiné à arbitrer en fait les rapports sociaux, mais que nous, on a une analyse et une lecture marxiste du droit qui est qu'en fait, on le définit comme un outil de domination d'une classe sur une autre. N'importe quel étudiant en droit va commencer par justement le droit de propriété, c'est même la première des libertés. Donc il y a beaucoup, beaucoup de choses, y compris, c'est même Geoffroy de Laganerie qui en parle, mais en fait, qu'est-ce qui est légal, qu'est-ce qui est illégal ? C'est illégal de tuer, mais pour autant, en Méditerranée, des gens meurent tous les jours et on ne parle pas d'illégalité par rapport au fait que la France ferme ses frontières. Enfin, on voit que le droit, il a une fonction de domination sociale, effectivement.
13: De maintien de l'ordre établi.
15: Voilà, de maintien des privilèges de la bourgeoisie et de maintien de ces privilèges par justement un système répressif très important d'un certain nombre de comportements qui en réalité pour la plupart, et bon, nous on est bien placés pour le savoir parce que justement c'est ce qu'on voit beaucoup en comparution immédiate, mais en réalité la plupart des délits qui sont jugés de manière très expéditive, c'est souvent des délits de précarité, des délits liés à des questions de santé publique. Enfin, on voit que aussi le droit et son application par les tribunaux a une finalité sociale, en fait, de gestion sociale de la misère, des problèmes de santé publique. C'est voilà, c'est notamment bon, typiquement dans la loi Ripoll, ça va être la question des stupéfiants avec le protoxyde d'azote. Mais enfin, nous, ça nous apparaît très clairement, quel que soit le type de droit d'ailleurs, hein, y compris par exemple le droit du travail qui contient notamment des dispositions qui ont été acquises par des luttes sociales importantes, mais en fait on voit qu'il y a une nature profondément de classe du droit, et l'institution judiciaire de fait en appliquant très directement le droit reproduit très clairement ces rapports de domination. Une audience, ça a un niveau de violence de classe, je pense que n'importe qui a assisté à des comparutions immédiates en a été peut-être choqué de voir qui juge qui et comment et avec quelle absence totale de compassion ou d'humanité, avec une application lapidaire du droit, indépendamment du fait que bah, on est très clairement face à souvent à des gens extrêmement précaires qui sont envoyés en prison par des juges qui font des grandes leçons de morale, par ailleurs souvent insupportables.
13: Justement, bah, on va prendre deux secondes pour parler de qui va en prison, parce que on est tellement submergé par des faits divers relativement durs, quoi, dramatiques, mais qui représentent finalement très très très peu de la population pénale, et on se rend compte que principalement ce sont, comme vous le dites, des pauvres qui se retrouvent en prison, et que peut-être le mieux, plutôt que de les mettre en prison, ce serait de faire en sorte d'améliorer leurs conditions de vie, ce qui ferait qu'ils n'iraient pas, ou en tous les cas beaucoup moins. Et aussi sur la longueur des peines, rapidement, puisqu'on se rend compte que là, en fait, la grande majorité des prisonniers sont des petites peines, enfin petites peines, façon de parler, puisque les peines sont de plus en plus longues, mais que la majorité des prisonniers sont des gens qui sont en détention pour des 1 an, des 2 ans, ou même moins. Et donc c'est ça en fait la population pénale, et c'est important de le rappeler parce qu'on est tellement pris par des faits divers super super violents qu'on a l'impression que en fait ces gens qui sont en prison, c'est pas des autres, nous-mêmes.
15: Peut-être ajouter que les gens qui sont en prison sont aussi pour grand nombre d'entre eux des gens qui n'ont jamais été condamnés par la justice, qui sont en attente de leur procès. C'est le principe de la détention provisoire, hein, c'est-à-dire que en fait on n'est pas encore jugé, l'audience est reporté pour plusieurs raisons, besoin de faire des actes d'enquête supplémentaires, besoin de temps pour préparer sa défense. Et en fait, c'est des gens qui vont se retrouver en détention provisoire pendant parfois des années. Je pense notamment à Ali, là, qui est un ressortissant palestinien, donc qui avait le statut de réfugié en France et qui en fait est depuis 2 ans en détention provisoire sur la base d'accusations d'actes de terrorisme par l'État d'Israël. Donc ça fait 2 ans parce qu'en réalité, l'enquête n'est toujours pas close. Mais en fait, du coup, c'est quand même quelqu'un qui, sur la base d'accusations extrêmement floues, dont on sait peu de choses, est incarcéré. 2 ans, c'est énorme. Justement, tu le disais, il y a beaucoup de gens qui sont là pour des petites peines, entre guillemets. Mais il y a aussi beaucoup, beaucoup de gens qui sont là sans avoir été condamnés à quoi que ce soit. Et je pense qu'il faut prendre la mesure de la violence que c'est, parce qu'en réalité, nous, on fait beaucoup de demandes de mise en liberté et systématiquement, on va nous opposer que non, soit il y a des risques de réitération, soit il faut conserver des preuves, soit on doute que la personne typiquement se présente à son audience. Et c'est la raison pour laquelle c'est souvent les personnes les plus précaires, les SDF par exemple, qui se retrouvent en détention provisoire, parce que comme une des conditions de la détention provisoire pour mettre quelqu'un en détention provisoire, c'est le risque qu'il ne se présente pas à son audience, quelqu'un qui n'a pas d'adresse, qui est SDF, en fait, nécessairement tombe sous le coup de cet article du Code pénal qui, en fait, l'envoie de manière quasi automatique. Enfin, nous, en tout cas, c'est très rare qu'on arrive à faire en sorte que quelqu'un échappe à la détention provisoire quand il est sans domicile fixe. Donc, en fait, c'est des gens qui partent immédiatement en prison sans être jugés. Et après, sur les peines de prison, y compris, enfin, bon, qu'elles soient courtes ou qu'elles soient longues, pareil, enfin, il y a une facilité à mesure de la précarité des gens, de les envoyer directement en prison, qui montre que la prison, elle remplit vraiment un rôle de terroriser aussi toute une partie de la population. Moi, je pense, quand on voit les réactions de la bourgeoisie quand il y a eu la peine de prison pour Sarkozy ou Balkany, on voit quand même que, évidemment, qu'en fait, que c'est une institution ultra-violente et évidemment que tout le monde perçoit la violence de cette institution et que la bourgeoisie, dès que c'est un des leurs, ils ne le supportent pas et au bout de 2 mois, il faut qu'ils soient sortis, c'est impératif, et ils sortent. Donc, tant mieux pour eux, mais en réalité, nous...
13: Pour la majorité.
15: Voilà, mais nous, en réalité, on pense que, de manière générale, il y a vraiment un usage social, pareil, de la même manière, enfin, un usage social de la prison qui se voit très bien quand on a un Balkany ou quand on a Ali, ressortissant palestinien, accusé par Israël.

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1: Vous êtes toujours à l'écoute de l'actualité des luttes sur Fréquence Paris Pluriel et on continue avec deux avocates du collectif d'action judiciaire sur le décortiquage des nouvelles lois répressives sécuritaires. Actuellement, on est sur 90 000 prisonniers incarcérés à peu près. Hein. Bon, mais de toute manière, comme il y en a à peu près 500 qui arrivent tous les mois, voilà, c'est énorme. Ça n'a jamais existé à ce point. Donc, on se rend bien compte, comme vous le disiez, qu'il y a vraiment une gestion répressive, pénale et carcérale de la misère. Donc, il va être accéléré, accentué par les nouvelles lois qui sont en train d'être votées. Donc on va commencer par celle qui concerne la vie au quotidien. C'est plus pour voilà, les petits délits, mais bon, franchement, c'est déjà carrément énorme. Ça s'appelle la loi Riposte. Donc Riposte, c'est pour réponse immédiate contre les phénomènes troublants d'ordre public et la tranquillité de nos concitoyens. Je mets le « no », j'appuie dessus parce qu'on dirait qu'on leur appartient. Donc, c'est quoi cette loi Riposte ?
2: Alors, peut-être dans les grandes lignes, parce qu'en réalité, bon, voilà, le gouvernement nous explique, voilà, il y a beaucoup, beaucoup de choses, mais en réalité, c'est surtout une loi qui va étendre, en fait, des pouvoirs de police très importants, à la fois les pouvoirs des préfets et des pouvoirs de police. Il y a des mesures qui sont très ciblées, telles que l'interdiction des rave parties. Alors, c'est pas interdiction des rave parties, mais en tout cas, le fait de mettre des obligations de déclaration plus restrictives. Il y a aussi toute la question sur le protoxyde d'azote, bon voilà, qui est pareil, décrit comme un trouble à l'ordre public, alors que bon, en réalité, voilà, c'est des consommations de stupéfiants qui, encore une fois, sont beaucoup plus, enfin qui concernent beaucoup plus un problème de santé publique qu'un problème pénal. Mais c'est surtout que cette loi-là, ce qu'elle vise, c'est à élargir le champ de l'amende forfaitaire délictuelle, qui est vraiment un outil qui s'est multiplié depuis 2023, qui en fait donne à la police la possibilité, donc sans possibilité de se défendre, sans, enfin voilà, là, toutes les grandes garanties procédurales un peu de base, type contradictoire, droit à la défense, quoi que ce soit, n'existe pas. En fait, c'est sur la base d'une contravention, en réalité, de sanctionner des délits. Donc des délits certes mineurs, mais c'est vraiment le principe de cette loi, de faire en sorte que la police, elle puisse vraiment avoir beaucoup plus de pouvoir sur l'amende forfaitaire délictuelle. Et je précise que c'est l'amende forfaitaire délictuelle, quand elle a été instaurée en 2016, elle a été présentée comme d'habitude, un mécanisme exceptionnel. Ça concernait trois infractions. Avec la loi de 2023, la loi LOPNI, ça a concerné 91 infractions. Donc, c'est-à-dire que c'est un bond énorme. Et ça a été notamment massivement utilisé. Moi, je me sens que ça a été utilisé notamment pour lors des manifestations. Ça a aussi été utilisé pendant le Covid. Beaucoup d'infractions au confinement ont été en fait verbalisées sur la base, en fait, avec des amendes forfaitaires délictuelles. C'est une vraie crasse, hein, ce truc, hein, parce que, en fait, concrètement, on vous colle un délit. C'est un policier qui vous colle un délit sur la base d'un procès verbal. Et en plus, c'est beaucoup plus compliqué à contester parce que en réalité, les gens sont assez isolés. Quand ils reçoivent une amende forfaitaire délictuelle, souvent, c'est un peu compliqué. C'était notamment pour ça que nous, on avait élaboré un kit pour permettre aux gens de contester leurs amendes. C'est vraiment ça que vise la loi Riposte, parce qu'il y a une volonté d'étendre les pouvoirs de police par l'amende forfaitaire délictuelle et aussi de faire aussi des appels du pied au préfet en multipliant des arrêtés d'interdiction, parce qu'en fait c'est vraiment comme ça que ça marche, tandem préfecture-police, et c'est exactement ce qu'on a vu d'ailleurs là par rapport à la finale de la Ligue des Champions. C'est qu'en fait la préfecture prend un arrêté d'interdiction qui en fait du coup crée une infraction. Là en l'occurrence c'était interdiction d'utiliser un engin pyrotechnique, qui n'est pas une infraction autonome, qui est une infraction qui s'applique parce qu'un arrêté préfectoral a été pris. Et donc du coup le préfet prend un arrêté d'interdiction et derrière, la police arrive et aligne tout le monde. Ça, c'est beaucoup ce qu'on a vu aussi sur les manifestations pro-palestiniennes après le 7 octobre. Toutes les manifs étaient interdites, arrêtées de partout, police partout. Et en fait, il y a eu à Paris plus de 1500 contraventions qui ont été mises sur la manif du 28 octobre 2023, par exemple. Et donc, la loi Riposte, elle prend acte de toute cette expérience un peu répressive de ces dernières années. Elle en fait un peu une boule. Elle invoque le trouble à l'ordre public, protoxyde d'azote, rave party. Et elle permet en fait d'étendre encore plus ce qui était initialement présenté comme une fameuse exception.
1: Le pouvoir étant le pouvoir de la police et le pouvoir de l'État, puisque le procureur, c'est quand même... Donc là, on est complètement en dehors du cadre de la défense, le juge d'instruction, etc. quoi. Là, c'est tout pouvoir à la police. Et quand même, l'air de rien, c'est pas que dalle, hein, parce que 3750 euros d'amende, c'est deux SMIC. Et en plus, ça peut être assorti quand même de peine de prison ferme. Donc c'est quand même pas rien du tout. Et sur la question du protoxyde d'azote, qui est vraiment une plaie incroyable par rapport à la santé publique, il y a zéro prévention, zéro fric pour la prévention, c'est-à-dire l'information, peut-être même dans les écoles, pour expliquer les dangers de ce produit. Pas de prévention, le tout répressif. Et puis je voudrais juste qu'on ait un peu plus d'infos sur la question des rêves partis, parce que vraiment, et on l'a vu aussi pour les manifs sur le PS, sur la victoire du PSG, où on a l'impression que la joie, la fête, ça devient complètement impossible, interdit, et que ça peut occasionner des yeux crevés, des tabassages, des crânes ouverts, et puis, comme tu le disais, des amendes.
0: Bah, moi, je pense que je suis d'accord avec ce que tu dis. En fait, je trouve que le fait qu'il n'y ait pas de dimension de prévention, ça montre de manière assez grossière que c'est des dispositifs à visée répressive et à visée répressive pour un certain type de population. Enfin, je trouve que sur la loi Riposte, ça devient évident. Et donc là, en l'occurrence, et c'était le cas pour l'interdiction des manifestations de joie après la victoire du PSG, donc c'est la jeunesse qui est ciblée en priorité. Et je pense que c'est intéressant de se poser la question de pourquoi est-ce qu'il y a cette tension à cibler la jeunesse, à l'empêcher d'exister dans l'espace public, en sachant que tu as rappelé le montant des amendes, mais qu'en plus de ça, ce qu'on observe déjà depuis plusieurs années, c'est que cette pratique-là des amendes, c'est vraiment un outil d'asphyxie financière pour des jeunes qui, n'ont pas des moyens financiers ou de revenus pour y répondre, avec une pratique où non seulement on va leur en coller une sur ce genre de base, mais en fait même on va de manière répétée leur coller plusieurs amendes sur des courtes périodes de temps. Et il y a des témoignages qui sont sortis assez récemment sur des jeunes qui littéralement ont des dettes à plusieurs milliers d'euros avec ce type de dispositif-là. Et pour finir juste sur le pourquoi est-ce qu'on cible cette population-là, enfin, je pense qu'il faut prendre un petit peu le recul aussi de quel est le projet en ce moment pour notre jeunesse, qui est un projet où c'est la petite musique du SNU, une restriction énorme des perspectives d'emploi et même de bien-être, quoi. Une mise au pas qui s'incarne vraiment dans un truc qui est au pic de faire la fête, ça devient un délit.
1: Tuer les rêves de nos enfants et leurs possibilités, leur capacité aussi à s'exprimer et à revendiquer, hein, puisqu'on a vu aussi la violence de la police dès que tu as des mômes qui font juste une petite manif devant leur lycée ou qui mettent trois poubelles devant. Enfin, c'est complètement hallucinant, mais ça date pas d'hier, hein, parce que là, ça fait quand même plusieurs dizaines d'années. Rapidement, à chaque fois, on dit mortier d'artifice. On sait très bien que c'est des feux d'artifice, mais bon, mortier, tu as tout de suite l'impression, ça y est, on est en guerre, ils ont des, je sais pas quoi, des explosifs. Enfin, les termes aussi sont importants à souligner. Sur les rodéos, ils appellent ça rodéo urbain, mais c'est tout simplement des gamins qui s'amusent avec leur scooter. Bon, c'est quand même 800 balles hein, s'ils se font choper. En matière de consommation de stupéfiants,
3: l'amende qui était de 200 euros pourrait passer à 500 euros. La loi Riposte prévoit également, quant au squat, il est prévu de rajouter à la loi Casbarian les meublés touristiques à la liste des biens illégalement occupés, ce qui entraînera de nombreuses expulsions supplémentaires. En 2025, le nombre d'expulsions a atteint un nombre record. 30 500 ménages ont été expulsés de leur logement, soit une hausse de 27% par rapport à l'année précédente, selon les données de la Chambre nationale des commissaires de justice. Un chiffre inédit qui s'explique par l'augmentation de la pauvreté, par l'augmentation des loyers, mais surtout par le durcissement de la loi et de l'action d'État, notamment depuis la loi Casparian-Berger de 2023. Le gars.

0: Et bien là, on va donc parler de cette loi sur. Alors, sur.
1: Utile, rapide, efficace.
0: Donc, bon, il y a plusieurs dispositifs. Ce n'est pas vraiment nouveau. Ils y ont été progressivement, ces dernières décennies, pour en arriver, entre autres, au plaidé coupable, qu'on va essayer un petit peu de décortiquer sur le sens que ça a. Mais il y a aussi d'autres dispositifs. Grosso modo, de toute manière, c'est diminuer les possibilités de défense. C'est accentuer le rôle de l'État. Et on va voir comment. Et puis, aller très très vite dans les procédures. Donc, qu'est-ce que c'est d'abord le plaidé coupable ?
1: Alors, le plaidé coupable, c'est une procédure judiciaire qui, en fait, consiste à, sur la base de faits reconnus par une personne mise en cause, lui proposer de négocier sa peine. Avec le procureur. Donc en fait, ça se passe, c'est une procédure qui se passe en deux temps. Donc il y a un premier temps où le procureur s'assure que la personne reconnaît les faits et négocie avec elle une peine. Donc c'est une procédure qui existe déjà depuis un moment en matière délictuelle. C'est la CRPC, donc c'est la comparution avec reconnaissance préalable de culpabilité, où en fait, le principe, c'est finalement, on va s'épargner un procès, reconnaît les faits et on va négocier une peine. Donc la peine, elle est négociée en huis clos, il n'y a pas de défense. Donc dès lors que les faits sont reconnus, il n'y a aucun débat sur les faits. Il n'y a aucun débat tout court. En fait, derrière, c'est de la négo sur la peine, donc avec un avocat, un procureur qui discutent, sur la base un petit peu de la gravité des faits, de la personnalité du prévenu. Combien est-ce que on met ? Est-ce que la prison ? Est-ce que pas la prison ? Si oui, combien ? Combien d'amendes ? Enfin voilà. Il y a une négociation de peine. À l'issue de cette première étape, il y a une homologation par un juge. Donc c'est absolument pas une audience. Encore une fois, on revient sur les faits. Le juge s'assure que la personne reconnaît bien les faits, encore une fois. Madame, monsieur, est-ce que vous reconnaissez bien les faits reprochés ? Oui. Et, en fait, met un petit coup de tampon sur la sanction qui a été négociée au préalable avec, avec le procureur. Donc, concrètement, ce n'est pas du tout une audience, parce que je sais que souvent, c'est un petit peu présenté comme une garantie, un peu de dire non, mais ça passe quand même devant un juge du siège, donc il y a quand même un garde-fou. Alors, oui, si on veut, dans l'absolu, parce qu'en réalité, au moment de l'homologation, on peut toujours refuser la peine qui a été négociée, mais en fait, si on refuse, qu'est-ce qui se passe ? Soit on est rebalancé en comparution immédiate, soit on est convoqué devant un juge. En fait, précisément, le mécanisme qui fait que les gens acceptent en fait la reconnaissance de culpabilité, c'est précisément parce qu'ils pensent que c'est plutôt en leur faveur. En tout cas, le procureur leur vend comme ça. Mmh. Et c'est exactement aussi comme ça que Darmanin le vend, notamment sur la loi sûre, en expliquant qu'en réalité, les peines qui pourront être prononcées sont réduites d'un tiers par rapport aux peines encourues. Mmh. Donc il y a déjà un peu cette petite carotte-là qui est tendue du coup avec la loi sûre. Avec du coup la spécificité de la loi sûre, c'est que on n'est plus en matière délictuelle, on bascule en matière criminelle. Mmh. Et on peut prendre jusqu'à négocier 30 ans de prison. Je pense que c'est assez clair pour n'importe qui que c'est très compliqué de négocier. En réalité, même moi, de mon point de vue, je trouve que c'est même inacceptable de faire accepter à quelqu'un une peine de prison sans débat, sans possibilité de se défendre, sans possibilité d'avoir effectivement un débat sur les faits qui sont reprochés. Mais c'est vrai que la plupart des gens qui vont accepter ça, en fait, vont voir aussi dans le fait d'avoir un avocat des frais, en fait, des obstacles financiers qui font qu'en réalité, ils vont préférer cette justice sans audience qui coûte de fait moins cher, parce que voilà, c'est une assistance assez restreinte de l'avocat nécessairement. Mais du coup, voilà, enfin, c'est sûr que c'est que certaines personnes les plus précaires qui vont accepter en tout cas le plus facilement de reconnaître les faits, tout simplement.
0: Du coup, normalement, un procès, c'est un avocat, on refait toute l'instruction, surtout pas pour les délits, mais pour les crimes. Il y a des témoins, et puis...
1: Pour les délits aussi,
0: ouais. Là, plus rien. Et il y a une chose quand même, moi je trouve, qui est assez importante, c'est qu'on n'est plus sur au nom du peuple, mais on est au nom de l'État. Il y a plus de jurés, il y a plus de. Mais ça, depuis un moment, on va en reparler.
1: Bah après, en fait, bon, il y a un peu deux choses parce que c'est effectivement qui en fait prononce la peine. C'est vrai que initialement, la place d'un procureur du parquet en fait dans un procès, c'est celui de poursuivre, de prendre des réquisitions, donc en fait de demander des peines qui, in fine, au nom de l'État, qui sont in fine appliquées par les juges du siège, qui sont censés représenter le peuple, même si je pense qu'ils ne le représentent pas du tout. Il y a un petit peu cette nuance-là. Et pour moi, cette histoire même de la justice rendue au nom du peuple français, elle est vraiment l'espèce de vernis démocratique qui a été mis en fait sur l'institution judiciaire en faisant croire que les juges du siège étaient représentés déjà le peuple français d'une certaine manière. En réalité, qu'est-ce que ça dit quand ça dit au nom du peuple français? C'est que ça considère que la loi telle qu'elle est conçue est un consensus national de l'ensemble de la population, en fait, c'est ça. Sauf qu'en réalité, justement, là, on le voit avec la multiplication des offensives répressives, et y compris de leur application par la justice, le fait que la justice continue à se revendiquer comme étant rendue par le peuple français, en fait, c'est une illusion totale, parce que la justice, elle est surtout rendue contre le peuple. Et c'est du coup, justement, ce qu'on voit beaucoup dans les offensives répressives, mais c'est sûr que quand c'est un procureur qui est l'alpha et l'oméga de la procédure, en fait, ça pose plusieurs problèmes.

0: pour dissuader les inculpés de recourir à leurs droits, tout simplement. À qui ça s'adresse, ce plaidé coupable ?
1: Bah, je pense sans surprise, c'est un peu toujours les mêmes qui sont dans le viseur. Prisca a commencé à le dire, qui est-ce qui est le plus susceptible d'accepter ce type de chantage ? En fait, on le voit déjà qui sont ces personnes. Les plus précaires, ceux qui, plus ou moins consciemment, mais sentent bien que le procès qui est l'alternative, ne va pas se faire en leur faveur, non pas forcément en raison des faits, mais en raison de leur place dans la société. À partir du moment où le processus pénal se met en route, si on l'ignorait, c'est une certitude assez immédiate. On parlait de la question de la détention provisoire, qui est une pression énorme aussi à accepter ce deal avec le procureur, parce qu'en fait, c'est immédiatement, c'est même la question de la liberté immédiate, parfois, qui se pose. Tout le monde a conscience que c'est pas favorable aux personnes mises en cause. Mais ensuite, on va avoir ceux qui vont avoir la certitude d'avoir un accompagnement par un avocat dans lequel ils ont confiance, parce que y a les moyens, il y a ce genre de certitude. Et puis vraiment, j'insiste là-dessus, c'est la conscience à quoi s'attendre dans le procès en fonction de la place qu'on a dans la société.
0: C'est pour quel type de délit ?
2: Là, dans le projet de loi dans le projet initial, c'était tous les crimes à l'exclusion des crimes de guerre, crimes contre l'humanité. Enfin, il y avait un certain nombre de crimes un peu dits spéciaux qui étaient écartés. Là, il y a eu un nouveau braquet de Darmanin, suite notamment à la mobilisation des avocats et notamment de certaines organisations féministes. Enfin, le nouveau projet de loi, en fait, exclut tous les crimes dits sexuels et aussi les crimes passibles d'assises. Enfin, en réalité, ça réduit quand même considérablement le champ des crimes qui va être concerné par cette loi. Et en fait, c'est plus une manière pour Darmanin de ne pas totalement retirer son projet, de quand même le laisser un peu dans les tuyaux. Le plaidé coupable criminel, il veut qu'il existe. Donc en fait, il est y compris prêt à... que ça ne s'applique pas à un certain nombre de crimes. En revanche, il veut quand même que ça se mette en place, puisque ça a été le cas pour les amendes forfaitaires délictuelles, ça a été le cas pour la comparution immédiate, pour tous les mécanismes exceptionnels. En fait, c'est le pied dans la porte, et puis derrière, c'est porte grande ouverte quelques années plus tard. Exactement. Donc c'est un peu ça l'objectif de Darmanin. Finalement, c'est pas si coûteux pour lui de reculer un petit peu, si derrière, ça permet de pérenniser en fait une exception.

0: Vous êtes toujours à l'écoute de l'actualité des luttes sur Fréquence Paris Pluriel et on continue avec deux avocates du collectif d'action judiciaire sur le décortiquage des nouvelles lois répressives sécuritaires.
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0: Même si la comparution immédiate existe depuis fort longtemps, on voit bien déjà sur les délits, la place de l'avocat est quand même relativement minime. Quand on a un dossier un quart d'heure avant, c'est un peu difficile d'aller y voir quand même ce qui s'y passe. La procédure, elle se fait essentiellement sur les dires de la police. Hein. Donc là, c'est la police qui devient juge quasiment, qui est souvent suivie d'ailleurs par les juges. La comparution immédiate, en plus, c'est quelque chose qui regarde, je crois, 90% des comparutions.
3: Le plaidé coupable n'est pas arrivé comme

comme ça. Nous assistons, réforme après réforme, à un effacement du rôle des magistrats et des avocats, du temps de l'instruction et des possibilités d'être défendus. Déjà depuis janvier 2023, les cours criminelles se déroulent sans jury populaire. Ces cours criminelles départementales peuvent statuer sur des faits dont la condamnation maximum n'excède pas 20 ans de réclusion, mais doit être supérieure à 15 ans. La cour criminelle est composée de 5 juges professionnels et se déroule sur plusieurs jours. Plutôt que d'arrêter de créer de nouveaux délits et d'allonger les peines, l'avant-projet sûr souhaite poursuivre dans le tout répressif avec plus de rapidité. Dans un deuxième temps, le gouvernement, dans sa loi sûre, cherche à unifier la réponse pénale. Ou, autrement dit, la mort de l'impartialité des juges et l'accentuation de l'ingérence de l'État dans les décisions judiciaires. Il souhaite créer un conseil de politique pénale qui serait composé de magistrats, d'élus et de personnalités qualifiées qui articuleraient les politiques pénales locales avec les priorités nationales. Il renforcerait le pouvoir du procureur général dans son rôle de coordinateur de l'action des parquets de son ressort. Des réunions périodiques entre procureurs d'une même région judiciaire seraient institutionnalisées pour favoriser l'unification des réponses pénales. Pour les infractions les plus graves ou complexes, il souhaite créer un pôle judiciaire spécialisé, donc ces juridictions permettraient de concentrer l'expertise judiciaire sur la criminalité organisée, le terrorisme et les crimes environnementaux. L'unification des pratiques passerait également par une refonte des circulaires de politique pénale, unifiées par le haut et non plus par le bas de la jurisprudence. Sans ça, ben aussi. Alors, dans le troisième volet, les enjeux d'indépendance et d'autonomie, le gouvernement souhaite renforcer l'efficacité des sanctions avec de nouvelles peines et mesures d'exécution. La probation pénale, donc, c'est le renforcement du suivi du condamné en milieu ouvert, avec des obligations strictes. Cette mesure pourrait concerner jusqu'à 15 000 personnes par an, autant dire l'extension de l'enfermement à domicile, beaucoup moins coûteux, mais très contraignant. Également, renforcer les travaux d'intérêt général et le gouvernement fait sienne le concept de justice restaurative. Donc, en plus de la peine ferme, il souhaite systématiser les dispositifs de médiation pénale et de rencontre détenus-victimes. En plus d'avoir purgé sa peine, la sortie du condamné serait conditionnée par une prise de conscience des conséquences de ses actes.

0: On sent la logique qu'il y a derrière toutes ces mesures et qui sont extrêmement dommageables pour rendre un semblant de justice, même si avec tous les bémols qu'on y a mis avant.
1: Ça rattache effectivement avec le truc qu'on disait sur un peu la justice rendue au nom du peuple français, qui est le vernis démocratique de l'institution judiciaire. En réalité, ils font tout pour réduire le peu de participation, en tout cas, qu'avait la population dans la justice, parce que le jury populaire, c'est vraiment ça, c'est une participation très encadrée. Ouais, voilà, il faut pas, voilà, très encadrée, parce qu'en réalité, c'est vrai qu'un jury populaire, bon voilà, il y a pas mal d'études qui sont sorties là-dessus, mais c'est vrai, va aussi, enfin,
0: très influencé.
1: Oui, parce que du fait d'être novice, de pas être professionnel, il y a quand même des magistrats professionnels qui sont là, ils sont trois, c'est sûr que c'est des sachants, et ils ont aussi la possibilité de faire aussi des démonstrations de droit, et c'est précisément pour ça qu'est la jury populaire. En réalité, ça n'est pas nécessairement pour appliquer le droit, mais pour avoir vraiment une appréciation parfois plus humaine, en fait, de la situation qui est présentée. Et c'est sûr que les cours criminelles, elles ont vraiment vocation à réduire cette participation de la population à la justice. Très clairement, c'était déjà quand même pas très lourd, la participation de la population à la justice. Mais très clairement, on voit qu'il y a vraiment une volonté de rétrécissement de cette participation, mais aussi plus largement avec le plaidé coupable élargi en matière criminelle, mais en fait de tous les... y compris même de l'espace du procès criminel, en fait.
2: Bonne

0: plaider coupable, on peut avoir un peu de recul, ce que tu disais, pour voir comment c'est appliqué aux États-Unis.
1: Oui, c'est ça, parce qu'en fait, ce qu'il faut comprendre, c'est que la valeur d'un aveu judiciaire, ça fait un débat chez les juristes depuis des années et des années. Vraiment, au Moyen-Âge, l'aveu, c'était la reine des preuves. Au Moyen-Âge. Mmh. C'est pas pour rien que c'était au Moyen-Âge. Mmh. C'est parce qu'en réalité, un aveu, ça vaut pas grand-chose.
0: Surtout après 72 heures ou je sais pas combien de garde à vue, c'est la fatigue, la pression... etc.
1: En fait, la définition correcte de l'aveu, c'est pas de dire que c'est une reconnaissance des faits, c'est de dire que c'est une reconnaissance de sa responsabilité pénale par rapport aux faits qu'on décrit. Mmh. Ça veut dire qu'on n'est pas en train de dire « oui, je les ai commis », mais on dit « je prends la responsabilité pénale des faits qu'on est en train de me décrire ». Donc ça n'a rien à voir avec, vous savez, c'est un petit peu tout ce que décrit la justice de la manifestation de la vérité. Il n'y a aucune vérité qui sort d'un aveu, c'est simplement le fait de dire « je prends sur moi ce qui est reproché ». Et en fait, ça, par rapport justement à ce que recherche théoriquement la justice qui est la manifestation de la vérité, il y a des écarts énormes et justement les retours qu'on a des États-Unis sur ça sont en fait assez flagrants parce que sur l'ensemble des erreurs judiciaires qui ont été commises, 44% l'ont été sur la base du plaidé coupable. Donc en fait, c'est 44% des erreurs judiciaires, c'est sur la base du plaidé coupable. Mais en fait, c'est assez logique. Parce qu'en fait, il n'y a aucun moyen de vérifier qu'un aveu correspond à la réalité.
0: Et donc, tu fais tout un travail d'instruction, de reconstitution, etc. Et encore que, mais au moins, un minimum de garantie.
1: C'est ce qu'explique en tout cas Darmanin quand il dit non, mais ne vous inquiétez pas, il y a quand même une instruction. Donc en fait, oui, il y a quand même des actes d'enquête. Évidemment qu'il y a des actes d'enquête, mais en fait, précisément, ce qui est débattu à l'audience, c'est justement sur en fait ces actes d'enquête, qu'est-ce qu'ils prouvent, qu'est-ce qu'ils ne prouvent pas. C'est là tout le débat en fait qu'il y a dans les audiences d'assises ou dans n'importe quelle audience pénale. Évidemment qu'il y a des actes d'enquête. Alors bon, tu le disais sur les comparutions immédiates, c'est des enquêtes vraiment ficelées en 24 heures par la police. Mais l'instruction, évidemment qu'il y a plus de sérieux, il y a plus de moyens, il y a un juge qui dirige cette enquête. Donc évidemment qu'il y a plus de sérieux. En revanche, une enquête ne scelle pas à elle seule la culpabilité ou non d'une personne.
0: À chaque fois, on dit qu'il y a de plus en plus de prisonniers, il y a à la fois des nouveaux délits, il y a à la fois des peines qui sont de plus en plus longues. Et du coup, ça fait que les prisonniers restent de plus en plus longtemps incarcérés, ce qui aggrave, ce qui rend plus importante la population pénale. Et ça, c'est dû à la longueur des peines, mais c'est aussi dû au fait que les peines ne sont pas aménagées. Ils sont de moins en moins aménagés et depuis des dizaines d'années, ça fond comme une peau de chagrin. Et visiblement, il y a une volonté de continuer à faire en sorte que les prisonniers purgent la peine qui leur a été donnée lors du procès et qu'il y ait de moins en moins de possibilités d'aménagement, de grâce, de réduction de peine, etc. Qui fait qu'ils restent de plus en plus longtemps sur des peines de plus en plus longues à l'intérieur des prisons.
1: Il y a une volonté un peu de revenir, notamment sur cette loi qui avait en tout cas posé la fin des peines courtes et l'obligation d'aménager, en tout cas d'envisager un aménagement ab initio, c'est-à-dire que le juge du siège prononce directement une peine aménagée en dessous des peines de 6 mois, mais aussi en dessous des peines d'un an, dès lors que ça le permettait. Enfin, ça répondait à la surpopulation carcérale, hein. C'est pas par humanisme. Effectivement, il y a une obligation, en tout cas pour le juge, de rechercher à aménager la peine si elle est inférieure à un an.
0: Et deux ans aussi, j'ai vu.
1: Oui, alors ça dépend.
0: Oui, ça dépend qui, parce que là, on a vu quand même que justement des ministres, des maires, ils ont réussi à avoir des petits aménagements avec un bracelet électronique pendant deux ans.
1: Oui, que c'est des. Oui. Non, mais c'est possible. Après, c'est aussi parce qu'il y a des peines mixtes. Il y a des peines moitié aménagées, moitié sursis, moitié ferme en semi-liberté. Enfin bon, bref,
0: ils font leur temps.
1: C'est possible d'aménager des peines pour éviter, en tout cas, d'aller en prison. Mais oui, enfin, en fait, il y a quand même une volonté d'avoir des réponses pénales extrêmement brutales en ayant recours justement à l'incarcération. Moi, ça me rappelle beaucoup la circulaire Moretti après les révoltes pour Naël, qui avait exigé de la part des parquets, en fait, de faire des réquisitions extrêmement violentes. On a eu des jeunes qu'on appelle primo-délinquants, donc ça veut dire qui ont un casier vierge, mais qui en fait sont partis directement en prison avec un mandat de dépôt, ce qui au regard un petit peu des justement de ces grands principes un peu du droit et de l'ordre judiciaire qui est justement la gradation de la peine, c'est-à-dire qu'en fait la première fois qu'on voit quelqu'un devant un tribunal, bah, on met soit une petite amende, du sursis, et puis après voilà, c'est graduel. Si on revoit la personne, bon bah là on envisage peut-être une incarcération, enfin en tout cas il le présente comme ça.
0: Il y avait aussi quand même un petit peu l'indépendance des magistrats. Je veux dire que quand un ministre donne une circulaire, parce que ça a été aussi vu pendant les Gilets jaunes, en disant voilà, faites comme ci, faites comme ça, et mettez-les en tôle, la séparation des pouvoirs, là quand même tu rigoles un petit peu quand même. Et là, bon, on est sur les deux problématiques, sur ces histoires de circulaires pour dire aux magistrats ce qu'ils doivent faire et comment ils peuvent le faire.
1: Bah, en réalité, on est de plus en plus sur une justice de circulaire, hein, parce que ça soit la circulaire Moretti contre les jeunes de quartier populaire en 2023, que ça soit la circulaire Darmanin qui interdit toutes les manifs pro-palestiniennes, que ça soit la circulaire Attal qui interdit le port de la baïa. Enfin, en fait, il y a quand même de plus en plus de circulaires effectivement qui sont prises à destination de la justice, quoi, qui effectivement exige, enfin qui montre un petit peu le cirque que c'est en fait cette espèce de pseudo séparation des pouvoirs, parce que en fait dès lors qu'on a besoin d'une réponse rapide, efficace, comme le dirait Darmanin, en fait, on ne s'embarrasse plus de la séparation des pouvoirs. En fait, on passe directement par circulaire et c'est l'exécutif qui vient voir le judiciaire et qui lui dit, là, en fait, on est en crise, il y a un problème, on va se manger des révoltes extrêmement dures, il faut mettre un coup d'arrêt maintenant. Et là, on a besoin que le judiciaire vienne au soutien de l'exécutif. Donc là, on a une circulaire qui vient en fait taper à la porte du judiciaire et on l'a très bien vu, les peines qui ont été appliquées sont des peines qui ne sont pas appliquées de cette manière-là, y compris contre cette population, en temps de paix, entre guillemets. Ça a été clairement des condamnations qui correspondent à un besoin très clair de l'exécutif à ce moment-là de mater l'ensemble des révoltes des quartiers populaires. Et on a vu même qu'ils ont appris un petit peu, malheureusement, mais des révoltes de 2005, puisque en réalité, ils ont demandé à la justice et à la police de taper très vite, très fort. Le dispositif policier qui a été déployé contre les révoltes pour Naël, il est sans commune mesure avec celui de 2005, et la réponse judiciaire, pareil. En fait, là, ils ont perfectionné leur répression, ils ont mobilisé tous les outils possibles pour que, dans une période de fragilité en plus de l'exécutif, avec quand même la réforme des retraites qui passe par 49-3, le gouvernement plus illégitime que jamais, n'avait absolument pas les moyens de se prendre une révolte des quartiers populaires en plus de ça, et en fait a eu mais vraiment un besoin quasi vital de le résorber très vite, d'où la nécessité de faire une justice de circulaire.
0: Ouais, de frapper fort. D'ailleurs, c'est assez intéressant de voir comment la justice n'arrête pas, mais bon, c'est pas seulement la justice, hein, on le voit sur l'ensemble des lois là, qui sont promulguées, qui n'arrêtent pas, qui changent tout le temps, de toujours s'adapter à la réalité des mouvements sociaux qui peuvent advenir. Il y a tout immédiatement des réponses hyper rapides. Il s'est passé ça, paf, on y va, il y a tel fait divers, on met une loi, ça va très très très très très très très vite. Contrairement à nous qui ne faisons pas tellement le bilan de nos mobilisations pour voir ce qui a marché et ce qui n'a pas marché, eux par contre, ils font très très vite, ils s'adaptent très très rapidement aux failles, aux possibilités que laisse le droit à nos possibilités de nous exprimer, nous mobiliser.
2: Non, mais c'est vrai. Enfin, moi, je pense qu'il y a une espèce de... On se disait avec presque avant de venir, il y a une surenchère, il y a une inflation législative répressive sur les dernières années qui est assez évidente et qui, effectivement, ne sort pas de nulle part, quoi. Qui, en fait, le reflet d'une intensité aussi de contestation sociale, parce que bah t'as oui des réformes austéritaires, un agenda politique qui génère de la contestation, et que en fait cet enchaînement de réformes pénales, parce qu'il y a pas une année, j'ai l'impression, où il y a pas un nouveau dispositif, en fait c'est une réponse directe ou une anticipation directe de mouvements sociaux de contestation. Et ce que tu dis c'est très vrai, c'est comme ça qu'on voit aussi éclore des nouveaux délits, parce que pour réprimer, du coup, on crée des nouvelles qualifications juridiques pour réprimer des agissements. Donc c'est comme ça qu'on a vu, moi je pense par exemple à tous les délits de groupement en vue de le fait d'avoir le visage masqué en manif, d'un coup ça devient un délit. Et puis ensuite, dans les faits, dans la pratique, on va regarder dans ta fouille, est-ce que tu as du sérum physiologique, et du coup ça devient un indice. Alors c'est pas dans la loi, mais ça va être dans la pratique judiciaire, on va le retenir contre toi. Et effectivement, on voit du côté de l'État, de l'exécutif, il y a une adaptation, il y a des bilans qui sont tirés, et c'est vrai que nous, enfin c'est l'hypothèse qu'on fait, y compris avec le collectif d'action judiciaire, c'est qu'il y a aussi besoin de notre côté d'engranger une mémoire, d'engranger une expérience, pour être en capacité de riposter et de pas se laisser faire. Et il y a un enjeu en fait qui est majeur là-dessus. C'est pour ça que nous, y compris, on va chercher dans des expériences plus lointaines des années 70, post-mai 68, etc. Et qu'en fait aujourd'hui il y a un besoin de ça, parce que on voit que les perspectives politiques ne sont pas vers une accalmie, et donc en fait non, mais du coup cette espèce de surenchère, elle est sans fin, et je pense que de plus en plus de gens voient bien que ce que tu disais en introduction, c'est qu'il y a un rétrécissement de ce qu'on va être en capacité de faire purement avec le droit, et que du coup, oui, il y a un enjeu à repenser la manière dont on se mobilise, à comment est-ce qu'on débusque les dernières illusions qu'on peut avoir sur le fait que l'État est là pour prendre notre défense, parce que je pense que ça, c'est la principale idée qui peut nous freiner, et que du coup, ouais, il y a un gros enjeu là-dessus.
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1: Non, les Français ne pourront pas acheter de masques dans les pharmacies parce que ce n'est pas nécessaire quand on n'est pas malade.
2: On n'a pas été capable d'avoir des stocks de masques. On les a arrêtés en 2011 parce qu'on a jugé qu'on avait trop dépensé au moment de la grippe H1N1. On ne les a pas reconstitués sous Marisol Touraine et quand Agnès Buzyn a pris sa fonction et quand en mi-décembre cela a commencé en Chine, on n'a pas commandé de masques.
3: Et d'ailleurs, nous avons des dizaines de millions de masques en stock en cas d'épidémie. Et donc si un jour nous devions proposer à telle ou telle population ou personne à risque de porter des masques, aujourd'hui les autorités sanitaires distribueraient ces masques aux personnes qui en auront besoin.
4: Et prenant conscience soudain que j'avais dit une bêtise, je décidais de fermer ma gueule.
5: Peut-être qu'on aura des masques FFP2 pour la prochaine pandémie.
1: Et vous savez quoi ? Moi, je ne sais pas utiliser un masque. Je pourrais dire, je suis ministre, je me mets un masque. Mais en fait, je ne sais pas l'utiliser. Parce que l'utilisation d'un masque, ce sont des gestes techniques précis. Sinon, on se gratte le nez sous le masque, bah, en fait, on a du virus sur les mains. Sinon, on a une utilisation qui n'est pas bonne et ça peut être même contre-productif.
6: Lave tes mains, fais-le chaque journée.
7: Est-ce que vous avez acheté des masques pour vous et vos enfants ?
1: Ah non, pas du tout.
7: Non, mais vous rigolez.
1: Pas de panique à avoir.
8: Tu peux retourner jouer à la poupée, bébé.
9: Le risque, c'est plutôt de mal porter et de porter de façon continue le masque.
1: Dès lors qu'il sera possible d'avoir une production suffisante, nous serons aussi en capacité peut-être d'étendre les personnes à qui nous devons donner des masques.
10: Où sont ces masques ?
5: Écoutez, je crois qu'il y a une pharmacie de Clamart qui a touché 50 masques FFP2 à se répartir entre 10 professionnels de santé. Je pense que vraiment le foutage de gueule continue et la colère grave. D'ailleurs, c'est ça qui me maintient en forme.
11: Ces masques sont en cours de livraison. Pour la plupart d'ailleurs des départements, ils ont été acheminés.
12: Je vais te dire si j'ai entendu des conneries dans ma vie. Mais n'est comme ça jamais.
13: C'est absolument intolérable. Tous les jours, on nous dit, vous allez avoir des nouveaux masques. On en a un par jour, ce qui est absolument intolérable.
11: Hier encore, dans de nombreuses pharmacies, les masques ont été livrés à l'intention notamment de la médecine de ville.
14: Mais c'est un menteur invétéré.
15: Je travaille en médecine avec des gens qui me crachent, qui me toussent dessus. Mes masques sont périmés. Périmés. Vous m'entendez, périmés.
16: J'ai honte de cette administration.
17: Des consignes ont été données aux policiers pour qu'ils retirent leurs masques afin de ne pas faire de jaloux parmi les effets moins bien dotée, et aussi pour ne pas inquiéter la population, qui pourrait se demander pourquoi elle n'est pas équipée.
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Bonjour à vous tous et bienvenue pour Maghreb Pluriel, la voix de la Palestine, en compagnie de Mouadine jusqu'à 16h.

Monsieur, je suis ravi de vous retrouver comme chaque mardi pour l'émission Maghreb Pur, la voix de Palestine, c'est concernant le monde arabe dans son globalité. Et puis, en parallèle, il y a évidemment des pays où il y a des choses qui sont intéressantes à informer les éditeurs, pourquoi pas. Donc, vous pouvez nous joindre soit par la poste, en écrivant au 1 rue de la Solidarité, Paris 19e, bien sûr, la radio c'est fréquence Paris Pluriel, l'émission c'est Maghreb Pluriel, ou bien vous pouvez téléphoner si vous avez des suggestions, des propositions à faire, ou bien des remarques à faire, évidemment. Vous pouvez toujours nous appeler au 01 40 05 06 10.

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1: Avec le temps, Georges Moustaki, puis on va écouter encore une autre chanson qui sera plus. Voilà. N'oubliez maintenant, c'est Georges Moustaki.

Voilà, vous êtes toujours sur 106.3, vous écoutez Maghreb Pluriel, la voix de Parisienne, et maintenant on continue avec la musique de différents pays arabes, donc on fait le voyage dans le temps et dans l'espace pour pouvoir découvrir ces belles voix.

Voilà, vous êtes toujours sur 106.3, vous écoutez Maghreb Pluriel, la voix de la Palestine, 14h passées de 53 minutes. Bon, à savoir, donc, Dassault Aviation devrait pouvoir avancer de 2028 à juillet 2026 la cadence mensuelle de 4 avions à Rafale en sortie de chaîne de son usine Mérignac.

Donc, bon, savoir Pierre Moscovici. Est-ce que des comptes constitue une petite équipe pour participer au débat présidentiel? Aider pour la paix, Jean-Pierre Raffarin va concentrer ses prochaines actions de formation de prévention des conflits dans trois pays, la Côte d'Ivoire, le Sénégal et la Tunisie. Bon savoir également proche de Bruno Retailleau, l'ancien ministre et sénateur Marc-Philippe Daubresse, Les Républicains, a préparé un amendement d'urgence logement objectif en construire 1 million en 5 ans. C'est bien, c'est une initiative heureuse. Donc Mélenchon dans l'histoire, passionné d'aérospatial, Jean-Luc Mélenchon a prévu d'assister à un tir de fusée à Kourou, dans la Guyane. Dans le cadre de sa campagne présidentielle, il sera évidemment notamment accompagné du député Arnaud Saint-Martin LFI. Chenu est le totem de retraite alors que Bardella, l'Assemblée nationale, se montre favorable à un report de l'âge légal de départ, voire à sa suppression ou à l'installation d'une part de capitalisation. Le député Sébastien Chenu est resté campé sur la position de Martine Le Pen et sa proposition de retraite à 62 ans, voire à 60 ans. Il apportera peut-être des inflexions, mais pas sur les retraites, je ne crois pas. La réforme des retraites, c'est totémique.

0: Ok.
1: Oui, voilà. Dati et Berger contre Attal, remonté contre Gabriel Attal, la Renaissance, Rachida Dati, ex-ministre et ex-candidate à la mairie de Paris, a relié et consigné avec François Borouin, les Républicains, et la ministre Oran Berger, égalité entre les hommes et les femmes, lutte contre les discriminations, une tribune contre la gestation pour autrui éthique, mesure phare du programme du candidat Attal.

Pour savoir, dans un rapport publié le 13 mai, un groupe de réflexion proche du pouvoir chinois estime que Pékin et Washington sont dans une phase de quasi-égalité stratégique et doivent construire un respect mutuel et une coexistence pacifique. La DGSE recrute un professeur et un traducteur en persan ainsi qu'un traducteur en russe. Donc, à vos plumes si vous êtes apte à cette tâche.

Nous avons parmi les 50 000 avocats qui travaillaient au sein du gouvernement fédéral américain. À la fin de 2024, 10 000 avaient quitté leur poste en mars dernier. Plus de 80% des dépenses en cloud et logiciel en Europe profitent aux géants américains. En 2025, la France a exporté 17% de sa production d'électricité et l'Italie a importé 17% de sa consommation électrique. Nous allons savoir également un repas au restaurant en France coûtait 30,72 € en moyenne en 2025 contre 28,91 € en 2024. La différence, elle est quand même énorme. Aux États-Unis, les investissements dans le secteur gazier devraient bondir de 34% en 2026, alors que ceux dans le solaire et l'éolien baisseraient de 14%.

Voilà, vous êtes toujours sur 106.3, vous écoutez Maghreb Pluriel, la voix de Palestine, il est 15h passées de 7 minutes, c'est le rendez-vous avec l'info et on commence évidemment par la Palestine colonisée en Cisjordanie. On pourra aller plus loin, de nouvelles sanctions européennes contre des colons sionistes en Cisjordanie à l'étude selon Jean-Noël Barrot. L'Union européenne a déjà pris en mai des mesures contre 3 personnes et 4 entités en raison d'abus de sérieux et systématiques dans ce territoire occupé par les sionistes depuis la guerre de six jours en 1967. De nouvelles sanctions européennes pourraient être prises dans les prochains jours contre des colons sionistes auteurs de violences contre les Palestiniens en Cisjordanie occupée, a affirmé dimanche le ministre français des Affaires étrangères. L'Union européenne a déjà pris en mai des mesures gel des avoirs, interdiction d'entrée dans l'Union européenne contre 3 personnes et 4 entités en raison d'abus de sérieux et systématiques dans ce territoire occupé par les sionistes depuis 1967. Le génocidaire Netanyahu dénonçant une faillite morale de l'Union européenne. On pourra aller plus loin et dans les prochains jours, de nouvelles sanctions pourraient être prises, a déclaré Jean-Noël Barrot, se disant extrêmement préoccupé par l'intensification de la colonisation illégale en Cisjordanie, l'explosion des violences des colons israéliens à l'encontre des Palestiniens

Samedi, le président libanais Joseph Aoun a dénoncé les attaques sionistes incessantes qui restent impunies malgré la trêve théoriquement en vigueur depuis mercredi. Un accord jamais respecté avait déjà été signé le 17 avril. Lundi 1er juin, le locataire de la Maison Blanche a annoncé que le sioniste Netanyahu s'était engagé à ne pas envoyer de troupes à Beyrouth et que le Hezbollah allait cesser totalement le feu. Le génie soudaire n'a pourtant pas tardé à réaffirmer que les sionistes frapperaient des cibles de résistants à Beyrouth si le Hezbollah poursuivait ses attaques. Lundi, une frappe près de l'hôpital Jabal Amal a tué 4 personnes et blessé 127 autres, dont 39 membres du personnel, d'après le ministère de la Santé. Le Hezbollah a pour sa part revendiqué plusieurs attaques contre les troupes sionistes qui occupent une partie du sud du pays. Les frappes sionistes sur le Liban ont fait plus de 3560 morts depuis le début du conflit le 2 mars. Côté sioniste, 27 soldats et un contractuel civil ont été tués au Liban. La guerre au Liban a par ailleurs déplacé plus d'un million de personnes. Maison, école, mosquée, rasée, comment l'armée sioniste crée un no man's land dans le sud du Liban. Des combats qui n'ont jamais cessé sur le terrain, les affrontements se poursuivent et de nombreuses victimes sont à déplorer. L'armée sioniste a de nouveau appelé samedi à l'évacuation de 5 villages dans le sud et l'est du Liban. En prévision de frappes, l'agence officielle libanaise LANI a fait état de bombardements sur différents sites du sud du pays. La veille, l'armée sioniste avait déjà ordonné aux habitants d'une dizaine de villages de les évacuer et a commencé à frapper l'un d'entre eux, selon LANI. Le ministre libanais de la Santé a ensuite déclaré qu'une frappe sioniste sur le sud du Liban avait fait 5 morts, dont une femme et un secouriste. L'armée sioniste a mené le même jour une frappe à l'entrée du tir. Une frappe tard jeudi soir a par ailleurs fait 4 morts et 7 blessés. Le lundi, les frappes sionistes sont abattues sur plus d'une quinzaine de localités dans le sud du Liban, notamment à Tyr. Au total, 14 personnes ont été tuées et plus d'une vingtaine blessées au cours de ces bombardements. Selon le Croix-Rouge, 7 personnes, dont un enfant, ont été tuées dans le sud du pays lors d'une frappe sioniste. Le raid de l'ennemi sioniste à l'aube lundi sur le village de Zefta, dans la région de Nabatieh, a fait 7 morts, dont un enfant syrien et une femme, et 8 blessés, dont 2 femmes, a précisé le ministère libanais de la communication.

Voilà, vous êtes toujours sur 106.3, vous écoutez Maghreb UL, la voix de la Palestine. Merci si vous nous venez de nous rejoindre. La suite du journal, donc là on passe à l'Iran. Les hostilités reprennent près du détroit d'Ormuz. L'escalade reprend au Moyen-Orient samedi le 6 juin. L'armée impérialiste a mené plusieurs frappes sur des sites de radars iraniens, malgré le cessez-le-feu entre les deux pays, tandis que les sionistes continuent de bombarder le Liban. Téhéran dénonce une violation flagrante du cessez-le-feu en vigueur depuis le 8 avril. Les hostilités reprennent au Moyen-Orient et les tensions se cristallisent en particulier autour du détroit d'Ormuz. L'armée impérialiste affirme avoir abattu 4 drones iraniens dans le secteur. Le Liban est également touché. En représailles, l'Iran a mené samedi des frappes sur le Koweït et le Bahreïn. Les hostilités se poursuivent aussi au Liban. Ces habitations, Soxa Kiyash, dans le sud du pays, ont été bombardées par les sionistes. Cette escalade militaire survient alors que le mouvement de résistance avait rejeté la semaine un nouvel accord de cessez-le-feu négocié entre le Liban et les sionistes. Le président libanais semble, Hezbollah, de mettre fin aux hostilités pour pas d'autres moyens de résoudre ce problème et de sauver ce qui reste, si ce n'est pas les négociations et la diplomatie, a déclaré Joseph Aoun. La paix dans la région semble encore loin de se dessiner. Téhéran exige que tout accord avec Washington englobe la fin des hostilités sur le sol libanais entre les sionistes et le Hezbollah. Et l'armée impérialiste dit avoir abattu 2 drones iraniens qui menaçaient le trafic maritime dans le détroit d'Ormuz. Les forces impérialistes restent en alerte et prêtes à continuer de se défendre contre l'agression iranienne. L'armée impérialiste annonce dimanche 7 juin avoir abattu 2 drones d'attaque iraniens qui menaçaient, selon elle, le trafic maritime dans le détroit d'Ormuz, alors qu'aucune solution ne semble en vue pour mettre fin à la guerre qui entre dans son 100e jour. En représailles, l'Iran avait dit avoir tiré une salve de missiles contre les installations militaires au Koweït et au Bahreïn, alliés des Américains. Washington et Téhéran sont engagés depuis plusieurs semaines dans des pourparlers indirects en vue de mettre fin à la guerre. Mais les négociations ne donnent aucun signe d'avancée. Depuis la trêve de 8 avril, les hostilités avaient quasiment cessé entre les Américains et l'Iran. Mais elles ont récemment repris, en particulier autour du détroit d'Ormuz, voie maritime stratégique pour les hydrocarbures verrouillés par l'Iran. Le conseil militaire du guide suprême iranien a parlé dans un entretien à CNN d'impasse et a appelé le milliardaire américain à en sortir en débloquant des fonds iraniens à l'étranger gelés à cause des sanctions américaines. Les hostilités entre l'Iran et Israël sont pour l'instant à l'arrêt après des frappes réciproques entre les deux pays. Pour la première fois depuis la trêve conclue il y a 2 mois, l'Iran avait d'abord annoncé l'arrêt de son opération militaire contre les sionistes à la suite d'un message de l'oncle Sam exhortant les deux pays à cesser immédiatement les hostilités. Nous avons rompu l'équation qui consiste à conclure un cessez-le-feu sur le papier et à la violer systématiquement sur le terrain, a commenté le négociateur en chef iranien, le président du Parlement. Voilà, avec cette information, nous terminons ce bulletin. Merci de nous avoir écoutés. Retour à la musique.

vous êtes toujours sur 106.3, vous écoutez Maghreb Pluriel, le bois de la parité. Maintenant, on va écouter Cheikh Imam Falastine, Daoula Kifa, Benahel Kifa, Daoula Benahel Kifa, Falastine.

Voilà, vous venez d'écouter Cheikh Imam Farassine Daoula Bana Al-Kifah. Et c'est la vérité historique pour le peuple palestinien qui milite pour récupérer sa patrie. Ne demande pas plus, sauf les envahisseurs doivent dégager de la Palestine et laisser le peuple palestinien vivre librement chez lui.

Voilà, vous êtes toujours sur 106.3, vous écoutez Maghreb Pluriel, la voix de Paris, il est 16h passé de 4 minutes environ. Donc, cette émission touche à sa fin. Merci de votre écoute, merci de votre fidélité. Puis, je vous donne rendez-vous le mardi prochain. Et d'ici là, bien sûr, passez d'excellents moments, bonne semaine et à bientôt. Portez-vous bien. Salut.

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Bonsoir, Jazz Partage Rencontre, c'est le quatrième dimanche de chaque mois à 22h sur Fréquence Paris Pluriel, avec toujours en indicatif une composition d'André Clauss.

C'était Red de Carla Bley sur l'album The Lost Chord, sorti en 2004. On va consacrer deux émissions à Carla Bley, née Lavella May Borg à Oakland, Californie, en 1936 et décédée en 2023. Une musicienne tout à fait atypique et une personnalité également assez atypique, plutôt indépendante, voire rebelle. Elle dira d'ailleurs que les plus ou moins 30 premières années de sa vie ont été une sorte de chaos permanent. Son père était professeur de piano et maître de chapelle. C'était un chrétien très fervent qui l'a encouragé à prendre des cours de musique pour composer de la musique religieuse. Il l'a donc initié à la composition.

position. Mais dès son enfance, Carla abandonne les cours et continue la musique en autodidacte. Elle arrête également l'école à 15 ans. Et à 17, elle a la révélation d'un album de jazz atonal, polyrythmique et improvisé, intitulé What's New de Théo Macéro. C'est donc par le free jazz, plus ou moins, qu'elle aborde le jazz, ce qui est un chemin plutôt rare. Forte de cette révélation, elle emprunte une voiture et part à New York, où elle exerce différents petits boulots au Birdland, la célèbre boîte de jazz, dans l'intention d'y écouter et d'y rencontrer différents musiciens. Et effectivement, elle va rencontrer un pianiste canadien nommé Paul Blais. Ils vont se marier et il va l'encourager à composer. Elle va donc commencer plutôt dans le free jazz. Par ailleurs, l'intrication entre musique et vie privée sera une constante dans sa vie, puisque ses trois conjoints successifs ont été des musiciens avec qui elle travaillait. Sa fille Karen Mantler sera elle aussi musicienne et travaillera avec elle. Une autre constante, c'est le souci d'indépendance de la production. Dès les années 60, elle participe à la création du Jazz Composers Orchestra et de son label VCOA. Ce sera plus tard le label Watt qu'elle cofondera en 1973 avec son conjoint, le trompettiste Michael Mantler. Après ses débuts dans la mouvance du free jazz, donc, elle a une nouvelle révélation avec l'album concept des Beatles, Sgt. Pepper's Lonely Hearts Club Band. Et elle souhaite travailler à un projet du même ordre. C'est donc un poème de Paul Haynes qui lui donnera l'idée d'une collaboration ambitieuse qui aboutira à une sorte d'opéra jazz mêlant free jazz, musique indienne, rock et influence de Kurt Weill, le compositeur fétiche de Bertolt Brecht. Escalator Over the Hill est donc l'aboutissement de 3 ans de travail avec 53 musiciens venus du jazz et du rock. La plupart des parties vocales sont ainsi interprétées par Linda Ronstadt et par Jack Bruce, bassiste et chanteur du groupe Cream. On y trouvera aussi Don Cherry, Charlie Haddon, John McLaughlin. On écoute le titre dont est issue l'idée de cette triple LP de plus d'1h30, Detective Writer Daughter.

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1: C'était donc Detective Writer Daughter sur l'album de 1971 Escalator Over the Hill. Carla Bley est probablement la seule femme de l'histoire du jazz à être principalement connue comme compositrice. L'album qui va suivre l'illustre totalement puisqu'elle n'y apparaît pas comme instrumentiste. Dreams So Real a été intégralement composé par Carla Bley en 1975 pour le quintet du vibraphoniste Gary Burton, avec notamment Pat Metheny et Steve Swallow, le bassiste qui deviendra son troisième et dernier conjoint. On écoute deux titres de cet album.
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C'était Ichthus syndrome Ronki Donkey, car Lablais cultive une certaine originalité dans les titres de ses pièces. Suivi de Doctor, ça c'est plus simple, interprété par le quintette de Gary Burton. En 1979, Nick Mason, le batteur de Pink Floyd, souhaite travailler un peu en dehors du groupe et il avance plusieurs compositions de Carl Lablais. Il la contacte donc et ils vont travailler ensemble sur un album qui s'appelle Nick Mason's Fictitious Sports. C'est en réalité totalement composé par Carl Lablais. Nick Mason ne fait que jouer de la batterie. L'album sort probablement sous son nom dans une stratégie marketing destinée à profiter de la notoriété de Pink Floyd. L'ex-batteur et chanteur de Soft Machine, Robert Wyatt, est au chant. Il est déjà à l'époque et restera une figure majeure du rock progressif. C'est donc un album très orienté dans cette mouvance, avec même une influence punk par moment. Il y a également le guitariste Chris Pedding qui a entre autres travaillé avec les Sex Pistols. Ben oui.

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C'était trois titres de l'album Nick Mason's Fictitious Sports. Donc les titres sont Can't Get My Motor to Start, I Was Wrong et Siam. L'album enregistré en 79 ne sortira qu'en 81, à peu près en même temps qu'un autre album de Carla Bley, Social Studies, dont on écoute deux titres.

Le premier titre était Utviklingssang, chant du développement en norvégien, inspiré à Karla par une manif écologiste à Oslo contre la construction d'un barrage nocif à l'environnement en Laponie. Le suivant était Valse sinistre, en français dans le texte, une allusion bien sûr à la valse triste du compositeur finlandais Jean Sibelius. Un petit tour dans le nord donc. Karla Bley commence par ailleurs à s'affirmer comme pianiste et elle va continuer dans cette voie, jouant de plus en plus en trio, voire en duo comme dans cet album de 88, justement intitulé Duet, avec Steve Swallow à la basse.

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0: aujourd'hui, j'ai le plaisir de recevoir en plateau les pôles accompagnement du comité des familles, l'association qui produit cette émission depuis 31 ans. Bienvenue. Bienvenue à toutes et à tous.
1: Merci.
2: Merci. Sina.
0: Merci. Ils ont du mal à se donner la parole. Là, ils ne savent pas qui doit commencer d'abord. Du coup, c'est moi qui vous présente. Déjà, bonjour à Isabelle Labasse, assistante des services sociaux.
3: Bonjour.
0: Bienvenue.
3: Merci.
0: Je suis contente. Première fois à l'antenne avec moi. Dorothée Pazzo, médiatrice en santé. Vraiment, là, c'est une vraie, vraie première.
1: Oui, bien sûr.
0: Bonjour, Dorothée.
1: Bonjour, Christina.
0: Et bonjour à Gaëtan Stéphane Megapché, médiateur en santé, qui est déjà venu juste au début de cette saison 2025-2026.
4: Coucou Christina.
0: Ça va Gaëtan?
4: Ça va très bien et toi?
0: Alors, pourquoi aujourd'hui les comités des familles en force, le pôle accompagnement du comité des familles ici? Justement pour essayer de parler du terrain, de comment on peut accompagner une personne qui vit avec les VIH, mais pour de vrai, c'est-à-dire nous savons qu'est-ce qu'on peut écrire dans les différents rapports d'activité, mais qu'est-ce qui se passe au terrain avec les moyens que nous avons réellement. Déjà Isabelle, est-ce que tu veux nous présenter un peu qu'est-ce qui fait un pôle accompagnement au comité des familles, mais aussi tu peux te référer à tes différents travaux.
3: Bien sûr. Alors, comme le nom le dit, déjà, le pôle accompagnement a pour première mission d'accompagner. Accompagner, c'est quelque chose qu'on fait depuis le début de l'association, sauf que là, vraiment, nous, c'est notre mission principale de nous trois, avec des nuances, chacun et chacune a son rôle. Déjà, le pôle accompagnement s'occupe du premier accueil de la personne. Donc, quand quelqu'un vient, cherche l'association, des informations, Gaëtan et Dorothée sont là pour accueillir la personne. Et ensuite, la personne, si elle relève, disons, de l'accompagnement de notre association, elle sera prise en charge. Et ce qui est très important, c'est que l'accompagnement, c'est vraiment médico-social. Donc le médical, on le dit très souvent, le côté médical et le côté social, on ne peut pas les séparer. Donc c'est vraiment les deux piliers du pôle accompagnement au comité.
0: Parmi vous, Dorothée, tu es la plus ancienne des... Pas ton âge, je ne sais pas, je demanderai jamais quel âge tu as.
1: Ouais.
0: Mais tu es là depuis plus longtemps. Tu es presque depuis autant de temps que moi.
1: Ouais.
0: Tu étais bénévole pendant combien de temps d'ailleurs?
1: Pendant 2 ans, j'étais bénévole au comité.
0: Et ensuite?
1: Et ensuite, j'ai été... engagée par Eva Sommerlat. J'étais bénévole. Quand j'étais bénévole, j'avais commencé avec Yann. Alors, j'allais sur le terrain avec Yann. Je faisais un tout petit peu... Je coanime l'accompagnement, c'est-à-dire l'accueil, tout ça là avec lui. Du coup, je connais un tout petit peu comment ça se passe. Et j'avais commencé comme ça.
0: Oui, tu as commencé comme ça, mais maintenant, tu as fait une formation
1: en médiation. Oui, bien sûr. J'ai fait une formation en DU médiation et j'ai mon diplôme de DU médiation.
0: Bravo, Dorothée. C'était une vraie réussite.
1: Oui.
0: Et depuis, tu accompagnes en particulier, tu suis les femmes du comité des familles.
1: Oui.
0: Est-ce que tu veux nous dire un tout petit peu qu'est-ce que tu fais en particulier?
1: D'accord. Alors, quand on parle des femmes du comité des familles, c'est pas toutes les femmes, c'est les femmes qui viennent d'apprendre leur séropositivité en étant enceinte, ou soit qui ont le désir d'allaiter, le désir d'avoir des enfants. Donc, c'est particulièrement ces genres de femmes que j'accompagne. Et c'est un pôle qu'on a... c'est un projet plutôt qu'on appelle le projet Grande Sœur, Petite Sœur. Alors, Grande Sœur, ce sont les mamans qui ont déjà fait l'expérience en étant enceinte, qui ont eu des enfants, qui ont allaité. Et les Petites Sœurs, ce sont les mamans qui viennent d'apprendre leur séropositivité.
0: On va rentrer plus tard un peu plus dans les détails.
1: Okay.
0: La personne aussi qui a une ancienneté un peu plus petite, c'est Gaëtan, je pense. Gaëtan est arrivé avant Isabelle. Gaëtan, toi, tu fais quoi au comité des familles?
4: Comme Dorothée, hein, mais je ne m'occupe pas du projet Grande Sœur Petite Sœur. Ce que je fais au comité de base, c'est comme Isabelle l'a dit, quand les personnes arrivent, il y a le premier accueil qu'on appelle l'entretien d'accueil. Et après, il y a le BEP. BEP, c'est quoi ? Dresser les besoins de la personne. Parce qu'il est important de préciser que c'est en fonction des besoins, les besoins identifiés par la personne, qu'on construit un parcours adapté. Je dis adapté parce que adapté aux besoins de la personne. Parce qu'il est important de préciser que pour l'accompagnement, ça veut dire quoi ? Se tenir aux côtés de la personne dans un moment de sa vie où il traverse des difficultés.

la surcouche du symbole. Vous savez que dans la sémiotique de Charles Peirce, on partage, nous autres humains, deux couches, deux strates de symboles. On lit les indices, hein, comme les oiseaux, les animaux, les plantes. On est capable de lire des indices. Hein, quand on voit un ciel d'orage arriver, on fait ça, comme d'autres espèces. Donc ça, on le partage. On partage également des logiques d'icônes, des logiques iconiques. Hein, c'est ce qu'on fait quand on s'apprête pour une soirée particulière ou dans les différentes rencontres qui tournent autour de la séduction ou au contraire de la présentation d'une candidature ou autre. En fait, on s'habille d'une certaine manière. On envoie un certain nombre de signes. Et de la même manière que certains animaux aussi se parent, hein, il y a toute la logique de la parure. Donc c'est des logiques d'icônes, hein, c'est-à-dire c'est un signe qui vaut pour quelque chose et qui dit quelque chose, un certain état, un état d'esprit, un état du corps, bien, des intentions, des volontés. Donc ça on le partage, et puis il y a une couche de signes dans la biosémiotique générale, il y a une couche qu'on ne partage pas, qui nous coupe du reste des formes de vie. C'est la couche des symboles, donc ça peut être des lettres, des chiffres, toute la numérisation, tout ça. Et donc, moi je suis sensible à ces questions du langage, dans cette troisième strate en fait qui sous-tend ce projet, il y a donc qui parle et des progrès considérables depuis la science, l'éthologie, la botanique, pour comprendre que la nature, que les entités de la nature parlent un certain langage. On n'en est plus du tout au XVIe et XVIIe siècle où... on réifie la nature, ou on pense la nature comme une instance mécanique. On n'en est plus du tout au moment où on considère les animaux comme des machines sans âme. Au contraire, on voit que le monde est progressivement, par la science, réanimé. C'est-à-dire qu'il a un principe d'animation. Et certains scientifiques, depuis l'anthropologie, la botanique ou l'éthologie, vont même aller chercher du côté de la subjectivité de certaines entités. C'est dans le sillon de la biologie de von Oeschyl ou autre, c'est il y a une expression propre avec des perspectives propres, des valeurs, un environnement propre, différent, donc je disais, point de vue, une subjectivité peut-être, une intériorité, une sensibilité. Et nous sommes face à ce plus vaste monde, à ce plus vaste parlement d'entités, à ce monde-là dans une logique de traduction. C'est-à-dire que la science, notamment, mais aussi différentes connaissances culturelles vont nous aider à nous décentrer et à entendre mieux ce que pendant des siècles nous considérions sans langage. Donc on voit qu'il y a une extension du domaine du langage et c'est ce par quoi le livre s'ouvre. Voilà, alors je vais vous montrer comment le livre s'ouvre, mais c'est surtout je vais vous montrer brièvement comment le livre il est structuré. Donc je vais partager mon écran. Donc je vais tout de suite aller à la page de ce sommaire. Bon, c'est un assez gros livre, il peut sembler intimidant. En fait, je crois qu'il faut passer ce caractère intimidant du nombre de pages parce que il est conçu comme une œuvre et dans une dynamique avec sa dramaturgie. Il est conçu comme une pièce de théâtre d'une certaine façon, puisque c'est sans cesse une commission qui interroge, un peu comme vous faites là d'ailleurs, mais qui interroge dans un but précis, et c'est ça, je crois, sa dramaturgie, c'est faut-il donner la personnalité juridique à Loire ou à la Loire ? Et en fait, ce faisant, ça lance ce processus instituant de réécriture du droit. Donc on connaît ça, nous, en France, puisqu'on a une grande, grande histoire de constitution, de constitutionnaliste, de rupture constitutionnelle. Et donc on est un peu dans ce cas de figure-là. On part de cette idée que l'état de la terre, l'état du monde nous oblige à changer les écritures du droit. Et la question du livre, ça va être comment le faire, comment y arriver, quelle loi écrire, comment l'écrire. Donc c'est cette maïeutique, hein, qui est une sorte de livre des questions qui porte les différentes auditions. Alors je vous montre, voilà comment se présentait une audition. Hein, concrètement, c'était ces auditions. Hein, vous devez également, c'est une configuration assez classique. Peut-être simplement à souligner que là à gauche, dans la partie gauche, derrière, là c'est moi avec le chapeau au micro, et sur le podium c'est Bruno Latour et Frédéric Aïtouati, et derrière moi il y a les membres de la commission du Parlement de Loire. C'est-à-dire qu'en fait on était dans une approche un peu convention citoyenne pour le climat, mais sans en référer à l'exécutif et sans en référer au pouvoir institué, mais plutôt on ne se référait en fait sans cesse qu'à notre mandataire qui était le fleuve. Le fleuve était notre mandataire et nous, on était là pour poser des questions au nom du fleuve ou depuis le fleuve, ou depuis les logiques du fleuve, de l'écosystème et du bassin versant.
et pour demander finalement à ces différentes personnes qu'on a auditionnées

0: au fil des journées. Que faut-il prévoir? Est-ce qu'il faut faire comme en Nouvelle-Zélande? Est-ce qu'il faut faire comme en Australie ou en Amérique latine avec l'Atrato ou avec le Gange ou avec la Yamuna ou d'autres exemples qu'il y a eu depuis le début du XXIe siècle? Est-ce qu'il faut donner le statut de personne juridique à la Loire? Et si oui, comment? Comment faire ce dessin, ce design institutionnel? Comment changer, comment écrire cette loi? Donc ça, c'était les dispositifs. Bon, il y avait à chaque fois le dispositif changeait et j'aurais pas le temps de tout vous montrer. Mais dans le livre, on voit aussi l'avancée. Il y a toutes ces images. Le livre avance à la fois en images et en texte. Donc là, on est sur la page du sommaire. Devant vous, les veines de la terre, c'est bien sûr le bassin versant de la Loire. Hein, c'est les veines de la terre. C'est issu d'un travail d'un cartographe absolument magnifique qui s'appelle Zux. Cartographe hongrois qui a cartographié la Terre en partant des veines, des bassins versants. Donc il a une présentation extrêmement précise, topographique, des différentes ramifications des fleuves à travers le monde. Et on voit donc ces veines de la Terre, c'est très très beau. Lui, il les colore, vous pouvez voir ça sur Internet, c'est très beau. Donc voici le bassin versant de Loire, c'est-à-dire un cinquième du territoire français, c'est-à-dire des millions d'humains qui vivent et dépendent de ces veines de la terre, et c'est ce qui donc notre mandataire, c'est ce qui nous a porté en tant que mandant. Alors, il y a l'introduction du langage des êtres de la nature qui développe cette notion de traduction depuis ces entités qui parlent d'autres langues que nous autres humains. Et puis après, le livre est chapitré en journées, en jours un peu instituants, un peu comme des journées. Bon, aujourd'hui, la révolution est une idée qui fait peur à beaucoup, et je comprends, mais disons qu'il y a en tout cas, il y a ce modèle des grandes histoires instituantes, notamment du pays. Et moi, en tant qu'écrivain, j'avais le souvenir des constitutionnalistes écrivains de 1848. Donc, tout au fil du projet, je leur parlais souvent du rôle d'un Hugo. D'ailleurs, je commence par une citation de Victor Hugo qui avait participé à l'écriture de la Constitution de 1848. En tous les cas, jour 1, soulèvement légal de la Terre ou soulèvement légal terrestre. Hein, jour 2, à l'écoute de tous les vivants. Jour 3, conflit et négociation entre les espèces. Jour 4, vers des institutions animistes. Si vous voulez, on reviendra sur cet emploi du terme animiste, et le jour 5 étant le jour de délibération. Donc on voit que la dramaturgie de l'ouvrage, c'est vers une Loire à venir ou vers une loi à venir. Hein. Refaire Loire d'une certaine façon. Reloire, c'était parfois des mots qui venaient là. Nul n'est censé ignorer la Loire, c'était aussi un des motifs de ces journées, mais il y a vraiment cet effort collectif pour réécrire la loi.
1: Il y a une partie qui est rédigée par Sacha Bourgeois-Gironde et qui se réfère à Elinor Ostrom sur la question des communs naturels ou des communs naturels mondiaux, etc. Bon. Et donc, il est question, effectivement, dans ces notions-là, de ressources naturelles qui échappent à la souveraineté des États, telles que les fonds marins, l'Antarctique, le climat, la diversité biologique, les forêts primaires, etc. Bon. Donc, Sacha Bourgeois-Gironde montre que la personnalisation des éléments naturels vient heurter et transformer la théorie des biens communs. Alors, il dit que cette technique juridique de la personnalisation peut être vue de deux façons. La première, c'est une continuité. La deuxième, c'est une rupture. Je pense que c'est à ça qu'on va s'attaquer. Donc, la première, la continuité. Je lis là la note. C'est une note d'ailleurs. Le sujet de droit de type forêt, lac, rivière, océan est vu comme une intensité d'incarnation du bien commun et la loi en prend acte en lui associant des valeurs, des gardiens et une possibilité d'expression. On dira alors que la personne légale, c'est le bien tellement commun qu'il s'érige en sujet. Donc là, on est dans la continuité. Pour la rupture, au contraire, la personne légale est une rupture du fait d'une certaine puissance de la théorie des biens communs à mettre en échec les logiques du privé. En effet, partout où l'arbitre étatique échoue à défendre le bien commun, souvent pour cause de corruption ou d'influence des intérêts privés sur les logiques publiques, on pourrait argumenter qu'il est nécessaire de séparer la ressource de l'État, de focaliser depuis l'élément naturel, et ce, afin de lui offrir une solution plus optimale. On dira alors que le bien commun mal défendu se change en personne pour se défendre lui-même, c'est-à-dire par la voix de ses propres gardiens. Voilà, donc ce que change le droit, c'est-à-dire la personnalisation de la rivière, c'est qu'on ne gère plus une ressource, on ne la défend plus, concrètement on négocie avec une entité naturelle douée d'une capacité juridique propre, d'une voix, d'une représentation. Donc on ne va plus préserver la ressource comme dans les biens communs, limiter ou réglementer les usages pour atteindre une gestion optimale du commun. On va changer de type de contrat, de type de négociation et de relation. Il y a en quelque sorte un vouloir du milieu. Donc je m'arrête là. J'ai pensé que ce passage était particulièrement éclairant pour notre discussion. Qu'est-ce que tu en penses, Camille ?
0: Merci infiniment, Claire. Oui, ça l'est. Petite remarque sur l'ouvrage, c'est vrai qu'on a tendance parfois, quand on lit les livres, à escamoter les notes, à ne pas trop les regarder. Donc les notes, en fait, je les ai rédigées vraiment avec beaucoup de soin et avec tout un conseil. Il y avait avec moi des anthropologues, des juristes, il y avait des savoirs qui venaient du droit et de l'économie également. Et donc cette note que tu viens de lire, effectivement, je me souviens l'avoir écrite, elle vient effectivement compléter. Sachez également qu'en fait, toutes les auditions, c'est le principe, en fait, c'est que je les réécrivais, donc avec ce savoir d'écrivain, et je les faisais valider, et j'échangeais avec les auditionnés pour qu'ils soient d'accord de telle façon que le livre converge, c'est-à-dire que le gros travail d'un constituant, d'un instituant ou d'une écriture instituante, c'est de faire converger des langages ou en tout cas de permettre qu'ils se croisent. Et dans une approche comme le Parlement de Loire, où on interroge des biologistes, des anthropologues, des économistes, des philosophes, etc., ils partent de différents champs disciplinaires avec des langages qui ne sont pas du tout les mêmes. Et donc ça a été un énorme travail de tisserand pour que convergent les langages. Alors, donc, je repars de là, et juste avant de démarrer, j'avais pris quelques notes. Et notamment, de regarder, c'est toujours intéressant de comprendre la généalogie des choses. Donc, la généalogie des biens communs, je n'ai pas besoin de vous la rappeler, vous la connaissez par cœur, mais disons qu'elle émerge sur fond d'une nouvelle période d'enclosure. Et au fond, c'est un débat notamment très marqué par la théorie de économique. Bon, et c'est en fait une théorie économique qui cherche justement les outils théoriques et pratiques d'une pratique de l'économie politique pour répondre à la privatisation ou à cette nouvelle phase d'enclosure, hein, on la fasse remonter, on va dire, bon, à cette sorte de nouvelle vague de libéralisation et de privatisation qui commence au milieu des années 70 dans les pays anglo-saxons. En bref, c'est une généalogie qui pose la question de quel est le bon gardien. C'est intéressant de poser cette question-là parce qu'en fait, on va retrouver cette question dans la personnalité juridique. Hein. Quel est le bon gardien dans la théorie économique ? Alors, les libéralisateurs, les privatiseurs vont répondre que le bien sans maître est voué en quelque sorte à être détruit. C'est l'idée du propriétaire, c'est d'ailleurs très enclosure, très justement qui a accompagné la première phase d'enclosure et la remise en cause de tous les biens communaux. Hein, c'est l'idée qu'il faut un propriétaire, sinon le bien ou la ressource ou l'entité même ne va pas être bien géré. Bon. Donc le bon gardien, c'est le propriétaire dans cette théorie-là. Et donc on va suivre le fil rouge de la concurrence, du droit à la concurrence, de la privatisation, etc. etc. La théorie du bien commun répond à ça depuis l'économie en montrant que en fait, il y a une gestion plus efficace. Enfin, vraiment, les économistes réfléchissent en termes d'efficacité également, d'efficacité de gestion, et vont en quelque sorte assigner une autre forme de gardiennage, qui est un gardiennage collectif, avec toutes les logiques de coopération. Bon, c'est des piles et des piles et des piles de livres de la théorie économique. Il se trouve que c'est cette généalogie économique d'un débat économique qui va finir par avoir des incidences juridiques. La reconnaissance des biens communs naturels, enfin, etc. Avec toutes les nuances de gris de cette chose-là, à laquelle vous êtes, enfin, que vous connaissez, j'imagine, même beaucoup mieux que moi, enfin, qui est en fait, voilà, qui est très très vaste jusqu'au bien commun immatériel, enfin, etc. Ça, c'est cette généalogie économique. La généalogie des droits de la nature, elle est tout autre. La généalogie des droits de la nature, c'est une généalogie à la fois culturelle, anthropologique, au sens d'une anthropologie comparée, c'est-à-dire culturelle. Certaines sociétés ont une autre relation aux entités naturelles. Enfin, c'est tout le système de Descola, de la pensée de Descola ou de Viveiros de Castro et toute cette révolution nouvelle de l'anthropologie de la nature qui a commencé dans les années 70, là aussi, pour essayer de comprendre comment d'autres sociétés que celles des modernes encodent leur relation aux entités animales, végétales ou minérales, amérindiennes, amazoniennes, arctiques, maoris, indigènes, enfin aborigènes, etc., et qui vont donc s'intéresser à ça, la façon dont certaines cultures encodent différemment les entités naturelles. Et donc c'est une source anthropologique et culturelle, et c'est aussi une source purement juridique. La source purement juridique, hein, le débat juridique tel qu'il émerge sur les droits de la nature en droit moderne, c'est un juriste qui, c'est vrai, ça fait le lien sans doute avec la théorie des communs, mais est un spécialiste du droit de la propriété, et sans se poser, parce qu'en fait on est en 1972, donc toute la théorie des biens communs n'a pas encore été vraiment développée, et il s'appelle Christopher Stone. Son petit livre, je vous invite à le lire, il est canonique, ça s'appelle « Les arbres doivent-ils pouvoir plaider ?»« Should trees have plea ?» C'est issu d'un article de 1972, donc c'est très très tôt. La nature, elle est tout autre, et c'est après comment ils vont s'entrecroiser, s'entrelacer, qui va être intéressant, et c'est maintenant là, hein, que ça va commencer à s'entrelacer. Mais en tout cas, la généalogie, c'est celle-ci. D'un côté, une source anthropo-culturelle, de l'autre, une source juridique avec ce juriste, Christopher Stone, qui porte d'une certaine façon bien son nom, et qui va se poser la question de savoir si les arbres, les séquoias, en 1972, dans un certain cas précis, c'est-à-dire un conflit avec la société Disney, la Disney Corporation, est-ce que ces séquoias ne pourraient pas eux-mêmes plaider et déposer plainte, déposer une requête devant les juges. Pourquoi est-ce qu'il se pose cette question? Parce que les associations à l'époque qui ont cherché à défendre ces séquoias ont été, on dit en droit, déboutées, et on leur a refusé l'intérêt à agir, on a estimé qu'elles n'avaient pas intérêt à agir. Et donc Stone se pose cette question-là. Alors on pourra revenir sur Stone, mais vous voyez, on a déjà ces deux généalogies qui sont, à mon avis, intéressantes à garder à l'esprit, parce que si on veut commencer à voir si ça s'oppose, si ça se croise, si ça se complète, voilà. Alors ensuite, en préparant, j'ai deux petites choses que je peux jeter là en discussion, c'est que au-delà de cette différence généalogique, dans l'histoire de ces notions, il y a, on va dire, pour moi, entre les deux modes, une chose qui va les distinguer, c'est la confiance que l'on a dans des collectifs humains liés notamment à des instances étatiques pour... Alors, il y a évidemment la différence de est-ce que c'est un bien, est-ce que c'est une ressource, est-ce qu'au contraire c'est une entité avec une subjectivité, ça j'y viendrai. Mais il y a déjà cette question de savoir si qui est le bon gardien, qui est encore relancé avec les droits de la nature. Je disais, ça a été relancé par les biens communs sur qui est le bon gardien, ben, c'est pas le propriétaire. Le propriétaire a tendance à détruire, donc c'est le collectif pour l'air, pour l'eau, pour tout un tas de ressources, pour des forêts communales, pour tout ça. Et là, tout d'un coup, les droits de la nature viennent dire « Oui, mais même ces entités collectives qui sont plus ou moins souvent liées à l'État, hein, ce qu'on appelle les entités publiques, hein, les personnes morales de droit public, on se rend compte qu'elles peuvent être défaillantes. » Et donc, en fait, je dirais que le passage à la personnalité juridique d'éléments de la nature va dépendre de la confiance que l'on met ou non dans une bonne gestion par l'État des biens publics ou des biens communs. Ça, c'est un première piste de réflexion, c'est est-ce que oui ou non, et je prends souvent cet exemple parce qu'il est très intéressant, c'est que le droit forestier en Suisse, depuis le 19e siècle, c'est un bon droit. Il a bien su maintenir la biomasse, il a bien su maintenir la chose commune qu'est la biomasse des forêts suisses. Et donc, en ce sens, est-ce que oui ou non, en Suisse, on a besoin de personnifier les forêts?
1: Par contre, le Gange, c'est pas le même problème.
0: Voilà, exactement. Ouais. Et c'est intéressant parce que précisément, dans beaucoup de sociétés qui ont eu recours ces dernières années au droit de la nature, sont souvent des sociétés où on observe une malgouvernance, une très mauvaise gouvernance des biens publics, et notamment des biens publics naturels. Le Gange, la Yamuna, l'Atrato en Colombie, le Whanganui en Nouvelle-Zélande, c'est une autre question, c'est une autre histoire. Mais on pourrait dire les zones humides en Floride, le lac Erie aux États-Unis, tout un tas d'entités qui ont été très, très, très mal gérées. Et donc, les riverains se posent une question à partir de là, à partir de la faillite des structures collectives qui auraient eu la charge, normalement, de veiller à une bonne gestion de la ressource. Donc ça, c'est la première chose, c'est vraiment cette question de qui est le bon gardien face à une situation institutionnelle donnée. Est-ce qu'on est en France? Est-ce qu'on estime que la France est une bonne gestionnaire, l'État français et ses différentes agences? Ou est-ce qu'on estime qu'elle a failli? Si on estime qu'elle a failli, alors on peut avoir recours à l'outil. Donc ça, c'est un premier niveau. Et le deuxième niveau, c'est dans le langage même dont on veut en quelque sorte recouvrir les entités de la nature. Est-ce que l'on veut rester dans une logique de bien? Je rappelle que la logique du bien, ça peut être le souverain bien, ça peut être le bien au sens du 18e ou des Lumières, qui est un bien, disons, vraiment plus solide d'un point de vue de l'éthique de la collectivité, mais aussi c'est le bien anglo-saxon qui est goods. Et goods, les biens, c'était ce dont on affublait les esclaves, par exemple. Les esclaves, dans la théorie de Stone, d'ailleurs, il en parle, de ce passage du bien au sujet. Est-ce qu'on peut véritablement, dans une société utilitariste, continuer à appeler une rivière un bien, même commun? Est-ce que c'est assez de le qualifier ainsi? Est-ce qu'il ne faut pas le qualifier un peu plus? Et là, c'est là où on passe à cette dimension culturelle dont je parlais, c'est le moment où on dirait, bon, on a besoin d'aller plus loin dans l'incarnation, et ça c'est ce que je dis dans la note, dans l'intensité d'incarnation d'un certain nombre d'entités de la nature pour qu'on reconnaisse, on leur reconnaisse une volonté propre, une intention, une subjectivité, c'est ce que Marie-Angèle Hermite alors va développer sous le terme d'animisme juridique. C'est-à-dire que par le droit, on va pousser plus loin le décentrement pour que tout d'un coup, quelque chose s'oppose au nous humain. Vous voyez que le bien commun, c'est un nous humain appliqué au non-humain et à la terre et à différentes entités terrestres, animales ou végétales. Tandis que les personnes, les droits de la nature, c'est tout d'un coup une rupture de perspective où quelque chose surgit depuis un autre lieu, depuis un autre système de valeurs, depuis une autre focale. Et bien sûr, la grande question des droits de la nature va alors être, est-ce que nous pouvons produire cette qualité de décentrement si nous ne sommes pas nous-mêmes issus de cultures autres, de cultures non modernes? Est-ce que nous, les enfants des modernes, nous pouvons produire cette qualité de décentrement, cette qualité d'animation ou de réanimation des subjectivités autres? Je prends un exemple qui est pour les Amazoniens. Un Amazonien, notamment un certain nombre de formes de chamans, n'ont pas de mal à passer des frontières d'espèces. Ils peuvent être le jaguar, ils peuvent être l'arbre. Ils peuvent être parce que culturellement, ils sont en quelque sorte pris dans une longue, longue tradition qui produit ce décentrement, ce que Viveiros de Castro appelle le perspectivisme. Est-ce que nous autres, depuis des sociétés qui portent la marque de la modernité, nous sommes capables d'être ce type-là de gardiens, c'est-à-dire des gardiens décentrés qui ont plus à cœur la perspective d'une autre forme ou d'une autre entité vivante que l'entité humaine? Ça, c'est une grande question. Mais pour finir, pour produire cette qualité de décentrement, Il y a une bonne nouvelle, d'une certaine façon, c'est que nous autres, les modernes, nous avons désormais scientifiquement développé des techniques d'écoute pour bien entendre le langage, l'intention, la valeur, la perspective propre d'autres formes de vie. Et donc, ça permet là d'intensifier ce décentrement.
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1: On va laisser la parole à Corinne, donc, qui a recueilli les questions posées par les participants. Corinne, tu peux nous dire un petit peu ce qu'il en est ?
3: Oui, merci beaucoup Camille. Donc la première question, c'est est-ce que tu peux développer ce dernier point sur ces outils, ces approches pour bien décoder, pour bien comprendre le langage ? Est-ce que tu pourrais nous en dire un peu plus ?
0: Oui, j'ai parlé de Christopher Stone, on est en 1972. Ensuite, c'est la longue traversée du désert, on n'en entend plus parler. On pourrait dire d'ailleurs que l'espace est occupé à ce moment-là dans le débat public par l'offensive des biens communs en disant on n'en peut plus de votre machine à privatiser, on veut opposer quelque chose à ça et c'est dans le débat économique notamment beaucoup avec Attac et d'autres. Ça dure. Mais il se trouve qu'au début du 21e siècle et notamment avec une constitution qui est la constitution équatorienne de 2008, et sans doute on s'en rend compte aujourd'hui des juristes et des constitutionnalistes qui avaient pris connaissance de l'article de Christopher Stone, on a eu tout d'un coup en 2008 à l'échelle d'une constitution si vous voulez indienne, hein, c'était suite à des changements politiques en Équateur, la constitution équatorienne va reconnaître le statut de personne juridique si vous voulez à Pachamama, donc la terre-mère, tout d'un coup la terre-mère devient une personne juridique, en quelque sorte un sujet de droit. Et donc on voit là tout d'un coup émerger cette sorte d'hybridité entre un système de, on pourrait dire, de croyances, moi j'aime dire des cosmovisions indigènes, équatoriennes, indiennes, hein, amérindiennes si vous voulez, indiennes, enfin d'Amérique latine, mais indiennes, qui reconnaissent en fait un vouloir de la terre, ils n'emploient pas le terme de bien, ils emploient ce terme de Pachamama, et donc il y a une intensité subjective de cette entité terrestre. Et la bonne chose pour la constitution équatorienne, c'est que ça permet, parce que l'entièreté de la Terre est reconnue comme sujet de droit, ça permet des ramifications. Pourquoi ? Parce qu'à partir de là, puisque c'est un principe constitutionnel, tout va devenir sujet de droit. La rivière, tout d'un coup, devient sujet de droit, puisqu'elle est partie prenante de la terre qui est elle-même sujet de droit. La forêt va devenir sujet de droit, etc., etc. Et donc, qu'est-ce que ça va permettre ? Des recours en justice. Des recours en justice au nom de ce sujet de droit. Donc, jusque-là, la nature n'était pas un sujet de droit, c'était un objet du droit. Alors, je reviendrai, si vous voulez, sur en droit, ce que ça fait, ce qu'on appelle la summa divisio, la frontière entre sujet et objet. Mais tout d'un coup, là, on voit des entités qui étaient du côté des objets, et qui traverse la frontière et qui passe du côté des sujets. Donc ça, c'est la 2008, constitution équatorienne. Après, il y a eu la constitution, il y a eu une loi en Bolivie. Il y a eu, en 2016, il y a toute l'historique à la fin du livre que je présente aujourd'hui, Le fleuve qui voulait écrire. On refait un peu l'historique de ça. Il y a un autre livre que je viens de préfacer. Si vous êtes intéressé par ça, ça vous intéressera beaucoup. Il y a tous les cas. Ça s'appelle « Droit de la nature vers un nouveau paradigme de protection du vivant » aux éditions Le Pommier. Ça vient de paraître une loi, en fait, une loi qui a été votée par le Parlement néo-zélandais et qui a donné la personnalité également, la personnalité juridique au fleuve Whanganui. Et depuis, en fait, le nombre d'exemples est innombrable. Je disais, alors qu'est-ce que ça recoupe maintenant ? Qu'est-ce que ça fait ? Bon, de manière très pragmatique, c'est une déclaration de droit. Qui sont des droits adaptés aux différentes entités considérées. Hein, si on prend une forêt, ce n'est pas les mêmes droits qu'une rivière, qu'un bassin versant, ce n'est pas les mêmes droits que... Alors, ce qu'on n'a pas encore, c'est des droits processuels, c'est-à-dire l'air, justement, ou le processus atmosphérique qui fait qu'il y a une concentration d'oxygène dans l'air qui est favorable à la vie. Bon, ça, il n'y a pas. Il n'y a pas de droit du processus. Il y a des droits d'entité, mais il n'y a pas de droit de processus. Donc, aujourd'hui, moi, je me suis employé à un peu mettre en ordre les droits de la nature, on pourrait dire aujourd'hui qu'il y a des droits de la nature qui sont pour des collectifs non humains. Donc, c'est par exemple, ça pourrait être une espèce. Il y a une espèce de riz sauvage qui s'est vue reconnaître des droits. D'accord ? Une espèce de riz, c'est ça, c'est un collectif. On pourrait dire que demain, on donne des droits à l'espèce abeille. Ça lui permettrait de se battre contre les pesticides, par exemple, avec le recours d'avocats ou autre. Mais donc, ça, c'est les droits collectifs non humains. Après, j'aime dire, moi, qu'il y a parfois des droits relationnels. Ça, c'est des droits conférés à des écosystèmes. Un écosystème, c'est un système d'interdépendance et de relations. Donc, on va donner des droits à l'écosystème. Alors là, dans le cadre de la Loire, ou de l'Atrato, ou de la Wanganui, c'est un droit écosystémique. Donc, c'est un droit relationnel. Ça veut dire que ça va inclure l'entité minérale, le bassin versant, le lit, les affluents, mais aussi les espèces animales et végétales et les paysages, mettons, qui dépendent de cette entité. Donc, c'est toute la relation qu'on va protéger dans l'écosystème. Et puis ensuite, je parlais des droits processuels, des droits à des process. On pourrait tout à fait imaginer que des process atmosphériques ou même un courant océanique ou voilà, pourrait, parce qu'il génère comme intention, parce qu'il a comme intention, parce qu'il produit comme travail, il pourrait également accéder au statut de sujet juridique. Et puis, j'oubliais, parce que ça a été utilisé pour certains animaux enfermés dans des zoos ou pour des grands arbres, le sujet juridique individuel non humain, où là, tout d'un coup, on a envie de protéger une incarnation particulière. Donc, un grand singe dans un zoo qu'on veut sortir du zoo, on peut essayer d'obtenir en justice que son statut de sujet de droit soit reconnu et soit remis en liberté, par exemple. Ça a été fait par Stéphane Wiese aux États-Unis, il n'a pas réussi, mais voilà. On pourrait le faire également pour un, mettons qu'il y a un grand chêne pluriséculaire ou un olivier particulièrement remarquable qui est sur un trajet. Et ce trajet, on veut le soumettre à un flux, mettons, logistique pour desservir un pôle Amazon. Bon, par exemple, ça existe le long de Loire. Bon, ben, on va prendre l'arbre et on va dire cet arbre est particulièrement remarquable et donc il mérite d'être traité comme un sujet de droit. Et résultat, on va s'opposer au nom de ce sujet de droit à ce point. Voilà. Après, je pourrais descendre dans le détail. En France, il y a des exemples. Il y a le Tavignanou, une rivière en Corse. Il y a le Tête, maintenant dans les Pyrénées.
3: Exemple, est-ce que la neige rentre dans ta vision ?
0: C'est le prochain sujet sur lequel va travailler Sacha Bourgeois-Gironde. Et évidemment, c'est un process. Je me permets d'ailleurs de relever quelques petites choses. Alors là, je vois par exemple Franck à tout le monde.
3: Oui.
0: Les scientifiques ne sont pas des inanimistes, bien au contraire.
3: Oui. C'est l'exemple de Bruno Latour qui est
0: donné. Oui, c'est une citation que j'aime beaucoup du texte. Je dois dire que beaucoup des phrases d'ailleurs qui sont des citations des auditionnés sont parfois des choses que j'ai moi-même écrites et que j'ai fait valider. Mais celle-ci a vraiment été prononcée dans l'audition à l'oral par Bruno Latour. Et évidemment, la philosophie des sciences de Bruno Latour, et il dit d'ailleurs les choses ont une cause. Il parle du, enfin, avec la sociologie symétrique, il parle du pouvoir d'agency. L'agency, c'est vraiment le pouvoir d'un faire des choses. Donc, en fait, les scientifiques, ils regardent ça, ce pouvoir d'agency. Donc, en fait, lui, Bruno Latour, il vit dans un monde où il n'y a pas d'un côté des objets inertes et de l'autre côté des sujets. En fait, dans la philosophie de Bruno Latour, les objets sont des sujets, c'est-à-dire qu'ils produisent des effets dans le monde, ils agissent, ils produisent des relations, on a des relations avec les objets, etc. Ça, c'est toute la philosophie de Bruno Latour, si bien que lui ne va pas du tout reprendre les catégories des juristes, vous voyez, c'est une sorte de petite initiation en langage. Lui, il ne va pas dire... il faut que les choses passent du côté des sujets, il faut que les objets passent du côté des sujets, parce que pour lui, les objets et les choses sont déjà dans ce monde des sujets, enfin voilà, des actions de sujets. Voilà, bon, je vais très très vite.
3: Alors, tu as une question qui est assez passionnante sur peut-on diviser, isoler, fragmenter les droits de la nature, un fleuve sans son bassin versant ? Je crois qu'au-delà de la question, il y a toute la question de la frontière. Et comment s'isolent ces personnalités de droit ?
0: Oui, c'est une question passionnante et dans le livre, vous verrez, elle court au fil des pages la question du périmètre, du point de commencement et du point d'arrêt. Et là, je
1: fais... D'où le travail de cartographie que vous avez fait. Hein.
0: Voilà. Voilà. Alors là, je me permets de faire juste une sorte de petite considération un peu de rêverie générale. C'est que... Moi, je travaille beaucoup sur la blessure, la notion de blessure représentative. C'est-à-dire qu'en fait, tout langage, et le langage juridique ô combien, introduit des coupures. Le langage juridique, mais le langage humain, crée des partitions. Un langage, c'est déjà un périmètre. Une table, ça a un périmètre. Après, ça cesse d'être une table. Le soleil, ça a un périmètre. La terre, ça a un périmètre. Les mots même... découpe et les langues ne découpent pas le monde de la même manière. On prend souvent l'exemple des mille manières de dire blanc dans les sociétés arctiques. Donc, nous sommes, nous, les humains, des instances de partition. Nous découpons le monde. C'est ce que nous faisons par le langage et nous le faisons aussi par le droit. Et c'est douloureux. C'est douloureux parce que, en fait, la logique, c'est là où la science, mais aussi, disons, d'autres formes de culture ou d'autres langues sont toujours une ressource pour remettre en cause nos partitions, c'est que la manière dont nous partitionnons les choses du monde qui nous entoure, en fait, elles sont plastiques. Elles sont plastiques et on peut le faire autrement, mais dans tous les cas, elles instituent une blessure. C'est toujours une blessure. C'est ce que j'appelle la blessure représentative. Ou la blessure, disons, du langage, la blessure sémiotique, si vous voulez. Et donc, le droit fait ça. Il va découper. Et le travail du Parlement de Loire, comme de beaucoup, beaucoup de réflexions institutionnelles, et Sacha Bourgeois-Gironde le dit très bien dans son audition sur la loi néo-zélandaise, c'est comment mieux, comment moins blesser, comment adapter le design, comment adapter la partition pour qu'elle soit le plus juste possible en l'état de nos connaissances. Et là, ça répond à votre question. Depuis la loi sur l'eau, on reconnaît que l'instance pertinente en termes de logique écosystémique, c'est le bassin versant. Donc, on a amélioré le design légal. Tout d'un coup, on dit c'est le bassin versant. Et de fait, on a raison. Mais d'autres vous diront, oui, mais il ne faut pas s'arrêter là. Parce que le bassin versant est inséparable de l'océan, qui est lui-même inséparable du cycle de l'eau, qui est lui-même inséparable. Et donc la réalité du vivant, on le sait, c'est l'inséparation, c'est l'interdépendance de tout avec tout. Simplement, nous autres, nous vivons avec ça, et donc il faut accepter, et on ne l'accepte pas toujours, mais si on entre dans une logique d'améliorer la manière dont nous instituons les choses, accepter de rentrer dans ce combat pour la partition, de dire comment est-ce que nous allons mieux partitionner, mieux découper. Et effectivement, là, pour le bassin pour la Loire, c'est très vite dans les discussions, on a repris la définition de la loi sur l'eau, et donc c'est le bassin versant. Lorsqu'on parlait d'une possible personnalisation juridique de la Loire ou de Loire, on parlait évidemment du bassin versant. Voilà. Mais ça fait mal parce qu'on pourrait dire effectivement c'est en lien avec l'océan, donc qu'est-ce qui va se passer entre la personnalité juridique de l'océan Atlantique et la personnalité juridique de Loire, et les anguilles, qu'est-ce qu'elles en ont à faire de ces partitions juridiques? Et c'est là qu'il faut un tout petit peu suspendre notre volonté de perfection, et il faut revenir à des discussions qui sont plus pragmatiques sur qu'est-ce que nous cherchons à défendre et comment peut-on le défendre mieux. Et donc, après, il y a une question sur, et donc, si on donne des droits au bassin versant de Loire, qu'est-ce que ça nous permet de faire par rapport à l'état actuel du système, disons, du maillage associatif qui cherche à défendre les droits de la nature du bassin Loire. Là, on va commencer à se poser des questions plus pragmatiques, qui sont pour moi des questions politiques et qui relèvent effectivement d'une démarche classique de moindre mal ou de un peu mieux que, mais pas parfait du point de vue des logiques écosystémiques, évidemment. Mais je prenais l'exemple de l'espèce abeille. Dans le cas d'un conflit, Christopher Stone s'était lui-même posé la question, dans le cas du conflit avec la société Disney qui voulait couper des séquoias, eh bien, dans ce combat-là, dans ce conflit-là, qu'est-ce que ça change de donner des droits aux séquoias? Ça leur permet de se battre. Bon, ben, si ça leur permet de se battre, alors on y va. Enfin, on peut décider ça. Dans la Loire, c'est par exemple, ils veulent construire des nouvelles centrales. Où est-ce qu'ils vont les mettre? Est-ce qu'ils vont mettre des bassins de refroidissement? Est-ce qu'ils vont encore utiliser les eaux des fleuves français? Oui, normalement oui. Est-ce qu'on veut créer un rapport de force juridique? Oui, dans ce cas-là, est-ce que les droits de Loire, c'est utile? Si oui, alors je fais une déclaration des droits de Loire et j'essaye d'obtenir la personnalité juridique de la Loire. C'est ce qu'ont fait les Corses autour de la rivière Tavignanou, qui est une rivière très importante en Corse. Il y avait un projet d'enfouissement de déchets et cette dame est venue nous en parler à l'Académie du Climat, d'ailleurs une femme admirable. Oui. Et elle disait, bon, bah, on était à court de moyens et donc on s'est demandé si oui, on pouvait déclarer les droits du Tavignanou et c'est ce qu'ils ont fait. Donc voilà, c'est toujours ça, c'est dans la dynamique, dans la pragmatique, notamment d'un conflit et d'un conflit entre des entités de la nature et des intérêts humains, d'entreprises, d'États. Bon. Est-ce que c'est pragmatiquement justifié ?
3: Est-il de la protection des glaciers, précipitation, neige, glace descendant comme un fleuve et des aménagements autour de ces domaines glaciaires ? Donc ça, c'est la première question. Et puis peut-être, pour terminer dans les questions, la reconnaissance des personnalités de la nature mériterait peut-être aussi un dictionnaire des émotions, des besoins pour leur bien-être.
0: J'ai parlé de la généalogie des droits de la nature, j'ai parlé des sources culturelles, anthropologiques, indigènes, indiennes, amérindiennes. Bon. Eux ont déjà un répertoire extrêmement précis des émotions et des affects de ces entités. Il n'y a que dans nos climats, dans nos latitudes extrêmement naturalistes, comme dirait Descola, que l'on a désanimé le monde, que l'on a enlevé les affects. Mais dans beaucoup, beaucoup de cultures, on pourrait même dire que dans nos contrées, pour nos grands-parents ou encore la génération d'avant, il y avait une proximité avec les entités de la nature qui leur permettait de les qualifier, d'y trouver des humeurs, des caractères. Là, il se trouve que maintenant, on est rentré aussi dans une logique positive scientifique d'essayer de les entendre et de les comprendre. Mais dans cette remarque et question de Christian, il y a donc mobiliser, entendre cette anthropologie comparatiste pour voir comment est-ce que sont qualifiées et comment est-ce que pensent, sentent les entités de la nature. Je vous renvoie à un livre d'Edouard Ocone, « Comment pensent les forêts ?» On pourrait même dire que le livre grand public de Peter Folleben, « Comment les arbres parlent, je crois, ou enfin, oui. La vie secrète des arbres, la vie secrète des arbres, comment ils communiquent ?» Toute cette littérature, y compris avec Vinciane Després, l'autobiographie d'un poulpe, ou Penser comme l'oiseau, Aldo Léopold, ça revient dans le passé, mais Penser comme une montagne, le livre d'Olivier Rémaud, Penser comme un iceberg, toute cette littérature nous aide à nous décentrer, à développer ce répertoire des affects, un peu comme Descartes, vous savez, avait écrit ce traité des passions de l'âme sur les sentiments humains. Très beau texte d'ailleurs. Là, on est en train un peu d'écrire un traité des passions non humaines. Collectivement, beaucoup, beaucoup de littérature aujourd'hui, beaucoup de documentaires, le documentaire Alimanié, beaucoup d'observations de l'éthologie, de la botanique, contribuent à vraiment amplifier ce répertoire. Et c'est même précisément parce qu'il y a ce mouvement-là, j'appelle ça la nouvelle bibliothèque de la nature, parce qu'il y a eu un grand moment de la bibliothèque de la nature, c'était dans la réaction romantique, les romantiques allemands, des frères Humboldt, des frères... Là, il y a une deuxième âge de la bibliothèque de la nature qui se présente à nous et qui accompagne Vinciane Després. Quand je l'ai croisée, elle était en train de lire Le fleuve qui voulait écrire, elle me dit, mais c'est extraordinaire, parce que moi, qui essaye de penser comme l'oiseau, de penser comme le poulpe, là, tout d'un coup, tu me donnes en plus des arguments juridiques pour incarner ces subjectivités.
1: Il me semble que c'est très important aussi, cette question des riverains, justement des gardiens, ceux qui savent écouter, ceux qui savent enquêter.
0: Déjà, effectivement, en fait, toute l'histoire de notre travail avec la Loire, c'est comme si d'ailleurs à la fin du livre, je ne vous fais pas de spoiler, mais il y a tout d'un coup la Loire qui prend la parole. Et je me suis autorisé cette prosopopée, c'est-à-dire écrire depuis... le temps très très long du bassin versant de Loire, c'est-à-dire un temps géologique que nous autres humains ne pouvons pas connaître, cette perspective tout autre qui surgit à la fin du livre et qui met en abîme et qui met en critique même tout ce qui a été dit avant, Je me suis permis de le faire parce qu'il y a eu tout ce travail d'approche, d'enquête, d'immersion, d'écoute, y compris du fleuve. C'est-à-dire que aujourd'hui, on ne peut plus seulement, comme on le faisait chez les poètes, des fabulistes du XVIIe siècle, faire parler le renard ou la belette ou je ne sais quoi. Aujourd'hui, on ne peut plus faire ça naïvement parce qu'on le faisait, je le dis de façon un peu simpliste, mais souvent les écrivains faisaient parler les animaux, mais pour parler des caractères humains. Le caractère de la bruyère étant vraiment le propre. Je vous renvoie ici aussi à un livre d'Anne Simon, une bête entre les lignes sur justement ces disciplines de la zoopoétique. Mais donc, aujourd'hui, on ne peut plus faire ça. Aujourd'hui, il faut développer des techniques d'écoute fine et d'enquête et de terrain pour véritablement entendre ce que les espèces sentinelles vont nous dire, ce que le fleuve va nous dire. Voilà, il faut s'approcher, il faut se rapprocher et il faut au maximum essayer ce franchissement de barrières d'espèces, un peu comme d'ailleurs les chamans le font, pour aller au-delà d'une vue par en haut. Voilà, donc ça c'est tout ce qu'on a essayé de faire. Il y a une très belle audition dans le livre, à laquelle je vous renvoie, qui est aussi l'audition de Marie-Angèle Hermite, où elle imagine les procès à venir. C'est très beau. Et elle dit, comment ça va se passer devant les tribunaux si tout d'un coup la Loire est un sujet de droit, ou un dauphin, ou l'espèce des dauphins. Eh bien, en fait, en procédure, notamment pénale, il y a ce qu'on appelle, pour les gens qui ne parlent pas la langue dans laquelle ils sont jugés, un droit au traducteur. Donc elle dit, en fait, on pourrait déjà reconnaître un droit au traducteur aux entités de la nature, pour que leur langage entre dans le tribunal. C'est très beau, comme rêverie institutionnelle. Et de la même manière, elle va dire également égalité des armes, parce que pour qu'un procès soit équitable, il faut égalité des armes. Qu'est-ce qu'on fait dans la procédure pour qu'il y ait une égalité des armes? Et on mobilise un autre concept qui est la présence des corps dans le tribunal. Et là, elle dit, mais comment est-ce que je fais rentrer les entités, par exemple, dans une marée noire? Comment est-ce que je fais rentrer l'océan? Comment est-ce que je fais rentrer les espèces qui ont été détruites ou meurtries par la marée noire? Et elle imagine ce procès à venir où elle voit rentrer des images, des sons, voire des sons d'agonie, elle va assez loin, hein, des sons d'agonie en fait, c'est-à-dire vraiment l'affect du monde, les plaintes du monde dans le tribunal, devant ce qui sera d'ailleurs, puisqu'ils sont en train, ils sont obligés d'en créer, des cours environnementales. Comme il y a des cours matrimoniales, hein, droit de la famille, il y aura désormais des cours environnementales. Après, il y a un modèle en mouvement, c'est-à-dire n'importe qui peut, à un moment donné, demander le respect des droits de l'entité naturelle, donc du sujet de droit qui est là. Et là, c'est le cas déjà, c'est ce qu'on appelle l'actio popularis, c'est le cas en Amérique latine, dans certaines juridictions. Donc c'est un citoyen, une association, etc. Là, ça ne change pas beaucoup de ce qu'on sait avec Oxfam, Greenpeace, Notre Affaire à tous, tout ça, ça ressemble. Là où ça devient différent, c'est si vous instituez, un peu comme il y a des établissements publics, c'est si vous instituez une personne toute l'année, 24 heures sur 20, enfin, tout le temps, il y a des représentants, des gardiens de Loire. Ça, c'est ce qui a été fait en Nouvelle-Zélande. Et là, c'est intéressant parce qu'ils ont, c'est ce que j'appelle des représentations mixtes, c'est qu'ils ont dit finalement les visages de la rivière, ça va être une personne issue des tribus maoris Wanganui qui vivent le long du fleuve et une personne issue ou nommée par l'État. Donc vous voyez, on est vraiment dans les biens communs, personne morale, tout ça est très hybridé dans cette solution. L'avantage que des sociétés non modernes ou non, disons, utilitaristes ou moins utilitaristes ou qui ont encore une mémoire indigène ont sur nous, c'est qu'ils ont des Indiens, si je peux m'exprimer ainsi, entre guillemets. Ils ont des Indiens qui peuvent, qui connaissent ces formes-là de décentrement, qui ont la culture pour. Et ce que je crois, et ce que je défends également avec une autre anthropologue qui est Barbara Glosewski, c'est que dorénavant, nous avons maintenant 40 ans de combat écologiste depuis les années 70. J'en sais quelque chose puisque mon père était déjà lancé dans ces questions-là. Eh bien, 40, 50 ans, 60 ans de recul, ça veut dire qu'il y a progressivement des générations de gens qui savent ce que c'est que d'incarner la parole, d'être là pour, d'être là depuis, différentes entités naturelles. Et donc je crois qu'il y a aussi, de l'intérieur de nos sociétés modernes, une nouvelle génération de sensibilité qu'on pourrait qualifier d'indienne. Il y a un indianisme de l'intérieur de la modernité qui est un peu en train de reprendre vigueur et qui permettrait d'animer ces nouvelles personnes juridiques.
2: Vous avez pu écouter Camille de Toledo à partir de son livre Le fleuve qui voulait écrire du Parlement de la Loire. C'était une session de l'université.
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0: Femme humiliée, victime d'incivilité, femme battue, violée, parfois tuée. La parole se libère, mais pas encore assez. Absence de formation pour une police qui se moque encore des femmes qui ont le courage de porter plainte. Absence d'empathie d'une justice qui continue à ne pas prendre en compte la parole des femmes. Indignation face aux centaines de milliers de jeunes mères contraintes d'arrêter de travailler faute de place en crèche. Indignation devant des féminicides qui se multiplient. Indignation face à l'absence de places d'hébergement d'urgence pour protéger les femmes victimes de violences. Indignation encore devant des salaires des femmes inférieurs de 22% à ceux des hommes. Indignation toujours devant des pensions de femmes inférieures de près de 40% à celles des hommes. La lutte indissociable contre le patriarcat et l'exploitation capitaliste devient légitime. C'est la lutte contre la double oppression qui continue à faire retomber sur les femmes l'essentiel des charges domestiques et contre la double exploitation. C'est la lutte du mouvement ouvrier contre la guerre et pour le socialisme. C'est ce que nous dirons, ensemble, en nous rassemblant dans l'Assemblée de femmes travailleuses. 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
1: Et donc, je propose que nous passions tout de suite à nos oratrices, à la vraie vie.
2: Lélia Gasquet-Blanchard coordonne le réseau de santé solidarité Paris Maman, Solipam, qui prend en charge des femmes enceintes en situation de grande précarité en Ile-de-France. Elle est aussi maîtresse de conférences et on l'écoute.
3: Bonjour, alors je suis un peu émue par la prise de parole de François. Et donc tout d'abord, je remercie les camarades et particulièrement Christelle de me permettre de parler aujourd'hui des situations violentes vécues par les femmes enceintes en situation de grande précarité, mais aussi de la violence que vivent les professionnels qui les accompagnent au quotidien. Donc je suis enseignante-chercheuse, Christelle l'a dit, et j'ai aussi la charge de coordonner un réseau régional de santé, qui est un réseau francilien, qui accompagne ces femmes et qui est composé de sages-femmes et d'assistantes sociales. Et au sein de ce réseau, nous constatons les difficultés rencontrées par les femmes enceintes en situation de rue et d'errance résidentielle et ce que cela implique, l'empêchement de prise en charge qui met à mal les relations de soins, la dégradation sévère de leurs états de santé et de ceux de leurs enfants, mais aussi l'assignation souvent de ces femmes à la monoparentalité. Ce réseau, il existe depuis 2006. Et il fait suite au constat de professionnels de terrain qui étaient inquiets du nombre croissant de femmes enceintes en grande précarité à Paris. Car une grossesse à la rue, c'est une urgence médicale. Ce réseau s'est régionalisé en 2012 en raison de l'errance résidentielle que rencontrent les femmes accompagnées qui peut se faire dans toute l'Île-de-France et pas uniquement à Paris. Ce réseau, il a pour mission donc, de coordonner leur parcours médical et social de femmes enceintes en situation de grande précarité jusqu'aux 3 mois de l'enfant né, et c'est bien sûr très insuffisant. Parfois, on va jusqu'aux 6 mois. Cette prise en charge, elle s'effectue donc par une équipe qui travaille en binôme d'assistantes sociales et de sages-femmes sur chaque situation en vue d'essayer de sécuriser un hébergement, puisque l'accès au logement est extrêmement difficile pour le public que nous accompagnons, l'accès aux droits et le suivi de grossesse, en facilitant donc l'accès et le maintien de la femme enceinte et de ses enfants dans des soins adaptés et en assurant le lien entre les différents professionnels et la famille. Donc la mission des collègues que j'accompagne, c'est d'orienter vers le droit commun. Mais ça, c'est de plus en plus difficile à conduire. Entre 2006 et 2023, la file active, donc toutes les personnes qu'on peut accompagner, a énormément cru et les difficultés de suivi avec, notamment en raison d'une mobilité très forte à l'échelle régionale de ces femmes, ce qui rend de plus en plus difficile leur ancrage dans les lieux et dans les territoires et la possibilité de leur prise en charge. En 2023, 727 femmes ont été accompagnées et si aujourd'hui on accompagne un petit peu moins de femmes, c'est surtout parce qu'elles ont été orientées hors de l'Île-de-France, mais que les situations qu'on accompagne sont de plus en plus complexes et difficiles à suivre pour les professionnels. Plus de 50% des femmes ont des suivis de grossesse qui sont dits sous-optimaux dans le langage médical, c'est-à-dire pas adaptés. Et ces femmes, elles sont orientées ou elles nous contactent à mi-parcours de leur grossesse, donc à un terme qui est aussi avancé et qui va encore rendre plus complexe la possibilité de bien les faire prendre en charge. Et ça se couple à la difficulté de l'accès aux droits alors qu'elles pourraient en bénéficier. Plus de 50% de ces femmes, elles n'ont aucune couverture maladie alors qu'elles pourraient en bénéficier, et 30% d'entre elles n'ont pas de domiciliation administrative, et c'est pourtant la première étape pour pouvoir accéder à ces droits. Les possibilités de prise en charge, elles sont toujours plus contraintes. On n'arrive pas à les faire héberger, même pour des hébergements d'urgence, si elles ne sont pas à plus de 7 mois de grossesse, ou si les nouveau-nés ont moins de 3 mois. Enfin, 3 mois et un jour, vous êtes assez grand pour vivre à la. Par ailleurs, l'hébergement chez des tiers représente aussi le mode d'hébergement principal de ces familles et il s'associe à l'incertitude de la pérennité. Les ruptures d'hébergement elles vont être fréquentes et certaines femmes vont connaître plus de 40 hébergements pendant une grossesse. Quand elles sont finalement hébergées par le 115, donc l'hébergement d'urgence, cet hébergement il est très morcelé. 2 nuits en Seine-Saint-Denis, 3 nuits dans la rue, dans une cage d'escalier, dans un abri bus, 5 nuits dans les Yvelines. Et ça, ça rend impossible, sur le terrain, un suivi de grossesse. La conséquence de cette hypermobilité, c'en est un suivi de grossesse tardif, tronqué, et ça participe à une errance dans le soin de ces femmes. Donc, on va rencontrer des grandes difficultés pour les inscrire en maternité en raison des tensions RH, insuffisance de la considération des métiers du soin par notre gouvernement, qui existent et qui impliquent aussi des transferts en fin de grossesse, mais aussi une augmentation de leur mise en risque. Et ce phénomène, ça a aussi un impact direct pour le système de santé qui est déjà en difficulté. Une errance qui force souvent les femmes, en cas de nécessité de soins, un recours aux urgences, point d'entrée en maternité, des urgences qui sont débordées, mais sans aucun parcours coordonné et soins possibles. Et cette dynamique, en gonflant le flux des services d'urgence, c'est aussi parfois une réponse des soignants qui ne peut pas être autre qu'un tri qui va réifier ces femmes et qui va augmenter la souffrance psychique tant de ces femmes aussi que des soignants en raison de leur errance. Et ça, ça met à l'épreuve l'éthique du soin et les pratiques de soins et les pratiques des soignants et des soignantes. Dès lors, on observe, nous, depuis le terrain, une dégradation des possibilités d'accompagnement et ça participe aussi aux violences que peuvent vivre ces femmes dans leur relation aux soignants. Mais surtout, ça constitue une perte de chance considérable pour la santé de ces femmes et celle du fœtus.

0: ça représente 17% de cette mortalité. Seul en jugement et face à l'impossibilité d'une existence décente, les couples se séparent aussi plus fréquemment et ces femmes ont néanmoins la charge de l'éducation, du travail domestique. Et dans ces situations, ça participe aussi par ricochet à entraver leur possibilité d'assurer à leurs enfants de grandir sereinement et en bonne santé. Cette séparation des couples est souvent aussi le fait de contingences qui participent à assigner ces femmes à une monoparentalité qui est éreintante et parfois très risquée. Et elle se traduit jusque dans le corps de ces femmes qui est fragilisé. En brisant la possibilité de l'intimité familiale, en augmentant la mobilité de ces femmes, c'est aussi l'enfance entourée et étayée de plusieurs adultes qui est empêchée. En vue certes d'une protection aussi initiale contre les violences faites aux femmes, et bien sûr contre leurs enfants et de ce qu'elles pourraient subir, mais inversement, ça participe aussi à briser beaucoup de familles, et particulièrement les plus pauvres. Il faut réinstaurer des politiques publiques qui puissent considérer les inégalités qui sont relatives aux classes sociales, particulièrement autour du soutien aux nouvelles générations et auprès de celles et ceux qui leur prodiguent des soins. Je vous remercie.
1: Merci Célestine. Les enfants dont elle a la charge sont des élèves à besoins particuliers. Elle s'appelle Françoise Marcelin et est accompagnante d'élèves en situation de handicap dans le Val-de-Marne.
2: Bonjour à tous. Je suis AESH, accompagnante d'élèves en situation de handicap, depuis plus de 7 ans. Je travaille dans une école élémentaire de Champigny-sur-Marne, dans le Val-de-Marne. Le métier d'AESH est un métier qui demande un investissement humain. Nous accompagnons les élèves en situation de handicap vers l'autonomie, en les aidant dans les gestes de tous les jours et dans la compréhension des consignes et dans leur aptitude scolaire. Il faut savoir que 93% des AESH en France sont des femmes. Aujourd'hui, si je suis devant vous, c'est pour vous témoigner des difficultés quotidiennes de notre métier. Dans mon école, il y a plus de 200 élèves. Parmi ces élèves, nous avons 20 élèves notifiés par la maison départementale des personnes handicapées. Donc 15 qui sont notifiés pour un accompagnement individuel. C'est-à-dire que chacun de ces élèves a le droit à une AESH durant tout son temps de présence à l'école. Nous accueillons des élèves non-voyants, malvoyants, des autistes de différentes sphères autistiques, des hyperactifs, des élèves en fauteuil roulant et des élèves avec des troubles cognitifs différents. Mais seulement 35% des besoins d'accompagnement sont couverts. En effet, nous accompagnons tous ces élèves, nous ne sommes que 5 AESH, alors que nous devrions être au moins 18. Ce qui fait que nous sommes obligés de suivre plusieurs élèves, chacune, parfois même en même temps. Combien même les handicaps des élèves sont différents. Nous sommes exploités jusqu'à l'épuisement par l'État, nos corps sont usés. Le ministère de l'Éducation nationale appelle cela la mutualisation des moyens. Nous n'avons pas de formation pour pouvoir encadrer tous les différents types d'handicap. Certaines de mes collègues ont dû apprendre le braille par elles-mêmes. Nous n'avons pas non plus de formation pour manipuler les élèves en fauteuil. Notre ministère nous demande de faire sans nous donner les moyens, avec un salaire indécent. Une AESH commence sa carrière à 970 € par mois. Pour finir à 1 100 € au bout de 33 ans de carrière. Nous sommes sous le seuil de pauvreté. La majorité des AESH doivent cumuler, voire 2 ou 3 emplois pour pouvoir survivre. Dans notre département, les AESH et les enseignants sont mobilisés depuis la rentrée scolaire de 2025, avec les différents syndicats de l'éducation nationale, pour rétablir et gagner nos revendications. Nous exigeons du gouvernement un statut de fonctionnaire, un salaire digne, la fin de la mutualisation qui passe nécessairement par le recrutement d'AESH à hauteur des besoins. Dans le 94, il manque plus de 3000 AESH pour les élèves scolarisés dans les écoles. Nous avons déjà fait plusieurs assemblées générales intersyndicales, des manifestations à Champigny vers l'inspection de l'éducation nationale de circonscription, des rassemblements devant la direction départementale de l'éducation nationale, des rassemblements et manifestations à Paris devant le ministère de l'éducation nationale, des

marche blanche menée conjointement avec les enseignants, les AESH, les syndicats et les familles des écoles dans les différentes communes du Val-de-Marne. Ainsi, le 15 janvier, nous étions plusieurs centaines d'enseignants et d'AESH en grève avec nos syndicats, avec le soutien des parents d'élèves devant le ministère de l'Éducation nationale pour exiger des réponses concrètes à nos revendications. Nous y sommes retournés le 17 février, toujours en intersyndicale, toujours dans l'unité enseignants AESH, dans le cadre d'une journée de grève régionale appelée pour toutes les organisations syndicales. Nos syndicats ont été reçus en audience à tous les niveaux de la hiérarchie pour défendre nos revendications, inspection et direction académique ministère. Dans nos manifestations, nous avons un mot d'ordre, les milliards pour les AESH et pas pour les porte-avions. Aujourd'hui, le gouvernement fait exploser les budgets de l'armée, plus de 7 milliards en 2026. Pendant ce temps, il maintient les AESH dans la plus grande précarité et sacrifie les élèves en situation de handicap. Dans le budget 2026, il prévoit le recrutement de 1 700 AESH pour toute la France, quand il nous en manque 3 000 juste pour le 94. Nous sommes décidés à nous battre jusqu'au bout et à ne rien lâcher pour que notre métier soit reconnu, pour qu'il nous permette de vivre décemment, pour avoir les formations nécessaires à l'accompagnement des élèves en situation de handicap. Ce combat est indissociable du droit des élèves à bénéficier d'une scolarité adaptée à leurs besoins et équitable pour tous.

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1: Andréa Nourry est employée de la grande distribution. Elle est malheureusement malade aujourd'hui. Je vais donc lire l'intervention qu'elle avait préparée pour cette réunion publique. Elle est donc dans le 77 à Nemours. Dans la plupart des commerces appartenant à de grandes enseignes, les horaires de travail sont souvent très longs. Il n'est pas rare de terminer sa journée à 20h45, deux à trois fois par semaine. Cette organisation du temps de travail rend difficile la conciliation avec une vie de famille, notamment pour profiter de ses enfants. En ligne de caisse, la situation est d'autant plus complexe. Nous sommes particulièrement exposés au temps partiel, avec des contrats de 26h ou de 31h30. Les collègues en temps plein 36h45 sont peu nombreux, ce qui accentue le sentiment d'isolement et la difficulté à organiser une vie sociale ou familiale. Nous avons aussi beaucoup de contrats étudiants ou de CDD, ce qui accentue grandement ce problème d'emploi précaire. Ce rythme de travail associé à la rareté des postes en temps plein pose un véritable défi pour celles et ceux qui souhaitent s'investir dans leur famille en gardant une stabilité professionnelle. Le matériel n'est pas forcément le meilleur. Pendant 8 ans, nous avons eu des chaises cassées et donc sans dossier ou qui se baissaient seules. Nous ne sommes pas formés correctement et nous sommes souvent exposés à la clientèle en colère. Beaucoup de camarades ou collègues n'osent pas avoir de répondant pour ne pas subir les insultes sexistes de clients en colère. Mais il y a bientôt un an, nous avons décidé de créer le syndicat CGT Super U de notre commerce. Suite à cela, nous avons fait appel à l'inspection du travail en septembre 2025. Ce n'est que le 19 janvier 26 qu'elle s'est déplacée dans le magasin. Pendant 3 heures, elle a relevé les anomalies. Grâce à notre appel et à son déplacement, beaucoup de choses se sont améliorées. Une collègue en caisse est passée en 35 heures au lieu de 31h30 grâce à l'intervention du syndicat et au rapport de l'inspection qui pointait du doigt trop de temps partiel dans le secteur de la ligne de caisse après un an de demande sans suite de la part de la collègue. Une autre amélioration notable concerne une réserve qui auparavant ne respectait pas les normes de sécurité. Il n'y avait ni éclairage, ni extincteur et la sortie de secours était difficilement accessible. Grâce à l'intervention du syndicat et au rapport de l'inspection, la sortie de secours a été déplacée, permettant d'accéder plus facilement à la réserve et d'effectuer la collecte dans de bien meilleures conditions. Ce changement a nettement amélioré le quotidien de la salariée qui peut désormais travailler avec plus d'enthousiasme et de bienveillance. Cependant, beaucoup de problèmes persistent encore dans le magasin. Nous restons déterminés à poursuivre la lutte et à œuvrer pour améliorer les conditions de travail de nos collègues et de nos camarades. Notre objectif est qu'elles se sentent en sécurité et respectées au quotidien, tout en continuant à défendre leurs droits et à porter leur voix auprès de la direction. Nous sommes aussi affligés du fait que l'argent soit mis dans la guerre et non dans les services publics. Nous manquons affreusement de moyens matériels dans le magasin et savoir que l'argent du contribuable est tourné vers la guerre plutôt que dans le reste, cela ne nous donne plus envie d'aller travailler. Nos conditions sont déjà mauvaises, mais avec ce genre d'action de l'État, ça ne fait que renforcer nos craintes et notre métier. Je vous remercie pour elle. Yolande Oachong est infirmière dans le Val-de-Marne, elle est syndicaliste et elle va nous parler du combat des personnels hospitaliers pour défendre leurs conditions de travail.
2: Donc, je m'appelle Yolande Oachong, je suis infirmière, syndicaliste, membre du Parti des travailleurs, mais aussi mère de famille. Alors je ne vais pas parler de toutes les conditions de travail parce que sinon on passe la journée, donc je vais vous donner juste quelques exemples. Donc, je travaille depuis plus de 35 ans dans un grand hôpital de la PHP, l'assistance publique hôpitaux de Paris. Je suis bien placée pour vous parler des conséquences des politiques de déréglementation imposées par notre direction générale. Politique qui affecte autant les conditions de travail que la vie personnelle des agents hospitaliers, et plus particulièrement celle des mères de famille. La PHP, comme tous les hôpitaux publics, comme tous les services publics, est sommée de faire des économies. Il s'agit, comme nous le savons tous, de nous faire payer la dette exigée par Macron pour financer les guerres. On nous a clairement annoncé qu'il fallait faire des économies sur les moyens de remplacement. Donc on supprime l'intérim, on supprime les moyens de suppléance et donc il faut s'auto-remplacer. Et malgré le discours sur les nombreuses embauches, il reste quand même une forte pénurie de personnel soignant. Pour compenser cela, faute d'embauche à hauteur des besoins, notre direction fait appliquer la déréglementation du temps de travail, la modification à outrance des plannings, la mobilité forcée inter-service. Cette flexibilité à tout va met en péril la sécurité dans la prise en charge de nos patients, ainsi que la santé des soignants qui la subissent. Alors, je ne vous donne pas d'exemple parce que c'est partout, partout dans chaque hôpital. Cette déréglementation rend difficile pour les soignants qui sont parents et qui travaillent en horaires atypiques, contraints, de pouvoir s'organiser pour faire garder leurs enfants, et d'autant plus compliqué pour les mères isolées. Comment faire quand on commence son service à 6h40, 6h45, 7h, ou si on termine à 19h ou après 21h15 ou 22h? Cette année, dès la première commission crèche, aucune place n'a pu être attribuée aux enfants de certaines sections et pour les autres, pas de place avant septembre. Ça concerne à peu près une soixantaine d'enfants. Je voudrais souligner l'importance de l'existence des crèches hospitalières. Elles pratiquent des horaires adaptés aux horaires atypiques des hospitaliers, ce qui n'est pas du tout le cas des crèches municipales, ni des crèches privées, ni des nourrices. Elles ouvrent à 6h15 pour quand on commence à 6h40 et ferment à 21h30 quand on finit à 21h20. Avoir une place dans la crèche de son hôpital, c'est inestimable. C'est une vraie conquête ouvrière. Nous avions obtenu, après des années de lutte, la construction d'une nouvelle crèche qui a ouvert en 2025. Et même si le nombre de places reste insuffisant, c'est la voie pour améliorer l'organisation des familles. Environ 80% des personnels hospitaliers sont des femmes. Une certaine proportion d'entre elles choisissent, entre guillemets, de travailler à temps partiel pour s'occuper de leurs enfants, ou prennent un congé parental. Et d'autres que nous voyons débarquer au syndicat arrivent à l'âge de la retraite et nous contactent parce qu'elles s'aperçoivent qu'en ayant sacrifié leur carrière professionnelle pour s'occuper des enfants, de leur famille, cela a bien remis en cause leur pension de retraite et leur âge de départ. Là, j'ai une collègue qui a 67 ans, elle a demandé à prolonger. Dans le cadre intersyndical, dans un cadre intersyndical FO-CGT, demandé par des équipes de nuit qui nous ont appelé, hein, des infirmières, des aides-soignants en psychiatrie, nous avons réussi à faire reculer notre direction locale contre la mise en place des 12 heures de nuit. En effet, comment prendre son service à 19h lorsque on part de chez soi à 17h et donc à pouvoir s'occuper des enfants. Les infirmières et les aides-soignantes du service sont restées soudées, unies et déterminées pour refuser cette mesure. Elles tiennent bon et cela fait déjà un an et demi qu'ils n'ont pas appliqué. Cette victoire intersyndicale, basée sur les revendications du personnel, me questionne sur le fait que cette action commune dans l'unité n'est plus au cœur des préoccupations des syndicats à la PHP comme ailleurs. La recherche de l'unité sur des plateformes de revendications communes était pourtant au centre des grands mouvements sociaux intersyndicaux à la PHP il n'y a pas si longtemps. Face aux obstacles qui se dressent devant les salariés de la PHP, il faudra bien arriver à surmonter cette question. Dans tous les services où cette action commune dans l'unité a pu se mener, nous sommes arrivés à faire reculer ou obtenir gain de cause, soit empêcher l'application de mesures à l'encontre de l'intérêt des travailleurs. Alors vive le combat des femmes travailleuses, vive le combat pour préserver et gagner les moyens de leur émancipation. À bas la guerre, l'argent pour la santé, l'éducation, les services publics.
3: Alors, merci Yolande. Margot est lycéenne dans les Hauts-de-Seine. Elle est, comme de nombreux jeunes, vent debout contre la militarisation que veut leur imposer le gouvernement. On lui donne la parole.
4: Alors, je me présente, je m'appelle Margot et je suis lycéenne et membre de la 4e internationale. En tant que lycéenne, je peux témoigner d'une préoccupation commune, la militarisation de la jeunesse. Avec des camarades de mon lycée, nous avons diffusé la pétition de la FGR 4e internationale contre le service national volontaire et plus globalement contre la direction politique prise par Macron sur le budget de l'État, qui a récupéré une cinquantaine de signatures sur deux lycées du 92. Nous nous positionnons évidemment contre cette militarisation, premièrement car elle nourrit une guerre impérialiste bénéficiant au capitalisme, mais également, et ce point est d'autant plus pertinent en ce jour, car les femmes sont les premières à subir les conséquences de ces guerres. Il est nécessaire de rappeler le nombre conséquent de viols subis par ces femmes pendant ces guerres. Si nous prenons l'exemple du Congo, une femme est violée toutes les 4 minutes, d'après les chiffres de l'ONU. Ces chiffres sont effroyables, inhumains et dégoûtants, mais pourtant véridiques. Cette violence, permise par le patriarcat, est également nourrie par le capitalisme. C'est pour cela que la jeunesse, première touchée par les mobilisations militaires, mais également les femmes, première touchée par les violences découlant de ces guerres, doivent impérativement s'unir contre la guerre, à l'échelle mondiale et contre la trajectoire politique prise par Macron. Également, depuis quelques jours, nous entendons des termes tels que « guerre féministe » ou « guerre de lutte pour l'émancipation des femmes iraniennes ». Mais comment de telles appellations peuvent être défendues quand on sait que ces guerres nourrissent abondamment et uniquement les capitalistes, eux-mêmes engraineurs du patriarcat ? En tant que lycéenne, et surtout en tant que femme, je me positionne contre cette militarisation de la société. Notre devoir aujourd'hui est de lutter et résister, car c'est par l'unicité que nous créons la force. Le féminisme ne peut persister sans une convergence avec la lutte ouvrière. Les femmes doivent se positionner aux côtés des travailleurs, aux côtés de la jeunesse et contre le capitalisme, nourrisseur du patriarcat. Ce combat contre la guerre, on le retrouve également dans l'appel international lancé par des jeunes de 14 pays contre la guerre et l'exploitation. Il est signé en France par 130 jeunes et vous pouvez le prendre à la sortie et le faire circuler. Merci beaucoup.
1: Je vais vous lire un message du mouvement spontané des femmes afghanes. Vous vous souvenez sans doute qu'il y a quelques années, une responsable de ce mouvement qui est intervenue dans cette même salle. Elle dit la chose suivante, près de 5 ans se sont écoulés depuis le retour au pouvoir des talibans en Afghanistan. Depuis août 2021, l'Afghanistan est devenu la plus grande prison à ciel ouvert pour les femmes et les filles. Durant cette longue période, les talibans ont non seulement bafoué les droits des femmes, mais ont aussi réduit au silence leur voix de protestation par des balles, des prisons secrètes et des tortures insoutenables. Face à cela, la communauté internationale est restée complètement silencieuse et indifférente. Non seulement elle assiste impuissante à cette catastrophe, mais ferme les yeux sur les considérants politiques, les objectifs géopolitiques et la normalisation des relations. Elle fournit à un régime répressif plus de 40 millions de dollars par semaine sous couvert d'aide humanitaire. L'aide humanitaire est devenue de fait un instrument au service du pouvoir des talibans. Mais au cœur de cette étouffante répression, la résistance admirable des femmes ne faiblit jamais. Le 28 février 2026, un groupe de courageuses jeunes afghanes a de nouveau défilé dans les rues de Kaboul, scandant du pain, du travail, la liberté, l'éducation. Elles ont prouvé que la volonté d'une nation ne peut être anéantie par la violence. En approuvant plus de 100 décrets restrictifs à l'encontre des femmes, les talibans ont mis en place un système de répression totalement organisé et institutionnalisé. Cette situation dépasse le cadre des violations des droits humains, il s'agit d'un apartheid de genre. Une tentative d'effacer l'humanité des femmes de la scène sociale. Dans ce contexte effroyable, le mouvement spontané des femmes afghanes, formé immédiatement après la chute de Kaboul en 2021, demeure à l'avant-garde de la lutte et des manifestations pacifiques à Kaboul et dans d'autres provinces. Face à l'intensification de la répression des 4 dernières années, le mouvement spontané des femmes afghanes a poursuivi ses activités dans la clandestinité pour échapper aux services de renseignement talibans. Afin de garantir la sécurité des manifestantes ciblées, le mouvement a mis en place des maisons sûres. De plus, pour lutter contre le manque d'éducation des filles, il a créé de nombreuses écoles à domicile, animées par des bénévoles et des enseignantes, afin de maintenir l'accès au savoir et à l'éducation. À l'occasion du 8 mars, journée internationale des femmes solidaires, nous, les femmes d'Afghanistan, parmi les plus démunies et les plus souffrantes au monde, exprimons notre profonde solidarité avec toutes les femmes victimes des catastrophes de la guerre, les femmes d'Iran, d'Ukraine, de Gaza et toutes les femmes opprimées et en lutte à travers le monde. Nous-mêmes victimes de la guerre, comprenons pleinement leur douleur et leur souffrance. Mais sur ce difficile chemin de la lutte pour notre liberté et nos droits, nous avons un besoin urgent de votre solidarité, de votre soutien concret, nos sœurs et frères d'Europe, d'Amérique et du monde entier. Nous demandons aux organisations de défense des droits des femmes et à tous les militants des droits humains de ne pas oublier la douleur et la captivité des femmes afghanes. Nous vous demandons d'œuvrer pour la libération des femmes des prisons talibanes et de préserver leur liberté. La voix des femmes afghanes en quête de liberté résonne plus fort que jamais.

0: 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Écoutons plutôt.
1: Elle est apprentie peintre en bâtiment. La parole à Garance Darmstever.
2: Bonjour à tous, je m'appelle Garance, je suis apprentie peintre en bâtiment depuis 3 ans dans une entreprise qui compte en dehors de moi qu'une seule autre femme employée. Si nous sommes encore peu nombreuses dans ce secteur, c'est parce que travailler dans le bâtiment quand on est une femme, c'est encore aujourd'hui affronter des conditions plus dures que le simple effort physique. C'est subir des préjugés, faire face au sexisme ordinaire, aux remarques déplacées, parfois au harcèlement, mais surtout devoir prouver deux fois plus ses compétences. C'est aussi évoluer dans des environnements pensés par et pour les hommes. Équipements inadaptés, vestiaires inexistants, toilettes, parfois partagées avec des centaines d'ouvriers sur les plus gros chantiers, ceux-là même qui disposent pourtant des moyens les plus importants. J'ai pu constater que plus un chantier est luxueux, plus l'exploitation y est présente. On y trouve de plus en plus d'entreprises de sous-traitance, avec des travailleurs souvent immigrés payés au lance-pierre, des délais intenables qui poussent à travailler sous pression et dans des conditions dégradées. Ce que vivent les femmes dans le bâtiment n'est pas une exception. C'est une manifestation plus visible de l'exploitation qui touche tous les travailleurs. Les délais intenables, la sous-traitance en cascade, les salaires tirés vers le bas et la pression permanente sont une réalité générale. Les femmes en subissent une double peine. À l'exploitation économique s'ajoute le sexisme et la remise en cause constante de leurs compétences. C'est pourquoi lutter pour des meilleures conditions de travail pour les femmes sur les chantiers, c'est donc lutter pour l'ensemble du monde du travail. Merci.
1: Alors elle est jeune, elle est femme, elle est travailleuse. Vous avez entendu les intervenantes qui m'ont précédée. Dans le climat de guerre dans lequel nous sommes, nous avons, nous, militantes ouvrières, le devoir de délivrer un message clair, rien n'est inéluctable. Ni la guerre, ni la misère, ni le désespoir, ni l'oppression spécifique des femmes, ni leur double oppression, exploitation. Ici, nous voulons lancer un appel au combat. Dans un moment où il existe quelques analogies avec des situations connues par nos aînés. Ainsi, en 1912, quelques années avant le déclenchement de la Première Guerre mondiale, cette grande boucherie impérialiste, la militante socialiste allemande Clara Zetkin prend la parole devant 500 délégués socialistes réunis dans un congrès contre la guerre à Bâle, en Suisse. Elle y déclare « La guerre n'est que l'amplification et l'extension du meurtre en masse, dont le capitalisme se rend également coupable en soi-disant temps de paix et à toute heure envers le prolétariat. » Exploitation et guerre sont pour Clara Zetkin les deux mots qu'engendre le système capitaliste. En 2026, on ne peut que reprendre à notre compte cette analyse. Au moment où Macron nous entraîne dans la guerre de Trump, il faut revenir sur les vraies raisons de la guerre déclenchée par les États-Unis, Israël, en Iran et au Moyen-Orient. Au moment où la raison, ce n'est certainement pas la liberté des femmes en Iran. L'impérialisme américain a rétabli les talibans au pouvoir en Afghanistan en août 2021, je l'ai dit tout à l'heure, et livré les femmes de ce fait aux pires persécutions et à une répression sans fin. Interdiction d'étudier, de travailler, de sortir sans voile, de voyager sans tuteur, masculin, de croiser le regard d'un homme, si ce n'est un parent ou un mari, de chanter, de se promener dans un parc. Et pour celles qui osent dénoncer la répression, c'est avec une violence inouïe que répondent les talibans. Arrestation et détention, actes de torture physique et psychologique, disparition forcée. Et ce n'est pas tout. Un nouveau code pénal autorise explicitement les maris, considérés comme les maîtres, à infliger des châtiments corporels, sexuels et psychologiques à leurs épouses, à une condition, qu'elles ne laissent pas de blessures visibles. Si d'aventure l'agression était excessive, je cite le code, ce nouveau code pénal afghan rend le parcours judiciaire des femmes totalement impossible, puisque pour être entendues devant un tribunal, elles doivent prouver des lésions corporelles graves en présentant leur blessure au juge. Problème, on leur interdit de se dévêtir. Si elles le faisaient, elles devraient comparaître accompagnées d'un tuteur masculin, souvent leur propre mari, souvent l'auteur des violences dénoncées. Précisons que la peine maximale encourue est de 15 jours de prison. Quand on a en tête la situation de ces femmes, que Trump ne vienne pas lui dire qu'il est préoccupé par le sort des femmes iraniennes. L'extraordinaire mobilisation des femmes iraniennes appartient au combat des femmes et des peuples du monde entier et pas à l'arsenal de Trump pour justifier son intervention militaire en Iran. Quand on a en tête les dizaines de petites filles tuées par des bombardements américains sur leur école il y a quelques jours, que Trump ne vienne pas nous dire qu'il défend les droits des femmes. Quant à la politique de Trump dans son propre pays, rappelons que le 24 janvier 2025, il a adressé un message de soutien aux dizaines de milliers de manifestants anti-IVG qui ont défilé à Washington pour la 52e marche pour la vie. Les organisateurs de cette marche expliquent que leur objectif est non seulement de changer les lois, mais aussi, je les cite, de changer la culture pour finir par rendre l'avortement inconcevable. Le même jour, il a aussi fait adopter plusieurs mesures anti-avortement. Il a notamment réaffirmé la mise en œuvre d'un décret dans lequel il y a l'amendement dit Hyde, datant de 1976, qui vise à empêcher l'utilisation de fonds fédéraux pour les IVG. Il a aussi supprimé le décret qui facilitait l'accès à certains moyens de contraception, comme la pilule du lendemain. Alors Trump et Netanyahou, défenseurs des droits des femmes iraniennes, à d'autres. Quant à la liberté des peuples, c'est quand même un comble que ce soit les plus grands terroristes que compte la planète qui s'en réclament. Trump et Netanyahou, qui ont voulu raser de la terre le peuple palestinien, tuant officiellement 75 000 personnes, dont presque 70% de femmes
3: et d'enfants.
1: Trump, qui avec sa police de l'immigration a fait emprisonner des milliers de migrants et tuer des militants anti-ICE, provoquant d'énormes manifestations contre sa politique. Cette guerre, elle n'a strictement rien à voir avec la conquête des libertés. La conquête des libertés, elle passe par la formidable mobilisation des femmes iraniennes, puis des jeunes et de larges secteurs de la population, une mobilisation que je voudrais saluer ici. Nous sommes aux côtés de toutes celles et ceux qui, en Iran, ont manifesté contre le tyran Khamenei, aux côtés des femmes qui se battent pour leurs droits. Précisons quand même que Trump exige de peser sur le choix du successeur de Khamenei et que son choix se porte pour l'instant sur un pilier du pouvoir iranien, nommé en août dernier à la tête du Conseil suprême de sécurité nationale par Khamenei lui-même. Alors encore une fois, Trump ne vient pas nous donner des leçons sur la démocratie et les droits des peuples. Cette guerre, elle est le fait du capitalisme en crise, en décomposition. Alors que des masses de capitaux s'accumulent, il faut bien les valoriser. On peut les valoriser dans la spéculation, on peut les valoriser dans l'économie de la drogue et aussi dans l'économie de guerre et donc dans des guerres de conquête. Cette guerre a un seul objectif, la défense des intérêts économiques de la classe capitaliste. Il s'agit de savoir aujourd'hui qui va s'approprier les ressources du sous-sol et qui va dominer le monde. Celui qui ne s'en cache pas, c'est le ministre américain de la Défense, Hegseth, qui a déclaré « Nous irons aussi loin que nécessaire pour défendre les intérêts américains ». Il a affirmé que l'opération militaire lancée contre l'Iran ne constituait pas un exercice de construction de la démocratie. Ils sont cuits, ils le savent, fanfaronne Hegseth, qui ajoute « Nous avons semé la mort et la destruction du matin au soir ». Il n'y a donc plus de règles, c'est la loi du plus fort qui s'applique, comme le dit le dénommé Hegseth. L'objectif, c'est de prendre le contrôle de la région, du pétrole iranien, comme l'ont fait les États-Unis au Venezuela. Et au-delà, d'ouvrir la route de la Chine, qui sera l'étape suivante pour Trump. Alors oui, plus que jamais, pas un homme, pas un sou, pas une arme pour cette guerre, pour la guerre impérialiste. Et en France, Macron a commencé par dire le 28 février que les bombardements israélo-américains sur l'Iran, c'était pas bien. Ça n'a pas duré longtemps, puisqu'il a été rappelé à l'ordre, et le 1er mars, il annonce le petit doigt sur la couture du pantalon qu'il s'engage dans la guerre de Trump de manière défensive. Le 2 mars, il annonce qu'il va augmenter l'arsenal nucléaire français. Le 3 mars, il déclare « La République islamique d'Iran porte la responsabilité première de cette situation, notamment par des menaces existentielles pour la sécurité du monde et en premier lieu, la sécurité d'Israël. » Par conséquent, il décide d'envoyer le porte-avions Charles de Gaulle à Chypre. 4000 militaires français sont d'ores et déjà déployés au Moyen-Orient, soit la deuxième force après les États-Unis. De nombreux accords d'assistance existent entre la France et ses pays, avec des pays très démocratiques. Les États arabes unis, le Qatar, le Koweït, l'Arabie saoudite, et je pourrais encore en citer d'autres. La ministre de la Défense, Catherine Vautrin, a précisé le 5 mars la stratégie de la France. Alors elle est tranquille, elle explique qu'il y a déjà 6 rafales positionnées dans la région et que 6 autres viennent de partir sur zone, comme elle dit. Donc ça fait 12 rafales avec des pilotes français qui interceptent des drones. Et puis les Émirats Arabes Unis nous ont demandé, dit-elle, des moyens supplémentaires de défense, alors on leur a envoyé, c'est normal. Et à part cela, la France ne serait pas entrée en guerre. Il y a aussi des intérêts économiques pour la France. Macron l'a rappelé le 3 mars, c'est par le détroit d'Ormuz que transitent environ 20% du pétrole et du gaz naturel liquéfié dans le monde. Donc il faut bâtir une coalition afin de réunir les moyens, y compris les moyens militaires, pour que le trafic reprenne dans ce détroit. Alors, une des particularités de notre courant, je parle ici du courant 4e international, qui est une composante du Parti des travailleurs, c'est d'avoir qualifié ce qui se passe dans le monde depuis le génocide à Gaza, en passant par la guerre en Ukraine et aujourd'hui l'intervention en Iran, non pas comme des guerres, mais comme une seule et même guerre impérialiste. Ce qui se passe aujourd'hui, et les propos de Macron ne font que confirmer cette caractérisation. Et cette guerre, bien sûr, entraîne des conséquences pour les travailleurs en France. Car au nom de l'économie de guerre, le gouvernement poursuit et amplifie sa politique anti-ouvrière.

0: que l'on n'a pas su retenir.
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2: Les premières victimes, ce sont les jeunes, mes camarades l'ont dit avant moi, le service militaire volontaire que veut leur imposer le gouvernement, qui va concerner en particulier les jeunes de la classe ouvrière, c'est pour répondre aux besoins de chair à canon de Macron et, le camp nu pour mener à bien leur prétendue intervention défensive. C'est aussi parce qu'il faut réaliser des coupes dans tous les budgets, ceux de l'éducation nationale, ceux de l'enseignement supérieur, ceux des CROUS, etc. En 2026, le budget des armées a augmenté de 6,7 milliards d'euros. De combien va-t-il augmenter en 2027 ? Combien de nouveaux services publics liquidés, de malades sacrifiés, de pensions amputées au nom de la guerre qu'il faudrait bien mener ? Pendant que la guerre se déchaîne, les petites affaires du gouvernement continuent. Parmi les dernières mesures annoncées par le gouvernement, des mesures pourries, hein, parce qu'il faut bien le dire, on notera l'augmentation du forfait hospitalier de 20 à 23 euros, ainsi que l'augmentation de la participation réclamée pour des soins dont le montant est supérieur à 120 euros, qui passe de 24 à 32 euros. Comment vont faire les patients qui n'ont pas de mutuelle, c'est-à-dire les plus défavorisés ? Eh bien, ils vont renoncer à se soigner. On doit inscrire dans cet ensemble la signature d'un nouvel accord sur l'assurance chômage par plusieurs organisations syndicales.
3: Honteux, honteux.
2: C'est peut-être pour ma part regrettable. Un accord qui prévoit pour les demandeurs d'emploi bénéficiaires de l'assurance chômage une baisse de la durée d'indemnisation maximale de 2 à 3 mois avec un maintien de l'indemnisation conditionné à l'évaluation par un conseiller de France Travail. Donc on estime que vous n'avez pas assez recherché du travail, on vous coupe les droits. Et puis ajoutons à tout cela la suppression de la majoration de prestations sociales pour les foyers ayant des enfants entre 14 et 18 ans. Pour une famille de 2 enfants, la perte nette pourra atteindre plus de 9 000 euros par an et près de 2 700 euros par an pour une famille avec 3 enfants. Sans oublier la récente recommandation du Conseil médical supérieur. Je pensais que c'était seulement une recommandation, mais en fait elle s'applique déjà notamment chez les instituteurs de Paris, si j'ai bien compris, qui préconise de priver les agents de la fonction publique souffrant d'état dépressif de l'attribution d'un congé de longue maladie.
3: Exactement.
2: En revanche, les capitalistes et notamment les marchands de canons se frottent les mains. Ils en profitent pour exiger à nouveau une baisse du coût du travail, pour augmenter, disent-ils, la productivité qui serait la clé pour résoudre tous les problèmes, et notamment celui du coût de la guerre. Un chroniqueur du quotidien Les Échos indique en ce sens « Il faut augmenter le taux d'emploi des seniors et des jeunes. Pour cela, il faut favoriser la flexi-sécurité, donc moins protéger les emplois. » Et il poursuit « La France reste le pays d'Europe qui privilégie le plus les dépenses passives, celles qui indemnisent, aux dépenses actives, celles qui aident à évoluer d'un secteur en déclin à un secteur en croissance. » Les propos ont le mérite de la clarté. Il faut en finir avec les indemnités chômage, avec les pensions de retraite, avec la sécu, avec les aides sociales. Mais au fait, que disent les responsables de gauche sur cette guerre et ses conséquences ? Le premier secrétaire du Parti socialiste, Olivier Faure, demande le retour au droit international et a écrit à Macron pour lui demander de réunir les chefs de partis politiques et des groupes parlementaires pour discuter de la situation après la guerre provoquée par les États-Unis et Israël contre l'Iran. Proposition à laquelle Macron a répondu favorablement en convoquant une telle réunion la semaine prochaine. On a quand même envie de lui rappeler les propos de Clara Zetkin en 1912. La vague chauvine ne peut nous intimider ni nous effrayer. Au contraire, en face de ce nationalisme déchaîné, nous devons élever notre voix pour la défense de la civilisation. Nous devons développer fièrement nos revendications socialistes, même si on nous traite de sans-patrie. Mais revenons à Mathilde de Panot. Tout en critiquant une guerre décidée uniquement par Trump et Netanyahou, puisqu'il n'y a pas de mandat de l'ONU, elle indique « Nous ferons très attention à ce que la France ne mette pas un doigt dans une guerre illégale, au plus fort d'accaparer le monde. » Une institution qui a ponctionné de nombreuses interventions militaires et le plan de Trump à Gaza. Et c'est cette institution qu'il faudrait investir. Pour notre part, nous nous opposons à l'Union sacrée, et nous nous adressons à notre gouvernement. Nous lui disons « Trump et Netanyahou n'entraîneront pas l'humanité dans une guerre généralisée. Faites revenir le porte-avions Charles de Gaulle. Les milliards des budgets militaires doivent être confisqués au profit des travailleurs pour les écoles, les hôpitaux, les services publics, la sécurité sociale. » sur le plan de la lutte de classe, alors que le gouvernement s'en prend à la Sécu, à tous nos droits, les directions syndicales nous expliquent qu'en temps de guerre, on ne peut pas revendiquer grand-chose. Nous considérons que c'est l'inverse. Le meilleur moyen de combattre la guerre, c'est de combattre pour nos revendications dans l'unité avec nos organisations syndicales. C'est le sens de la deuxième conférence nationale pour l'action commune qui aura lieu le 21 mars prochain. Le meilleur moyen, c'est de s'organiser contre la politique de Macron, contre la politique de guerre à l'extérieur et à l'intérieur, de réaliser le front unique contre toute la politique anti-ouvrière du gouvernement. C'est de s'organiser pour combattre, pour en finir avec le système d'exploitation capitaliste, avec le système patriarcal, avec la double oppression et la double exploitation des femmes. Pour cela, on a besoin d'un parti des travailleurs et aussi d'une internationale ouvrière. Une discussion est engagée entre militants et organisations ouvrières de différents pays qui étaient présents en mars 2025 à la rencontre internationale d'urgence contre la guerre. Est-il possible d'accueillir à Paris le dimanche 8 novembre, dans un meeting international contre la guerre et l'exploitation pour l'internationale ouvrière, des forces qui combattent sur les 5 continents contre la guerre? Des organisations, des groupes qui partagent avec nous la caractérisation de la guerre en cours comme une guerre impérialiste, et qui, dans les pays impérialistes, sont engagés dans l'aide au combat des travailleurs contre leur propre gouvernement, refusant de leur apporter une quelconque aide sur quelque terrain que ce soit. Des organisations, des groupes qui, dans leurs pays respectifs, combattent le chauvinisme, le social-chauvinisme, et y opposent l'internationalisme ouvrier, l'internationale ouvrière. Et la lutte contre le patriarcat dans tout ça, bien évidemment, pour nous, les femmes travailleuses sont un enjeu majeur du combat d'émancipation. Le patriarcat se combine avec l'exploitation capitaliste et c'est là que surgit la double oppression des femmes. Abattre le patriarcat, c'est l'objectif d'un authentique parti ouvrier, d'un parti ouvrier authentiquement révolutionnaire. C'est l'objectif commun aux femmes et aux hommes qui s'engagent dans la lutte contre le capitalisme, car nous formons avec nos camarades hommes une seule et même classe ouvrière. Il n'y a pas, il n'y aura pas d'émancipation par rapport au système capitaliste sans destruction du patriarcat. C'est un combat long, difficile, semé d'embûches, mais c'est aujourd'hui le seul combat qui ouvre à l'humanité la perspective de la libération.
1: À l'esprit libertarien, imposons l'esprit libertaire. À l'esprit libéral, capitaliste, opposons l'esprit marxiste. Au fascisme, opposons l'humanisme. À la guerre, imposons la paix par la diplomatie. À l'exclusion des étrangers, opposons la richesse de la diversité. Devant l'exploitation, la discrimination, l'oppression, la guerre, les violences d'État et violences policières, il nous reste la possibilité d'être lanceurs d'alerte, de continuer à militer, d'informer par la voie des médias libres, de s'indigner, se révolter, d'agir pour le bien commun contre les intérêts privés, d'adhérer à un collectif pour débattre et élever le débat pour le progrès social, le partage des richesses et un environnement viable. Si vous n'êtes pas d'accord avec ces principes fondamentaux qui constituent notre ligne éditoriale, vous pouvez toujours éteindre votre radio ou changer de chaîne. Si au contraire, vous partagez nos idées, vous êtes les bienvenus et vous pouvez participer, selon vos moyens, à la survie de notre station de radio.
3: Un grand merci à Yasmine qui m'a prêté sa voix dans la présentation de cette émission. Restez vigilants et surtout, ne lâchez rien. Salut.

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0: Bonsoir à toutes nos auditrices et auditeurs à l'écoute de notre émission Dubout 100% Arfrothérapie tous les mardis de 20h30 à 22h30 sur Fréquence Paris Pluriel 106.3 FM et vous pouvez nous suivre sur notre chaîne YouTube Dubout Media. Alors tout de suite, nous allons commencer comme chaque semaine par notre chronique politique, pour une éthique politique, poétique. Donc là, c'est le thème, c'est Totem pour une égalité réelle en question.
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2: Chronique poétique pour une éthique politique. Yves Intel Pastel. Le totem de l'égalité réelle en question. Le piège égalitaire et le paradoxe de la plainte, autopsie d'une servitude consentie. L'ensemble des forces citoyennes antillaises, qu'elles soient militantes, conformistes ou réformistes, semble trouver sa légitimité dans une lutte permanente pour l'égalité, libellée sous le concept consensuel d'égalité réelle. Mais n'y a-t-il pas une contradiction dans cette unanimité qui consacre l'acte de demande en geste politique louable ? Combien de représentants se dorent le blason sur les seules avancées arrachées dans ces micro-luttes d'ajustement élevées au rang de passe d'armes majeures, esquivant opportunément le vrai terrain des luttes légitimes pour l'émancipation décoloniale. Depuis les lointains épisodes d'audace émancipatrice qui ont vu certaines terres sous emprise coloniale s'engager non pas pour l'égalité, mais plus radicalement pour la souveraineté réelle, l'architecture intégrative républicaine a érigé une digue, un piège à toute compréhension claire du jeu de domination ultime. Ne faut-il pas interroger cet enfermement de l'action revendicative des dominés antillais dans le carcan conceptuel de la demande d'égalité réelle ? L'histoire des peuples dominés est souvent le récit d'une quête éperdue d'assimilation masquée sous les traits nobles de la demande d'égalité. Pourtant, postuler que le désir d'égalité est le moteur de l'émancipation constitue l'une des plus formidables méprises politiques et conceptuelles de notre siècle. Demander l'égalité au sein d'un système structurellement asymétrique n'est pas un acte de rébellion. C'est une profession de foi envers le mensonge républicain. C'est accepter le cadre de l'oppresseur, valider sa grammaire et se condamner à quémander ce qui, par définition, ne peut être octroyé sans dissoudre la nature même du pouvoir en place. L'inégalité organique, carburant de l'hégémonie. Pour comprendre la vacuité de la revendication égalitaire, il convient d'observer le réel avec une foi de rigueur stratégique. L'inégalité sociale, et plus spécialement l'inégalité raciale, n'est pas un dysfonctionnement accidentel de la République, une simple distorsion qu'un surcroît de loi ou de bienveillance humaniste pourrait corriger. Elle est l'armature même de la domination. La France, qui tire son orgueil et sa puissance de son statut d'empire s'étendant sur tous les océans, repose sur une géopolitique de la subordination. L'hégémonie ne se noue pas d'abstractions philosophiques, mais de bénéfices concrets, de positions dominantes et de hiérarchies préservées. Imaginez que l'architecture de la centralité, le blanc français d'abord, renonce d'elle-même à l'infrastructure humaine et coloniale qui garantit sa grandeur, est une erreur de lecture historique. L'Empire ne négocie pas sa survie par pure charité. Il maintient l'ordre colonial parce que cet ordre sert ses intérêts structurels. Le républicanisme comme technologie de pacification. C'est précisément ici que se révèle le génie machiavélique du modèle républicain français. Loin d'être un projet d'émancipation universelle, le républicanisme fonctionne comme une technologie politique hautement sophistiquée conçue pour neutraliser la voix frontale de l'opposition armée totale qui représentait le seul véritable risque d'effondrement pour l'avantage colonial. Là où d'autres empires ont péri par l'affrontement direct et l'insurrection radicale, la République a su substituer la guerre des symboles à la guerre des tranchées. En brandissant les fétiches de la citoyenneté, du suffrage et des droits de l'homme, elle a désarmé les velléités de rupture absolue. Le pacte républicain propose un marché de dupes, l'abandon de la sédition armée en échange d'une promesse d'intégration juridique. Dès lors, la paix sociale n'est pas le résultat d'une justice enfin rendue, mais d'une transaction hautement stratégique. Cette paix est négociée et maintenue dans la persistance normative d'une triple inégalité économique, par la perpétuation des monopoles et des circuits de dépendance, comptoir colonial modernisé, politique, par une centralisation outrancière qui sèvre les périphéries de tout pouvoir décisionnel réel, statutaire, par l'assignation subtile des populations à une citoyenneté de seconde zone invisible sous le vernis de l'universalité. En codifiant l'inégalité à l'intérieur même du droit républicain, le pouvoir métropolitain éloigne définitivement le danger de la perte totale d'emprise. Le conflit n'est plus une menace existentielle pour l'État. Il devient un contentieux administratif, un débat parlementaire ou une négociation syndicale. Le paradoxe de la plainte est le piège circulaire. Dès lors, la posture de la plainte perpétuelle devient hautement problématique. Rappeler sans cesse à la France que l'égalité réelle souffre de nombreuses distorsions ne constitue pas un acte d'insoumission, mais une manifestation implicite de servilité. C'est ici que se trouve le nœud gordien de l'aliénation. Demander l'égalité réelle, c'est valider l'inégalité de fait. En réclamant un ajustement, le dominé confesse son intériorité structurelle et reconnaît à l'oppresseur la magistrature morale de distribuer les droits et les réparations. C'est le paradoxe absolu. Demander avec ferveur ce qui, par logique systémique, doit être refusé pour que le système survive. Le piège se referme alors dans un mouvement circulaire et lénifiant. L'illusion du progrès. Chaque infime concession, chaque réforme cosmétique ou versement de subventions est célébré comme une victoire. L'horizon inatteignable. Ces avancées de façade maintiennent le dominé dans l'attente d'une égalité promise, mais structurellement impossible, car en contradiction totale avec la logique de la persistance coloniale. La circularité vicieuse. Le temps s'épuise en négociations stériles, privant les peuples de leur propre temporalité et de leur souveraineté intellectuelle. La plainte est le langage de celui qui a accepté d'échanger son droit à l'insurrection contre le confort de la négociation normative. Elle valide le tribunal de l'autre et pérennise la dépendance sous couvert de paix sociale. L'antillanité face au miroir de la servitude. Ce constat impose une interrogation douloureuse mais nécessaire. Les Antillais n'ont-ils pas définitivement intégré la servitude comme un moindre mal rendu supportable par des réformes soporifiques? Enfermés dans le carcan de la départementalisation, loi de 1946, et nourris du mythe de l'assimilation salvatrice, l'espace antillais semble avoir troqué l'exigence de souveraineté contre le confort relatif de la subvention. Les réformes successives ont agi comme de puissants anesthésiens, incitant à la patience et à la modération. Or, la dignité ne supporte pas la possibilité d'une servitude momentanée. Elle la combat radicalement. Négocier les contours de ses propres chaînes en attendant des jours meilleurs est une capitulation ontologique. La peur du vide, savamment entretenue par le discours dominant sur l'impossibilité d'une viabilité économique hors du giron de l'Hexagone, a achevé de domestiquer les esprits. Lorsque le dominé en vient à craindre la fin de sa dépendance et préfère la garantie des minima sociaux à l'aventure de la liberté, la pacification républicaine a atteint son but ultime, l'autocensure de la souveraineté. Épilogue poétique. Le procès des ombres. Ils ont couché la foudre aux greffes des impasses, et les voici vibrant du larynx des mendiants, pérorant aux lisières d'un droit de contrebande, ajustant centime à centime la longueur du lacet. Entendez-les bêler dans la nuit républicaine, ils réclament leur part de la grande imposture, leur ration de fétiche, leur quote-part d'assimilation, sous le regard glacé des géométries de l'Empire. Mais l'égalité n'est pas un masque que l'on octroie, c'est le linceul béni par le grand horloger, la pacification sournoise distillée au compte-gouttes pour que l'insurgé s'endorme au confort du décret. Et la race antillaise, nouée à son écuelle, frémit d'un froid de bête devant le grand large, départementalisée, anesthésiée, rompue. Elle troque l'âpre et verticale audace des marronnages contre le vivre ensemble et l'aumône des comptoirs. Oh frère, nous avons choisi les miettes grasses de nos cellules dorées. Certains n'ont que le caillou et la honte, mais nous, nous bénissons le dôme qui nous écrase. La cravate pendue au cou nous semble une douce lanière. L'insigne d'or le buste. Et l'échine s'en accommode. Monter à l'hémicycle est pour nous un assaut de fortin, une tempête de mots dans un verre d'eau de source, une joute de papier pour des tribunes repues. Mais dans son donjon, le châtelain se rit de nos escarmouches. Il sait la digue solide et le budget scellé. Ainsi, de nos entrains, nous ferons le tour de nous-mêmes, ad vitam aeternam, tournant la meule étroite du ressentiment stérile, esclaves de nos lâchetés de connivence, gardiens ailés de notre propre captivité. Alors, trêve de jérémiade, trêve de palabres administratifs. La plainte est le bégaiement de qui valide le fouet. On ne quémande pas la dignité au tribunal de l'autre. On la adresse, souveraine, contre le vent de l'histoire, ou on en crève dans le confort des fers.

0: Jacques, Yves, un tel, pastel. Cette chronique était accompagnée de la très belle composition du maître de la flûte des mornes, Max Silla.
1: Et oui, on revient à l'antenne de notre émission Doubout 100% Arfrothérapie. Vous venez d'écouter la chronique poétique pour une éthique politique de Yves Intel Pastel. On le retrouve la semaine prochaine. Bonsoir Nico.
2: Bonsoir Théo, bonsoir enfin la régie, hein, parce qu'il y a également Alcali. Comment allez-vous?
3: Ça va, hein, on va bien, on est doubout, comme chaque mardi.
2: Comme chaque mardi. Comme tous les mardis dans cette émission 100% Arfrothérapie de 20h30 à 22h30. Nous serons ensemble avec des invités passionnants et passionnés aussi également. Alors, j'ai l'impression qu'il y a une composition naturelle ce soir. D'un côté, il y a les militants à ma droite et de l'autre côté, il y a les artistes. Ça sera pas un débat contradictoire, hein, je vous rassure, hein, on sera vraiment que dans l'échange, dans la bienveillance et dans le partage. Comment allez-vous en tout cas les invités ce soir?
4: Ça va, merci ça va d'être là.
2: Bah, normalement vous devez répondre en chœur, en plus il y a des artistes. Alors là c'est ouais, ça va.
5: C'est pas encore le match mais ça va pas tarder.
2: Voilà, ça c'est l'échauffement déjà, on a dit que ça commençait ici non? Voilà.
5: Oui, exactement.
2: Voilà, bon, en tout cas je suis ravi de vous recevoir, vraiment on est tous ravis, l'équipe Doubout et content ben, comme tous les mardis. Et là ce soir il y a une femme, bon il y en a une autre qui est derrière un peu plus en retrait, mais ça apporte de l'équilibre. Je vais commencer par toi Lerodam, comment vas-tu Cara? Caracadas
4: va. c'est moi, ça va, merci beaucoup pour l'accueil, c'est trop chouette d'être ici donc...
2: C'est la première fois que tu viens là?
4: Oui, c'est la première fois.
2: T'es contente?
4: Très contente, voilà. Très très contente.
2: Tu sais pas à quelle sauce tu vas être cuisinée ce soir?
4: Non, j'ai un peu peur mais j'ai confiance aussi, donc ça va.
2: Alors pour te présenter, quand même, t'es porte-parole d'un collectif, hein?
4: Oui, donc je m'appelle Cara, je suis porte-parole du collectif Vietnam Dioxine, donc le CVD. On lutte principalement contre l'agent orange et on sensibilise et voilà à ce que l'agent orange, donc j'en parlerai sûrement un peu plus tard ou... maintenant, voilà.
2: Oui, bah, tout à l'heure, dans quelques instants, bien sûr. Après présentation, je vais te redonner la parole. Sois rassuré. L'agent orange, ne faites pas référence à la couleur. Vous allez voir, c'est beaucoup plus profond que ça.
4: Oui.
2: Quand on parle du chlordécone aussi dans les Caraïbes, l'agent orange, c'est à peu près la même chose. Mais du côté de l'Asie, c'est toujours la classe prolétaire, les nôtres qui sont touchés. Alors, monsieur Bazin, André, bah, lui, vous le connaissez, c'est un habitué.
5: Oui, quand même, à force.
2: Il a pris la carte.
5: Mais écoute, je dirais même que je suis à la maison. Voilà, et comme Nico sait nous accueillir, comme les camarades de la technique qui sont toujours doubout, eh ben ils sont toujours présents avec nous. Ben il n'y a pas de raison qu'on ne se sente pas à l'aise. Et ce soir, je ne vais pas parler au nom d'Ultramarin Doubout, puisque tu as l'habitude de me voir sous cette étiquette. Je parlerai au nom de Tsavec, D-S-A-V-E-C, Tsavec, la diaspora solidaire avec les victimes de l'empoisonnement colonial. Voilà. Et on va parler chlordécone, évidemment.
2: Ben, naturellement, ouais. ça coule de source. Donc, on va prendre l'avion, en fait. Du Vietnam, on va aller quand même dans les Caraïbes. Voilà. Parce que c'est de l'empoisonnement, mine de rien. C'est, tu vois, ça tourne. Alors, côté artistique, ça va bouger, ça va swinguer, ça va avancer, parce qu'il y a une chorégraphie. Hein. Enfin, voilà. Hein. Je ne sais pas si vous êtes au courant, mais tout à l'heure, ça va bouger. Soyez prêts, vous avez intérêt à suivre le rythme. Il y a des chefs d'orchestre qui sont dedans. Il y en a un qui va lancer le bal tout à l'heure. Ouais. Je dis rien pour le moment. Alors, monsieur Sisbi, c'est d'où Sissé, artiste burkinabé, comment vas-tu?
6: Je vais super bien, surtout que je suis à Radio Paris Pluriel, entouré de mes frères combattants, avec des animateurs et des techniciens teigneux. Je suis prêt pour que cette émission soit belle.
2: En tout cas, bienvenue, c'est la première fois que tu te joins à nous.
6: C'est la toute première fois que je viens ici, ouais.
2: Sûrement pas la dernière.
6: Sûrement pas la dernière.
2: Tu es à la maison ici.
6: Alhamdoulilah.
2: Merci en tout cas et bienvenue à toi, Sisbi, nom d'artiste. Alors, Prince Kemstan.
7: Yes.
2: Ah, heureux de te retrouver. Hein.
7: C'est avec plaisir de retrouver ce charmant studio et cette équipe dynamique et ce présentateur majestueux que tu es.
2: Ah, merci, je veux devenir rouge.
7: Donc, nous sommes debout.
2: Debout, exactement.
7: Voilà, donc, c'est avec une fierté parce que on sait que ce moment, c'est un moment pour moi magique, on va dire magnifique, puisque là, on vient de sortir quelque chose de magnifique qui, on sait qu'en ce moment, ça se joue dans le monde entier. L'hymne pour le faire plaire. Parce qu'aujourd'hui, on sait que et si on gagne, on peut gagner, qu'on peut perdre, ce n'est qu'un jeu, ce n'est qu'un jeu. Avant que les gens se qualifient, il y a eu plusieurs... Le monde compte près de 190 pays à l'ONU. Il n'y a que la place pour 48. Dans les restants, vous pouvez faire l'addition. Ceux qui sont là se préparent pour l'année, pour les 4 ans après. Donc, s'ils n'ont pas pu cette fois-ci, ce n'est pas grave. Ils vont soutenir. Et surtout, de faire play avec Guessom.
2: Avec Guessom. Alors, il y a de belles affiches. Et cette Coupe du Monde sera lancée, bon, même si elle a déjà été lancée, avec la chorégraphie.
7: Bien sûr, la chorégraphie, disait quelqu'un l'été, comme disait déjà les médias, l'été a commencé avant l'été. L'été magique, l'été magnifique. C'est-à-dire cet été a commencé à Paris, en France, depuis le 23. C'est du jamais vu dans l'histoire. Depuis le 23, pourtant le Guessomania a commencé le 22. Le clip, le 22, la Guessomania a commencé, est sorti le 14, le 15 février, le 15 mai. Déjà présenté au niveau de Bruxelles le 4 mai, au Africa Awards, et qui a été accueilli avec une critique magnifique. Et le 14, le single de 11 jours avant, et le 14, il y a eu le Brésil qui nous a appelés parce que juste vous aviez écouté la chanson, ils ont dit « Waouh ! On souhaite jouer avant. » Et puis, ils ont eu la maestro, la responsable qui a donné son OK. Et le 15, la chanson Guessom a été présentée pour la première fois dans une radio au Brésil, donc avec l'accueil magnifique. Et le 22 mai, le fameux clip que les gens sont en train de bien apprécier.
2: Plusieurs dizaines de milliers de vues sur YouTube.
7: Déjà, et surtout... La chanson sort le 15 de 22 à Paris sur le YouTube à 17h et à 22h cette chanson Guessom est en train de passer sur la FM dans une émission de critique pour la musique qui découvre des talents et des chansons à fort potentiel.
2: Eh bien, on va revenir dessus tout à l'heure et notamment sur la genèse justement de Guessom parce que c'est porteur de messages.
7: Ouais, Guessom,
2: hein.
7: C'est la résilience. C'est-à-dire, je pense que tous ceux qui sont debout en ce moment, c'est de la résilience parce que si quelqu'un a des. Prenons l'exemple d'un sportif à haut niveau. Il a passé des moments difficiles, mais il a tenu fort. Même si le genou a ton genou veut toucher le sol, tu dis non, je suis un Guessom, tu tiens fort et tu remontes. Ce n'est que comme ça qu'on peut s'en sortir. On voit que ce n'est pas évident, mais la Guessomania, c'est tous ceux qui tiennent très fort, même si ça ne va pas.
2: Ils tiennent debout.
7: Ils tiennent debout.
2: Finalement, on est tous Guessom et tous debout ce soir.
7: Nous sommes tous Guessom, nous sommes tous debout.
2: Allez, tout à l'heure, on va revenir, on va écouter de toute façon ce magnifique tube qui est extraordinaire et qui est ambiançant. Shakira aura des leçons à prendre là-dessus. Alors, je me tourne vers toi, Cara. Alors, cet agent Orange. Est-ce que tu peux nous en dire ?
4: Oui, alors j'ai plein de choses à dire sur l'agent Orange. On va commencer par une petite définition peut-être pour ceux et celles qui ne savent pas. Mais du coup, l'agent Orange, c'est un puissant défoliant qui a été utilisé par l'armée états-unienne pendant la guerre du Vietnam entre 1961 et 1971. Donc il a été épandé au Vietnam, mais aussi au Laos ou en Cambodge. On l'oublie des fois, mais il y a aussi des victimes là-bas. Et en fait, tout simplement, l'agent Orange, il tient son nom des barils qui avaient une trace orange, en fait, pour informer sur le produit. Et donc son nom est parti de là et il a été utilisé parce que en fait la résistance vietnamienne contre l'armée états-unienne se profitait en fait de la nature luxuriante du Vietnam pour se cacher et pour se nourrir et donc pour affaibler durablement la résistance vietnamienne. Les États-Unis ont décidé d'utiliser l'agent orange sur les terres et pour donner un petit peu une image en fait de l'objectif derrière l'utilisation de l'agent orange, c'est en fait donc aujourd'hui elle est connue sous le nom d'opération Orange Hand, mais à la base elle s'appelait l'opération Hades, donc Hades qui est le dieu des enfers. Donc voilà, ça vous donne une petite image en fait de l'objectif derrière l'utilisation de l'agent orange. Et donc il a notamment durablement pollué les sols au Vietnam, au Laos et au Cambodge, mais également les corps.
2: Ça a eu quoi comme conséquence sur les populations ?
4: Eh bah, bien alors, ça a eu des fortes... Donc déjà, ça a contaminé, donc ça a donné des maladies comme les cancers, les malformations, des problèmes aussi chez les enfants, des fausses couches, etc. Aux États-Unis, aujourd'hui, c'est 17 maladies qui sont reconnues chez les vétérans états-uniens parce qu'eux aussi ont été contaminés en utilisant l'agent orange. Donc voilà. Et le problème, c'est que la dioxine, donc la molécule dangereuse dans l'agent orange, elle est lipophile. Donc ça veut dire qu'elle se transmet par les graisses et elle se transmet des enfants, enfin des parents vers les enfants.
2: C'est génétique du coup ou...
4: Alors oui. C'est-à-dire qu'aujourd'hui, c'est la quatrième génération de Vietnamiens et Vietnamiennes qui sont contaminés à l'agent orange parce qu'il y a le problème qu'elle se transmet de parents enfants, mais aussi parce que les sols sont encore contaminés. Donc les Vietnamiens et Vietnamiennes qui habitent encore sur les territoires contaminés, en fait, consomment la nourriture sur ces terres, donc restent contaminés durablement. Voilà, ce qui fait un petit peu penser au chlordécone, notamment.
2: C'est fou quand même qu'on n'en parle pas suffisamment en France. C'est... Moi, c'était il y a 2 ans, on avait fait un événement, justement, ton collectif avait participé, et j'avais entendu parler justement de ce phénomène orange à ce moment-là. J'étais assez ébahi de ce que j'entendais, et finalement, je disais, mais il n'y avait pas de grande différence avec le chlordécone.
4: Non, pas tant. On entend souvent parler du napalm pendant la guerre du Vietnam, qui est du coup, lui, un gaz pour le coup qui va brûler les corps. Là, c'est vraiment un empoisonnement qui est durable du coup, parce qu'il est vraiment dans les sols. Donc voilà, et pour représenter ce combat, on a la journaliste franco-vietnamienne Tran Tonya qui, elle, du coup, a été contaminée par les épandages d'agents orange, pardon, parce qu'elle était sur le terrain en tant que journaliste pendant la guerre du Vietnam. Et donc, cette dame, elle a 84 ans aujourd'hui et elle essaye elle a attaqué en justice, plusieurs firmes multinationales qui ont produit l'agent orange sur demande des États-Unis. Et parmi ces firmes, on a notamment Bayer Monsanto ou Dow Chemicals, donc qui sont encore des firmes qui produisent des pesticides à travers le monde encore aujourd'hui. Et en fait, elle mène donc ce combat depuis 2014. Et aujourd'hui, c'est un jour important parce qu'il y a eu l'audience en cassation aujourd'hui. Et en fait, cette audience en cassation, elle advient après un procès en première instance au tribunal d'Evry en 2021 qui s'est conclu par une défaite. Et ensuite, un procès en appel en 2024 qui portait sur l'immunité de juridiction. Donc, qu'est-ce que c'est l'immunité de juridiction ? C'est le fait que les États et les organisations internationales majoritairement ne peuvent pas être jugés par des États étrangers, en fait, sur des actions qu'ils ont commises.
2: Il n'y a pas des documents qui ont été déclassifiés par rapport à...
4: Je ne suis pas sûre.
2: Pas sûre, ouais.
4: Pour le coup, je ne saurais pas répondre.
2: Que ce soit au niveau des États-Unis, en France, on n'a pas pour le moment... Ouais.
4: Peut-être. Pour le coup, je n'ai pas la réponse, désolée. Du coup, cette immunité de juridiction, c'est l'argument principal qui est avancé par la partie adverse, donc ceux qui défendent Bayer Monsanto et Dow Chemicals notamment, parce que... Donc cette partie adverse, elle affirme que les industries en fait ont agi sous ordre de l'État états-unien et que du coup il n'y a pas besoin, enfin qu'ils sont pas responsables en fait dans l'utilisation et l'épandage de l'agent orange notamment, mais aussi de d'autres substances toxiques. Alors qu'on sait très bien que les entreprises connaissaient en fait la toxicité et la dangerosité du produit quand il a été produit et utilisé au Vietnam. Et donc ce combat juridique, il est hyper important pour plusieurs raisons, parce qu'il y a plusieurs enjeux autour de ce procès en fait. Premièrement, une victoire en cassation, ça permettrait d'avoir un procès sur le fond. Donc les faits seraient en fait examinés et la justice française pourrait statuer sur la responsabilité des multinationales, donc ce qui n'a pas été fait jusqu'ici. Et ce serait donc une reconnaissance du préjudice portanien dans un premier temps. Deuxièmement, une décision favorable à ce procès permettrait de faire jurisprudence pour toutes les victimes de l'agent orange. La justice française pourrait juger les entreprises étrangères pour des actes commis sur un ou une citoyenne française ou naturalisée. Et enfin, une victoire, ce serait un signal politique majeur qui empêcherait la justice française de se cacher derrière des arguments techniques et les multinationales de se cacher derrière les frontières. Donc non seulement ce serait une victoire pour l'agent orange, mais pour tous les crimes en fait, qui ont été commis contre l'environnement et contre les populations et les corps des populations.
2: Grâce à la jurisprudence, notamment en cas de victoire.
4: Bien entendu, c'est ça.
2: L'empoisonnement colonial.
5: Écoute, je dirais même que c'est les prémices de ce que nous avons vécu, puisque de ce que tu nous annonces, c'est quand même 1961, c'est ça ? Donc le chlordécone est arrivé dans les années 70, mais bien après, finalement, dans le territoire. Donc ça veut dire que l'agent orange a été précurseur, en tout cas pour les industries, les industriels, à produire en masse, pour un motif encore qu'on se demande le pourquoi du comment ils se sont permis d'intervenir de cette manière-là. Toujours est-il que, effectivement, au regard de ce que je viens d'entendre là, eh bien, on a attaqué le premier pan de l'acte d'empoisonnement colonial et puis d'impérialisme aussi. Et puis là, du coup, tranquillement, on va descendre sur le territoire des Antilles, avec la Guadeloupe et la Martinique, avec cette utilisation de ce pesticide pourtant reconnu comme dangereux et qui a en tout cas été préparé aux États-Unis aussi d'ailleurs. Tiens, il y a des territoires communs finalement pour mener des choses. Et c'était à Opoel, il y a cette usine qui fabriquait ce poison, ce pesticide, et puis il y a eu un petit accident. Ça commence bien.
2: Ça fait pchit,
5: un petit accident, et puis on s'est rendu compte que finalement, c'était pas une si bonne chose, parce que les salariés de cette usine ont vite déclaré quelques maladies. En plus, ce poison qui était fabriqué s'est répandu dans le bras de... C'est pas un bras de mer, en plus, hein. C'est l'espèce de on pourrait appeler ça la Seine-Beau, qui traversait pas loin. Donc, ils ont lâché ça là-dedans. Et ils se sont retrouvés un peu contaminés, un peu embêtés avec ça. Donc, depuis les années fin 70, en fait, il y a des gens qui disent que c'est dangereux. C'est un poison et qu'il faut pas l'utiliser. Il faut arrêter, ou en tout cas il faut prendre des mesures particulières autour de ça, et petit à petit l'État français, en tout cas par le biais d'exploitants mais dans le mauvais sens du terme.
2: Oui, bien sûr.
5: Là, ce sont des gens qui sont là pour extraire pour leur compte, bien à eux, et pas pour partager. Donc d'exploitants qui sont restés dans le registre très colonial de l'époque, pour dire on est embêté parce qu'on a un petit... c'est pas un ver, pour le coup, c'est le ver qui bouffe l'intérieur de la banane, le charançon de la banane. C'est un petit microbe de rien du tout. Et on a trouvé très bien comme produit d'utiliser donc le chlordécone pour épandre cela autour des bananeraies, de manière à lutter contre ce ver qui mangeait l'intérieur des bananeraies, pardon, et donc du coup qui permettait plutôt à l'herbe, parce que c'est une herbe géante, la banane, c'est pas un arbre, de se coucher rapidement et donc de ne pas supporter le poids des régimes. Et donc, on s'est retrouvé très vite à avoir donc des ouvriers et des ouvrières agricoles qui utilisaient ce produit-là sans moyen de protection. Mais très vite, hein, ils se sont rendu compte que ça n'allait pas et qu'il fallait réagir. Donc il y a eu une première grève dans les années 74. D'ailleurs, c'est février 74, avec la tuerie du Chalvet. Alors, on dit tuerie ou Saint-Valentin sanglante, pour nous, puisque des ouvriers et ouvrières qui, d'une, réclamaient de la protection et une augmentation de salaire, eh bien, au lieu de répondre à cela d'une manière sociale, ou du moins le point de vue social de l'État à l'époque, c'était de dire on va régler ça avec du plomb. Donc, par arme à feu, on a décidé de régler cette histoire. Deux morts, dans des circonstances qui sont quand même terribles. Et en plus, il y a aussi des actes de torture pour l'une des victimes. En fait, il y en a eu trois au total. Et donc voilà. Et on est dans ce registre-là assez particulier dans les années 70, où on a un ministre de l'Agriculture. Aujourd'hui, il n'y est plus, mais il n'est même plus vivant. Mais on va le citer, Jacques Chirac, qui sur la pression des lobbies de la banane, on a décidé de donner une dérogation, en tout cas, pour que ça puisse être utilisé, malgré donc déjà, puisque fin 70, on connaissait déjà la toxicité de ce produit, donc il a décidé de prolonger l'utilisation parce que on ne trouvait rien, soi-disant, pour pouvoir combattre ce petit insecte.
2: Petit insecte.
5: Voilà. Et donc ça s'est poursuivi comme ça. On a été dans les années 70 jusqu'en 1993. On a eu des dérogations pour pouvoir vider les stocks soi-disant qui restaient. Alors ça, c'est officiellement. Et officiellement, on peut aussi dire que 50%, plus de 90% de la population de Guadeloupe et de Martinique, donc 90% et plus, Martinique et Guadeloupe, qui sont donc contaminés par ce poison, ce pesticide, qui a été utilisé comme arme de destruction massive sur un petit charançon qui posait ses larves par là. Bon, c'est pas grand-chose, mais visiblement,
2: Exactement, ça permet de pouvoir se situer, de mieux comprendre le contexte. Alors, là, on parle... des attaques, on va dire. Bon, là, on a utilisé la chimie pour pouvoir attaquer les sols, mais finalement, les victimes sont toujours les mêmes. Et tu es originaire d'un pays qu'on appelle le Burkina Faso, voilà, le pays des hommes intègres. Et il y a un combat aujourd'hui anticolonial qui est multiforme, qui est politique, qui est militaire.
3: Oui, effectivement. C'est,
2: entre autres, qu'est-ce que tu peux nous en dire?
3: C'est un combat. Plus que jamais généralisé, parce que particulièrement chez nous, chez moi au Burkina Faso, c'est ce combat qui est mené, le combat pour la décolonisation totale ou pour, en tout cas, et l'indépendance totale, parce que cette indépendance, elle n'est pas totale, comme on dit. Si vous écoutez en tout cas pour l'autorité qui est au-dessus de mon pays actuellement, son message est clair, ses messages sont clairs, c'est la décolonisation totale, c'est pour éviter tout ce qu'il est en train d'expliquer, ces empoisonnements au profit de... Voilà. Au profit de qui? Ce n'est pas au profit de la population, ce n'est pas au profit du pays, c'est au profit de grandes industries d'ailleurs, ou en tout cas pour profiter, je ne sais pas, piller l'or souvent... Je ne sais pas. Moi, je n'entre pas trop dans le débat.
2: Oui, justement. Alors, toi, comment tu te qualifies en tant qu'artiste? Est-ce que tu te qualifies comme un artiste engagé?
3: Je ne sais pas. Un artiste engagé, quand même, c'est, il faut avoir une prédilection de... Je ne sais pas c'est quelle prédilection, mais je peux m'appeler artiste engagé. Parce que déjà, je mène le combat pour la liberté... Le combat, en tout cas, pour le respect des femmes, le respect.

0: ce qui appartient à César. Donc pour dire que voilà, c'est important d'aller là-bas pour remercier par gratitude cette musique qu'on fait, qu'on adore. Donc c'est important. C'est un petit peu comme un musulman qui va à la Mecque en fait. Finalement, je pense que chaque artiste de reggae, qu'il soit à l'extérieur de la Jamaïque, se doit au moins une fois d'aller voir comment ça se passe là-bas et vibrer avec les gens là-bas. Parce que c'est un peuple vraiment exceptionnel, les Jamaïcains. Et au niveau de l'accueil, au niveau de la vibe et la culture du reggae music, c'est un tant soit peu, on s'intéresse à ça, il faut au moins aller faire le voyage là-bas. C'est important. Alors si tu es artiste comme moi, c'est sûr que c'est bien d'aller chanter en public. Donc tous les artistes de l'étranger qui viennent chanter en Jamaïque et tout ça, si leur travail est valide, ils seront super bien accueillis au niveau du public. C'est ça que je veux dire. D'ailleurs, la preuve, à chaque fois que tu vois des Alborosi, Gentleman, d'autres artistes du Japon ou d'ailleurs, eh ben, ils sont super contents de voir que leur culture s'exporte et qu'elle est retransmise aussi, à condition d'être fidèle à la tradition et de pas en faire un truc complètement... tu vois ce que je veux dire, qui est... trop wash, quoi, tu vois ce que je veux dire.
1: Tu parles de tradition, je rebondis là parce qu'il y a un retour au dancehall des années 2000, on va dire, fin 90-2000.
0: Ouais,
1: là,
0: bah c'est bien.
1: Je parlais de Buju tout à l'heure, là, il reprend un peu un concept d'il y a 20 ans qui refait à la sauce moderne là, sur son prochain album. Qui va
0: mais
1: sortir.
0: Il a raison parce que c'est.
1: Il y a vraiment cette tendance, je pense, là en Jamaïque, c'est comment toi qui as été là.
0: Je t'avoue que bon, la musique elle est partout, tu sais bien comment ça se passe, mais j'ai pas trop entendu de dancehall trappy moderne, un peu drilly, tout ça comme ça là. Ce son là qu'on entend ici, tu vois, tous les trucs un peu new, j'ai beaucoup entendu des tunes à l'ancienne quand même. Bon, peut-être aussi c'est de mon âge aussi, mais parmi les tunes que j'ai pu entendre en radio et tout, c'est quand même très reggae music, ça reste toujours très... Il y a des morceaux qui bougent pas, quoi, des trucs des années 90, des Shabba, des Dennis Brown aussi, c'est toujours aussi écouté. Et bon, après, il y a le choix, les gens qui veulent écouter des musiques plus modernes, il y a des endroits pour ça, tu vois ce que je veux dire. Mais en termes de radio, ce que j'ai pu entendre à droite à gauche, même si j'ai pas passé mon temps à écouter la radio, mais je peux te dire que bon, c'est quand même très resté, très, très roots quand même, dans roots, dancehall des années 90. Il y a quand même, voilà, tous les rythmes. Bon, après, j'ai entendu beaucoup Chronix, par exemple, tu vois, comme artiste. Bon, c'est-à-dire que Chronix, il est beaucoup écouté là-bas. Et voilà, après, ça dépend des milieux où tu es, tu vois ce que je veux dire.
1: Mais voilà. Toujours, il y a la musique des boutiques, il y a la musique des taxis, c'est pas forcément les mêmes radios qu'ils écoutent.
0: Ouais, mais en général, voilà, pour les... Il y a quand même... on peut pas enlever, en fait, une musique aussi forte, quoi. Il y a les artistes qui sont là, qui sont toujours aussi, tu vois ce que je veux dire, qui ont toujours autant d'impact, quoi. Ce que
1: je pense que ça se voit aussi sur la nouvelle génération, parce que sur beaucoup de live, Insta, TikTok, tout ça, les artistes récents ou upcoming artistes reprennent beaucoup des classiques rhythm des années 90-2000,
0: bah ouais,
1: pour se faire connaître aussi, pour percer aussi. Bah même si leurs albums à eux sont beaucoup plus dans l'air du temps, on va dire, musicalement. Sur les réseaux, en tout cas, ils tournent beaucoup sur des classiques. Donc,
0: Bah oui, bah, c'est parce que ça fait partie du truc. Depuis 67-69, depuis les Riddim de Studio One en Rocksteady, quand tu regardes, chaque époque a commencé à décliner ces trucs-là jusqu'à ce qu'on arrive à... Aujourd'hui, le Real Rock, il y a plus de 15 000 versions du Real Rock Riddim, par exemple, tu vois, qui est quand même un Riddim. Maintenant, il y a toujours cette culture du Riddim. Tu as vu le dernier Riddim, là, que tout le monde a chanté dessus, le Whitefield Riddim. Tu vois, la trend d'arriver, de dire je donne le Riddim et chacun le prend, se l'approprie et fait une version, c'est un truc qu'on a toujours fait depuis longtemps sans attendre les réseaux sociaux. Là où le coup de maître, il est fort, c'est d'en avoir fait un truc qui devient un trend. Pour que les gens se rendent compte que c'est un petit peu comme les trucs d'aujourd'hui avec les réseaux, avec quelqu'un qui veut faire un truc participatif. Mais ça fait longtemps que ça existe, cette idée de on prend un riddim. L'idée, c'est de l'avoir donné comme ça, quoique les droits, ils restent à la personne qui les a produits, mais de l'avoir dit, ok, vas-y, lâchez-vous, faites un truc. Mais ça fait longtemps que c'est un principe même du sound system, ne serait-ce qu'en mettant des versions et des phases B.
1: Bien sûr.
0: Après, c'est une autre histoire, l'exploitation commerciale. Mais déjà, l'exploitation live, à partir du moment où tu mets la phase B, tu chantes dans un sound system, tu t'es approprié le rythme à ta sauce quelque part, ou au moins tu as mis ton identité dedans en tant que DJ. Ça sert à ça, un rythme, donc c'est nice. Donc ça reprend en fait

0: l'essence même du sound system qui nous a tous construits, nous les DJ. Moi j'ai commencé en 84-85, on peut dire merci qu'il y avait des phases B clean pour qu'on puisse chanter dessus. Après, dans les années 90, c'était un peu plus compliqué. Les phases B, les mecs, ils mettaient toujours des trucs dessus parce qu'ils se rendaient compte que tu avais des gens qui pirataient et qui l'utilisaient à des fins commerciales ou juste pour pouvoir après vendre les instrus à des... Tu vois ce que je veux dire? Donc, il y a eu plein de business comme ça aussi. Mais aujourd'hui, on a des logiciels qui te permettent d'enlever les voix, remove et que le son n'est pas trop dénaturé, donc plein de gens puissent.
1: Il y a aussi le fait que les readings sont reconnus plus facilement par les algorithmes, donc ils peuvent attaquer directement les producteurs.
0: Ouais, mais alors
1: ce
0: après.
1: Ce qu'ils ne pouvaient pas faire forcément à l'époque parce qu'il fallait attendre que le vinyle revienne au bout de 5 ans, 6 ans d'exploitation.
0: Après, c'est un autre débat, ça s'appelle.
1: Mais on sait qu'il y a des gros business qui ont été faits là-dessus, il y a des gens qui doivent encore des droits depuis des années, des dizaines d'années. Parce qu'ils ont sorti 10 000 ou 15 000 copies d'un truc qui a marché en Afrique ou ailleurs et que les ayants droit n'ont jamais touché les sous jusqu'aux années 2010 où ils se sont aperçus que le disque tournait là-bas et était numéro 1 pendant des années.
0: Bah, le bel exemple, c'est une Sister Nancy avec Bam Bam, par exemple, qui finalement a réussi à collecter ses droits après s'être fait maintes et maintes fois sampler. Heureusement qu'elle a pu collecter. Je suis sûr qu'elle n'a pas tout collecté encore, mais... Je pense que c'est bien qu'il y ait justement cette reconnaissance. Après, il y a un truc traditionnel des redims aussi, donc il y a tout un débat. C'est-à-dire qu'après, pour trouver à qui appartient le redim, c'est toute une histoire. Ça. Parce qu'il y a eu...
1: Même les Sly and Robbie classiques, on va dire, comme le Taxi, tout ça, était déjà repris de Calypso, d'autres choses, de Mento.
0: Voilà, ou même repris de chansons pop. C'est compliqué. Hein.
1: Comme mon générique même, on va dire.
0: Non, mais après, voilà, tu vois, c'est aussi comment, si tu es un bon artiste, tu arrives à chanter sur un rythme et à faire que le rythme, on le reconnaisse moins facilement parce que ton vocal ou ton interprétation aura réussi à le rendre différent, même si c'est un rythme que tu as déjà entendu, mais réussir à faire une bonne recette, en fait, c'est ça l'enjeu un petit peu. Chaque artiste, on se rappelle plus de la ligne mélodique de l'artiste plutôt que du rythme en lui-même. Tu vois ce que je veux dire?
1: Là après, j'en parle aussi avec toi parce que toi, tu es musicien aussi, technicien, on va dire, depuis le temps, tu maîtrises aussi ces aspects-là de la production et tout ça. Là, depuis quelques temps, c'est pour ça que je parlais des algorithmes. Là, il y a le sujet justement des reconnaissances automatiques, des samples, etc., dans le hip-hop qui pose pas mal de problèmes de droit, etc. Pour moi, tout ça, c'est des faux débats, effectivement, parce que tu considères ça comme un tribute, comme un hommage, ou comme du plagiat, ou comme du vol. À un moment donné, tant qu'on s'entend sur les droits et sur les successions, etc., je pense qu'il n'y a pas de sujet, et que de toute façon, un bon remix ou une bonne reprise va toujours redonner une lumière sur l'original que l'original n'a peut-être plus forcément depuis 20, 30, 40 ans.
0: Mais tout ça, donc c'est des enjeux commerciaux, parce que je vais dire un truc, toi,
1: voilà,
0: demain,
1: c'est bien pour ça.
0: Toi, demain, tu reprends un rythme, allez hop, tu fais une chanson dessus, tu vends 200 disques, tu n'auras jamais un avocat va t'attaquer. Par contre, tu commences à vendre le million, 200 000, à faire disque d'or, disque de platine, là ça devient intéressant pour un avocat juridiquement d'aller réclamer les droits pour l'ayant droit de la personne. Donc en fait, voilà, t'es pas à l'abri. Et en même temps, en tant qu'artiste, si toi tu te fais attaquer par les personnes dont tu t'es inspiré ou t'as samplé ou quoi, ok, ça veut dire que t'es big, donc ça veut dire que t'es célèbre, donc ça en vaut quelque part la chandelle.
1: C'est ça.
0: Et qu'importe, en fait, dans le sens où, maintenant il s'agit pas de faire du plagiat pur et dur, mais ça rejoint ce que je te disais tout à l'heure, on s'inspire tous de quelque chose. On a tous quelque chose qui nous a donné envie de faire un truc, tu vois. Maintenant, c'est soit t'imites et tu fais exactement la même chose que la personne, très bien, soit tu rajoutes quelque chose. Donc dans ces cas-là, quoi qu'il en soit, tu interprètes un truc que tu as reçu, une information que tu as reçue, que tu changes quelque part ou que tu modifies. Donc la musique, dire hey, « je suis original », c'est... Oui, peut-être tu as une voix à toi qui t'appartient parce que chaque individu est différent, mais... Ce que tu fais, tu t'es bien inspiré de quelque chose, ça s'appelle l'inspiration collective. Ça veut dire qu'on n'est pas tout seul dans notre coin, on chante tous ensemble, on chante en chorale, on chante dans des groupes, on chante dans des sons de système. Donc par défaut, moi si je vois un lyric qui me plaît, ça va m'inspirer. Si j'entends une mélodie qui me plaît, je vais peut-être m'en inspirer. Et c'est ça qui est intéressant. Et si quelqu'un il entend une de mes mélodies, il va s'en inspirer. Finalement, d'où ça vient après à la fin? Tu vois, un sample par exemple, il peut redonner une vie à une artiste qui était complètement en train de galérer. Et un jour, tu as un groupe de hip-hop qui prend la musique et en fait un truc à 500 000, 1 million de disques vendus. Ben, l'artiste, elle revit et puis finalement, elle récupère de la thune quelque part et son sample n'aura pas servi à rien. Ça aura permis aussi bien de produire une belle chanson de hip-hop que de, en même temps, maintenant, c'est le revers de la médaille de tout ça, c'est quels sont les droits, quels sont les contrats. Et là, c'est un peu plus le merdier. Si c'est trop aléatoire,
1: c'est ça.
0: Voilà, le problème, il est là. Mais en même temps, si ça permet à des gens de manger, pourquoi pas? Tu vois ce que je veux dire? C'est équitable, tu vois ce que je veux dire? Mais maintenant, aller déclarer à chaque fois que tu dois sampler un truc et que tu te retrouves bloqué tout le temps, et ben en même temps, ça casse la création.
1: C'est ça. Je crois qu'il n'y aurait pas de fusion, sinon, tous les styles musicaux, quand on parle de fusion, ça vient de là aussi.
0: Si Dr. Dre n'avait pas slampé Charles Aznavour ou des trucs comme ça, voilà quoi, je vois, personne n'aurait réalisé que Charles Aznavour pouvait faire groover les gens, tu vois. Voilà aussi d'une certaine façon. Autrement que dans la chanson lyrique ou à la française, etc. Le fait de détourner des musiques, c'est pas du détournement, c'est pas du plagiat, c'est de l'inspiration, tout simplement. Donc oui. Moi je pense qu'il faut pas être trop drastique, il faut justement laisser cette liberté. Si ça fait de la maille, oui, je comprends qu'on puisse attaquer et récupérer de la maille. Après, l'artiste qui a utilisé le truc, il l'a fait parce qu'il a aussi... on est dans l'ère où tu peux sampler des choses, on a des outils pour ça, et si on en fait un bon usage, pourquoi pas. Par contre, le plagiat pur et dur, de reprendre un truc et de dire « c'est moi qui l'ai fait », alors que tu ne l'as pas fait, c'est toi et ta conscience.
1: Après, il y a eu les débats, pas forcément que dans le reggae, dans le hip-hop, hein, parce que c'est vu aussi comme la musique, ça. Mais souvenons-nous que dans les années 60-70, toute la vague yéyé, tout ça, reprenez les morceaux américains tels quels, à peine traduits, et souvent des mauvaises traductions.
0: Ouais.
1: Soit des fois, se faisait voler le morceau aussi, comme Paul Anka avec Claude François, le My Way, qui est devenu célèbre aussi pour les histoires juridiques aussi.
0: Ouais.
1: Enfin voilà, ça a toujours été aussi, donc je pense que là encore, il ne faut pas être plus réaliste que le roi, et il faut avant tout se faire plaisir et essayer d'être créatif et d'être inspiré, et après, ouais. Voilà, moi de toute façon, j'ai toujours dit, j'ai jamais fait de la musique pour que ça soit un business ou pour que ça me ramène forcément un château en Espagne, tu vois. Après, si ça paye, ça paye, si ça paye pas, bah voilà, c'est pas grave. Mais comme tu dis, même si tu perds 100% des droits sur un morceau, c'est que ça t'a fait connaître et c'est que t'es big et que le prochain morceau que tu vas faire, peut-être que t'auras 100% des droits pour toi. Donc voilà, l'un dans l'autre.
0: Bah oui, en fait, voilà, si tu samples un truc, bah, tu redonnes vie à un truc aussi. Donc voilà, pourquoi pas. Faut pas trop se prendre la tête avec ça. Par contre, c'est dès que ça commence à générer beaucoup de vues, beaucoup de mailles, etc., qu'il est là, il faut se poser la vraie question. Voilà.
1: En tout cas... Bouffez pas la thune si ça vous arrive, parce que si les avocats se mettent après vous, il va falloir rembourser un moment. Investissez dans les trucs que vous pouvez revendre. Bon, Ricky, là on a fait un peu le tour du rythme, comme je disais. Là, faut, de toute façon, il faut aller chercher ça sur les réseaux.
0: Yeah,
1: on vous mixera ça, parce que comme je disais, ça va être Heavy Rotation aussi ici.
0: Cool.
1: Je connais déjà. Donc on va vous remixer ça un peu à la sauce. Mais toi, t'es là sur place avec nous. C'est obligé, il va falloir que tu nous donnes ça en live, non? Comment ça se passe?
0: Bah ouais, plutôt que tu joues mon tune et que je sois là en train de l'écouter, il vaut mieux que je chante en live. Effectivement, wow. Yeah man, spécial pour FPP. Yeah man, go on. 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

0: 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Yes, I am. Big up.
1: Bon, hey, tu connais déjà, on a le légendaire Ricky Saïsaï dans la place. On va pas te les faire déplacer juste pour un morceau. Il faut que tu nous en fasses un deuxième en live.
0: Yeah, man.
1: Voilà, je te lance un scoop direct.
0: Ok, big up au maximum. Tous les massifs à l'écoute. Farewell Music est une machine de guerre avec l'original Selecta Blanta. Ricky Saïsaï, moi je suis l'original Che Guevara, you know? Oh Lord of His Mercy.

0: 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Yeah, man, de la terre jusqu'au ciel. Aïe.
1: On t'aime.
2: Hey, tu connais déjà quand je te parle d'Ivy Rotation. Hey, tu vas l'entendre celui-là, t'inquiète.
0: Respect.
2: Large job à toi, franchement. Bon, Ricky.
0: Yeah, man.
2: Merci à toi d'être passé. On va se quitter là-dessus.
0: Ok, bah big up FPP, Fair World Music.
2: Autre choix.
0: Merci Blanta. Et je te tiendrai au courant pour les actus, les lives.
2: Ce que j'allais dire, on te reçoit avec grand plaisir là, pour l'album, pour parler un peu plus de tout ça, de ton expérience en studio, en Jamaïque et d'autres.
0: Voilà,
2: tu nous raconteras un peu les featuring, tout ça, parce que je suppose qu'il doit y avoir du monde aussi là, que tu as prévu un petit peu là, sur ton album. Bah, ou c'est comment?
0: Bon, y a des trucs qui sont en préparation, je t'en dirai, quand voilà, ça sera voilà, un peu plus en route voilà, et tout ça. Mais sinon, voilà, quoi, voilà, en tout cas, on est là. Là, il y a le Congo Général qui est là, que je vous invite donc à découvrir et à redécouvrir pour ceux qui l'ont déjà entendu, mais qui est disponible et qui est un avant-goût de ce qui va sortir pour les prochains mois là, qui vont arriver, où il y a du lourd qui va sortir. Voilà, notamment en septembre, octobre, pour la rentrée. Voilà, voilà.
2: On lâche pas, les artistes à suivre aussi, pareil, on va guetter les dates, tu nous rediras les infos au fur et à mesure.
0: Des sorties aussi avec le Baba Boom Sound de mon côté, comme si, j'ai expliqué, et puis donc on est là, plus des lives en préparation, donc voilà, restez à l'écoute.
2: Ok, réseaux sociaux, Ricky Sai Sai et Macalox.
0: Voilà.
2: Et vous allez trouver ça de toute façon, sinon sur la page de l'émission, on a les liens toujours.
0: Yeah, man.
2: Bon, merci à toi d'être passé dans le studio.
0: Big up, Blanta.
2: À la prochaine.
0: Yaman. Big up.
3: Quoi?

0: Chers auditrices, chers auditeurs, vous connaissez déjà, c'est fini pour cette semaine, à la semaine prochaine, Blessed Love.
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0: 10 mai 2005, la loi Taubira a été adoptée en France pour commémorer l'abolition de l'esclavage. 25 mars 2016, l'Organisation des Nations Unies a pris comme résolution de reconnaître la traite négrière comme les plus graves crimes contre l'humanité. Ça a été voté à l'unanimité, des pays européens se sont abstenus et 3 pays ont voté contre. L'émission est enregistrée dès dimanche 10 mai. Nous allons consacrer notre émission sur la musique engagée, des musiques de lutte qui rappellent aussi ce fléau que l'esclavage, le colonialisme, le néocolonialisme et tout ce que vous savez. Pour l'émission d'aujourd'hui, je ne suis pas seul. Je suis avec ma complice, Marion. Bonjour, Marion.
1: Bonjour, José. Bonjour, chers auditeurs.
0: Oui, alors pour commencer, Marion, je te propose qu'on écoute Franco Lombomakiadi et l'orchestre OK Jazz dans la chanson Pouvoir Noir. C'est une chanson universelle qui commence en anglais avec Isaac Musekiwa qui était son saxophoniste. Et après, c'est en lingala ensuite. On écoute Pouvoir Noir avec l'orchestre OK

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0: Oui, José, ben, j'ai beaucoup apprécié cette mélodie avec un air mélancolique. Et c'est une chanson qui nous rappelle un peu les airs de blues à l'époque où les Noirs américains essayaient dans leurs chansons de faire partager un peu cette tristesse. Voilà, l'esclavage, cette blessure, ça nous replonge vraiment dans la douleur de l'esclavage, hein, cette chanson-là. C'est, on a du mal, je veux dire, à rester insensible face à la douleur de l'esclavage. Je pense que cette chanson a été choisie avec minutie et elle cadre très très bien avec l'esclavage, ce que le peuple noir a vécu dans cette partie de l'histoire qui est souvent, souvent, très souvent, on va dire, malencontreusement oubliée, on n'en parle pas suffisamment. Et ça tombe bien parce qu'aujourd'hui, on commémore justement la mémoire de l'esclavage. Donc, cette chanson retrace bien cette époque-là.
1: Et puis, c'est bien de souligner ça. Nous sommes bien au mois de mai. Le mois de mai, c'est un mois très important pour l'histoire de nous, Africains. Même nos frères qui sont de l'autre côté de l'Atlantique, pour moi, ce sont toujours des Africains qui ont été déportés. Même si ce mot déporté ne plaise pas à certaines personnes, mais pour moi, j'ai dit et je répète, nos frères ont été déportés parce qu'ils ne sont pas allés là-bas par leur propre volonté. Et dans cette chanson, c'est une chanson triste, mais c'est aussi une chanson d'espoir. Il dit maintenant, nous, les hommes noirs, nous avons ouvert les yeux et qu'on ne peut plus reculer. Vous voyez? Et ça s'intitule Pouvoir noir. Et toujours dans la mémoire de l'esclavage et les abolitions, OK? Commémorer aussi les abolitions. Nous allons, je te propose qu'on écoute Antoine Mundanda dans Nzila Yandolo. Et c'est